C'est tout un autre style de musique, mais une méditation très très intéressante. La mère Basilea Schlink, les sœurs évangéliques de Marie.

connaissons tous des temps de découragement, lorsque nous nous considérons comme un cas désespéré, parce que nous sentons de plus en plus notre lien avec le péché, malgré toutes nos luttes et tous nos efforts. Ou bien nous sommes découragés parce que les forces de notre corps nous abandonnent et que nous sommes misérables ou malades. Il peut arriver aussi que nous soyons tentés de nous décourager parce que les dons nous manquent, dont nous croyons avoir besoin pour notre travail. Nous nous sentons tellement incapables à l'égard de ce qui nous est demandé et en ce qui concerne notre travail ou notre profession. Nous connaissons aussi le découragement quand nous n'avons pas d'avance au sujet des choses que nous devrions mettre en ordre, ou lorsque nous sommes sans autorité à l'égard de nos enfants et n'avons d'influence ni sur eux ni sur les autres personnes envers lesquelles nous devrions en exercer. Finalement, nous arrivons à nous dire ceci. Je ne peux quand même pas, cela ne sert à rien. Les possibilités me manquent, les forces me manquent, les dons me manquent. Le fait de nous laisser aller au découragement nous conduit au pas suivant, qui, à vrai dire, s'y trouve déjà contenu, mais dont nous sommes généralement inconscients, c'est-à-dire la révolte, la rébellion à l'égard de Dieu. Je finis par accuser Dieu de m'avoir placé dans des circonstances difficiles ou de me priver des dons ou des forces dont j'aurais justement besoin. Le découragement ne nous rend pas seulement malheureux, mais il nous incite également toujours à pécher. C'est pourquoi il faut prier, afin de sortir du découragement. Avant tout, il faut que notre prière soit l'expression d'un don de soi. C'est ce que j'ai éprouvé dans ma propre vie. Il faut dire ce « Oui, Père », il faut que j'accepte le fait d'être si misérablement prisonnière de mes péchés. Il faut que je dise ce « Oui, Père », que j'accepte ma pauvreté intérieure, mon incapacité, ma faiblesse. Puisque Dieu a permis cela, j'ai à l'accepter. Dieu nous donne toujours ce qu'il a de meilleur pour nous, puisque son amour a tout prévu, même ma faiblesse et mon incapacité. Oui, son amour me laisse même éprouver la souffrance de mes liens, car c'est par ce chemin seulement qu'il peut me briser, afin de pouvoir construire l'homme nouveau sur cette base démolie. C'est donc en fin de cause, pour notre bien, que nous nous trouvons dépourvus dans telle ou telle circonstance.

cependant ta main paternelle me conduit. Tu as depuis longtemps préparé mon secours. Tu n'abandonnes jamais ton enfant. Tu en prends soin dans ta bonté paternelle. Dans ton grand amour, tu envisages la façon de transformer sa détresse.

En toi, je peux me confier et m'attendre fermement à toi. Ton aide ne me fait jamais défaut. C'est pourquoi je veux te remercier dès maintenant, car tes promesses ne sauraient jamais.

C'est aussi l'expérience de l'apôtre Paul. Son écharde dans la chair, peut-être une maladie des yeux, ne lui fit point ôter. Et pourtant, il aurait eu grand besoin de sa vue complète dans l'accomplissement de son service. Cependant, Dieu ne lui ôta pas cette épreuve. Ce que Dieu voulait avant tout, c'était sa consécration totale, son acceptation, le « oui, Père », plus précieux que tout pour son service. Car un tel abandon de sa propre volonté au Seigneur représentait un grand sacrifice. Mais ce fut vraiment le sel et la puissance de cette charge de dynamite incomparable. Dieu cependant n'accepte pas tout simplement ce don de soi, ce « oui », sans rien donner en retour. L'Écriture sainte nous le répète toujours. À celui qui se donne et renonce à lui-même, il sera rendu au centuple, une pleine mesure, bien tassée et bien secouée. Dieu le Père, dans son amour, ne peut agir autrement que de rendre au centuple ce qu'il reçoit. Ce « oui, Père », par exemple. Ainsi, si nous nous exerçons dans la prière à faire ce don à Dieu, de dire « oui » à notre pauvreté, à notre incapacité, à notre faiblesse, à nos humiliations et à nos détresses, nous verrons alors que Dieu nous accordera un cadeau tout spécial. Dieu a déclaré à l'apôtre Paul que désormais sa force divine s'accomplirait dans la faiblesse de son serviteur, et cette promesse est aussi pour nous. C'est pourquoi, dans nos temps de découragement, il ne faut pas seulement prononcer la prière de la résignation, mais plutôt prier de cette façon. Je te remercie, Père céleste, du secours que je puis attendre de toi. Tu veux révéler ta puissance de délivrance à l'égard de mes liens et glorifier ton saint nom. Dans mon incapacité et mes inaptitudes concernant mon travail, tu veux m'accorder ton aide, ta richesse, de telle sorte que mon œuvre ne soit plus la mienne, mais la tienne, infiniment mieux accomplie qu'elle aurait été par moi, même si j'avais eu les capacités les plus grandes. Dans l'œuvre accomplie par Dieu, il y a plein pouvoir, victoire et gloire sans pareil, et dans une toute autre mesure que ce que nous aurions pu faire par nos propres forces. C'est pourquoi il faut que tu commences à dire, comme l'apôtre Paul, « Je veux me glorifier de ma faiblesse, je me réjouis de ma faiblesse, de mon incapacité, de ma pauvreté dans ce domaine ou dans celui-là. Je me réjouis d'être dépourvu de propre justice, de force, de beauté, de dons, de popularité. » Puis, commence maintenant à remercier Dieu de ce que tu vas faire l'expérience de sa gloire, la gloire qu'il va placer dans ta pauvreté et dans ton incapacité.

Père d'amour, tu es amour. Mon cœur se réjouit en toi. Tu es tout amour. Tes projets, tes conseils, tes chemins, Père d'amour, tu es amour. Oui, tu es amour.

Alors tu te sentiras tout à coup joyeux, heureux, et tu arriveras même à te réjouir de ce que le Seigneur t'ait laissé démuni sur tel ou tel point, ou qu'il ne t'ait pas accordé tel ou tel don. Pourquoi cela ? Parce que le Seigneur veut t'offrir quelque chose d'une valeur éternelle et te donner des trésors qui se communiqueront de toi aux autres et qui leur seront en beaucoup plus grande bénédiction que des dons naturels de ta part.

0: qui doit lutter contre son caractère difficile, mais qui se place dans une communion étroite avec Jésus-Christ et vit de son pardon, reflète bien plus l'image de Jésus qu'un homme au don naturel, mais dont la beauté entraînerait plutôt les autres à tomber dans le péché à cause de sa vie sans Dieu. Une mère manque de capacité dans l'éducation de ses enfants et qui par ce fait se réfugie d'heure en heure auprès de Dieu pour le supplier de lui donner les mots justes, recevra de Dieu lui-même les pensées et les paroles qui agiront beaucoup plus puissamment en ses enfants que les dons pédagogiques les plus certains. Nous voyons donc que les époques de découragement devraient nous pousser à prier plus que jamais, car c'est seulement par la prière que le découragement peut nous être ôté, seulement par la prière qui fait abandon de notre faiblesse à Dieu et par la prière de louange envers celui qui veut se glorifier à travers nos épreuves. Si nous nous exerçons à une telle prière, les temps où nous souffrons spécialement de notre incapacité deviendront pour nous des temps de bénédiction toutes particulières.
1: Noch keiner je zu Schanden ward, der auf des Herren.
0: Aucun de ceux qui s'attendent au secours du Seigneur n'a jamais été confondu. Il est fidèle à sa parole. Il supplée bientôt à nos lacunes. Il nous délivre de la détresse.

Le bras du Père nous envoie le secours en son propre Fils. Il transforme bientôt choses et gens. L'Amen résonne dans les airs. La parole de Dieu s'accomplit. Une parole de Canaan pour la semaine prochaine. Ne recèle aucun péché en toi, même si tu penses à en être découragé. Apporte-le à la croix, afin qu'il meure avec Jésus, et tu expérimenteras la merveilleuse

Le message que vous venez d'entendre a été écrit par Basilea Schlink, l'une des deux fondatrices de la communauté évangélique des Sœurs de Marie à Canaan, près de Darmstadt, Allemagne fédérale.

0: Après cela, Jésus parcourait la Galilée. Il n'avait pas pouvoir de circuler en Judée parce que les Juifs cherchaient à le tuer. Or, la fête juive des Tentes était proche. Ses frères lui dirent donc
1: « Passe d'ici en Judée, que tes disciples aussi voient les œuvres que tu fais. On n'agit pas en secret quand on veut être en vue, puisque tu fais ces choses-là, manifeste-toi au monde. »
0: Pas même ses frères, en effet, ne croyaient en lui. Jésus leur dit alors
2: « Mon temps n'est pas encore venu, tandis que le vôtre est toujours prêt. Le monde ne peut pas vous haïr, mais moi il me hait, parce que je témoigne que ses œuvres sont mauvaises. Vous montez à la fête, moi je ne monte pas à cette fête, parce que mon temps n'est pas encore accompli. »
0: Cela dit, il resta en Galilée. Mais quand ses frères furent montés à la fête, alors il monta lui aussi, pas au grand jour, mais en secret. Les Juifs le cherchaient donc pendant la fête et disaient « Où est-il ?» On chuchotait beaucoup sur son compte dans les foules. Les uns disaient « C'est un homme de bien ». D'autres disaient « Non, il égare la foule ». Pourtant, personne ne s'exprimait ouvertement à son sujet, par peur des Juifs. On était déjà au milieu de la fête lorsque Jésus monta au temple et se mit à enseigner. Les Juifs, étonnés, disaient
1: « Comment connaît-il les lettres sans avoir étudié ?»
0: Jésus leur répondit
2: « Ma doctrine n'est pas de moi, mais de celui qui m'a envoyé. Si quelqu'un veut faire sa volonté, il reconnaîtra si ma doctrine est de Dieu ou si je parle de moi-même. Celui qui parle de lui-même cherche sa propre gloire, mais celui qui cherche la gloire de celui qui l'a envoyé, celui-là est véridique et il n'y a pas en lui d'imposture. » Moïse ne vous a-t-il pas donné la loi, et aucun de vous ne la pratique, la loi? Pourquoi cherchez-vous à me tuer?
0: La foule répondit
1: « Tu as un démon. Qui cherche à te tuer ?»
0: Jésus leur répondit
2: « Pour une seule œuvre que j'ai faite, vous voilà tous étonnés. Moïse vous a donné la circoncision, non qu'elle vienne de Moïse, mais des patriarches. Et le jour du sabbat, vous la pratiquez sur un homme. Alors un homme reçoit la circoncision le jour du sabbat, pour que ne soit pas enfreinte la loi de Moïse. Et vous vous indignez contre moi, parce que j'ai guéri un homme tout entier le jour du sabbat? Cessez de juger sur l'apparence, jugez selon la justice. »
0: Certains, des gens de Jérusalem, disaient
1: « N'est-ce pas lui qu'il cherche à tuer? Et le voilà qui parle ouvertement sans qu'il lui dise rien. » Est-ce que vraiment les autorités auraient reconnu qu'il est le Christ? Mais lui, nous savons d'où il est, tandis que le Christ, à sa venue, personne ne saura d'où il est.
0: Alors, Jésus, enseignant dans le temple, s'écria
2: « Vous me connaissez, et vous savez d'où je suis, et pourtant ce n'est pas de moi-même que je suis venu, mais il m'envoie vraiment celui qui m'a envoyé. Vous ne le connaissez pas. Moi, je le connais, parce que je viens d'auprès de lui, et c'est lui qui m'a envoyé. »
0: Il cherchait alors à le saisir, mais personne ne porta la main sur lui, parce que son heure n'était pas encore venue. Dans la foule, beaucoup crurent en lui et disaient
1: « Le Christ, quand il viendra, fera-t-il plus de signes que n'en a fait celui-ci ? »
0: Ces rumeurs de la foule à son sujet parvinrent aux oreilles des pharisiens. Ils envoyèrent des gardes pour le saisir. Jésus dit alors
2: « Pour un peu de temps encore, je suis avec vous et je m'en vais vers celui qui m'a envoyé. Vous me chercherez et ne me trouverez pas. Et où je suis, vous ne pouvez pas venir. »
0: Les Juifs se dirent entre eux
1: « Où va-t-il aller que nous ne le trouverons pas? Va-t-il rejoindre ceux qui sont dispersés chez les Grecs et à enseigner les Grecs? Que signifie cette parole qu'il a dite? Vous me chercherez et ne me trouverez pas. Et où je suis, vous ne pouvez pas venir. »
0: Le dernier jour de la fête, le grand jour, Jésus, debout, s'écria
2: « Si quelqu'un a soif, qu'il vienne à moi et qu'il boive, celui qui croit en moi. Selon le mot de l'Écriture, de son sein couleront des fleuves d'eau vive. »
0: Il parlait de l'Esprit que devaient recevoir ceux qui avaient cru en lui. Car il n'y avait pas encore d'esprit, parce que Jésus n'avait pas encore été glorifié. Dans la foule, plusieurs qui avaient entendu ces paroles disaient « C'est vraiment lui le prophète ». D'autres disaient « C'est le Christ ». Mais d'autres disaient, « Est-ce de la Galilée que le Christ doit venir ?» L'Écriture n'a-t-elle pas dit que c'est de la descendance de David et de Bethléem, le village où était David, que doit venir le Christ ? Une scission se produisit donc dans la foule à cause de lui. Certains d'entre eux voulaient le saisir, mais personne ne porta la main sur lui. Les gardes revinrent donc trouver les grands prêtres et les pharisiens. Ceux-ci leur dirent
1: « Pourquoi n'avez-vous pas amené ?»
0: Les gardes répondirent
1: « Jamais homme n'a parlé comme cela !»
0: Les pharisiens répliquèrent
1: « Vous aussi, vous vous êtes laissé égarer. Est-il un des notables qui ait cru en lui, ou un des pharisiens ? Mais cette foule qui ne connaît pas la loi, ce sont des maudits !»
0: Nicodème, l'un d'entre eux, celui qui était venu trouver Jésus précédemment, leur dit
1: « Notre loi juge-t-elle un homme sans d'abord l'entendre et savoir ce qu'il fait ?»
0: Ils lui répondirent
1: « Es-tu de la Galilée, toi aussi ?» Et tu dis, tu verras que ce n'est pas de la Galilée que surgit le prophète.
0: Et ils s'en allèrent chacun chez soi.

religion de mes parents, hein, une religion traditionnelle comme la plupart de nous. Et j'ai toujours suivi cette religion très régulièrement, assidûment. Donc tous les dimanches, j'allais à l'église avec mes parents. Quand j'ai grandi, eh bien je me suis engagée moi-même dans des mouvements d'enfants. Je me suis occupée d'enfants. Et puis donc j'ai grandi là-dedans, tout allait bien. Bon, j'avais aucun problème. Hein, à l'école, ça marchait bien. Ce qu'il y a par contre, c'est que justement, en grandissant, quand je suis arrivée vers l'âge de 18 ans, j'ai réalisé que toute cette vie, tout ce que je faisais depuis des années, pour faire un petit peu comme mes parents, mais je le faisais sans conviction. Et puis je suis passée donc par des difficultés. D'abord je me suis retrouvée seule avec mes parents, parce qu'on est quand même une famille de 6 enfants. Donc d'un coup je me suis retrouvée seule avec eux, parce que tous les autres étaient partis, se sont mariés ou pour leurs études. La relation avec mes parents était assez difficile, on n'arrivait pas trop à communiquer. Ma mère est assez possessive aussi. Donc pour moi, là, les difficultés ont commencé. J'ai fait des études qui ne m'ont pas plu forcément. Et petit à petit, tout en gardant mon engagement donc dans l'église, j'ai commencé une période de dépression. Donc là, vraiment, ça allait mal. C'est-à-dire, non seulement je réalisais que ce que je le faisais sans conviction, mais en plus, je commençais à pleurer tout le temps. Je n'arrivais plus à dormir la nuit, j'étais angoissée, j'étais très très mal. Et bien, tout ce que je vivais dans l'église ne m'apportait rien, quoi. Hein. Ça solutionnait pas mes problèmes. Et puis un jour, j'ai entendu parler de Dieu différemment. C'est-à-dire que c'est ma belle-sœur, par ma belle-sœur, qui me dit que sa petite fille qui venait de naître était malade. Elle n'arrivait pas à s'alimenter. Et des personnes sont venues, ont prié pour elle. Et la petite a été guérie. Et quand j'ai entendu ça, je suis restée quand même assez étonnée. Parce que pour moi, Dieu, je savais qu'on pouvait lui parler, mais je pensais qu'il nous répondait jamais, quoi. C'était un Dieu lointain, un lieu au-dessus de nous, mais qui nous voyait, qui nous entendait, mais qui répondait pas. Donc quand elle m'a dit que sa fille avait été guérie, ça m'a touchée quelque part. Ensuite, elle m'a prêté aussi un livre de Catherine Kuhlmann, « Dieu agit encore ». Et là, j'ai lu comment Dieu agissait encore à notre époque, les miracles qui se faisaient, les personnes qui étaient guéries, des cancers guéris, enfin, toutes sortes de maladies, les gens étaient guéris. Et j'ai dit, mais c'est pas possible. Mais alors, ce que Jésus faisait à son époque, ça se fait encore de nos jours. Et j'ai été, c'est vrai, assez surprise. Et en même temps, donc, j'ai voulu en savoir plus. Donc, je me suis acheté une Bible. Parce que ça peut paraître bizarre, mais tout en étant engagée dans l'église, je n'avais jamais lu la Bible. Je n'avais jamais lu la parole de Dieu. Donc je me suis acheté une Bible et j'ai commencé à la lire. Et puis bon, les jours ont passé, mais c'est vrai que même en lisant ma Bible, j'étais toujours mal. Je continuais quand même à déprimer, j'étais pas bien. Et puis, donc je continuais mon engagement dans l'église et un week-end, c'était le week-end de Pâques. Donc je revenais d'une formation comme ça, j'étais avec la personne avec qui j'étais. Il voyait que ça allait pas, que je continuais à pleurer. Il me dit, mais la résurrection, toi, ça te fait rien. C'était le week-end de Pâques. Donc évidemment, le week-end de Pâques, on fête la résurrection de Jésus. Et je dis, non, moi ça me fait rien, la résurrection, ça me fait rien. Et puis je suis rentrée chez moi. Et je me suis enfermée dans ma chambre. Et ce que je me rappelle, eh bien, c'est que j'ai parlé à Dieu. Je ne sais plus ce que j'ai dit, mais j'ai parlé à Dieu et je me suis endormie. Et le lendemain, quand je me suis réveillée dans ma chambre, là, j'ai vu une grande lumière. Et j'ai senti la présence de Dieu. Et j'ai senti la paix. Et j'ai senti la joie. Mais des choses que je pouvais même pas expliquer. C'était en moi, comme ça venait et j'ai senti la guérison. Et ce jour-là, j'ai dit à Dieu, je te donne ma vie. Et à partir du moment où j'ai dit, je te donne ma vie, tout a changé pour moi. Et à partir de ce jour-là, la dépression est partie. J'ai reçu vraiment la joie dans mon cœur. J'ai pu redormir la nuit. Et j'ai continué à lire la Bible. Et là, je comprenais encore mieux ce que je lisais. Pour moi, ça a été un changement radical. Et j'ai compris que Dieu répondait. C'était pas seulement un Dieu au-dessus de nous qui voyait, mais non seulement il voyait tout ce qui se passait, il nous connaissait, mais en même temps, il répond. Moi, je voudrais dire que ça vaut vraiment le coup de vivre avec Dieu. C'est pas une vie triste et monotone,
Mais c'est quelque chose de nouveau chaque jour. Dieu est très proche de nous. Il nous connaît. Il connaît tous les détails de notre vie, tous les petits problèmes qui peuvent nous embêter, même les petits détails de la vie courante, hein, que ce soit les finances, que ce soit, le besoin de travail, l'éducation de nos enfants. Dieu est là et un bon conseil. Il est toujours à nos côtés et il nous lâche pas la main.

Et en guise de concert, cette fois-ci, Claude Achille Debussy, compositeur français né à Saint-Germain-en-Laye en 1862 et mort à Paris en 1918. Il est issu d'une famille modeste. Son père, Manuel Achille Debussy, et sa mère, Victorine Joséphine Sophie Manoury, tenaient un commerce de porcelaine, 38 rue Aupin, à Saint-Germain-en-Laye. Son parrain, Achille Arosa, banquier et collectionneur d'art, habitait à Cannes. Là, l'enfant, au cours de quelques séjours, reçut ses premières leçons de piano d'un dénommé Cerutti. Là, il vit pour la première fois la peinture de son temps. Arosa, son parrain, collectionnait Corot, Jonquin et les impressionnistes. Là, enfin, il connut la mer et ses couleurs changeantes. Et pour votre concert, le chef-d'œuvre de Claude Debussy, La mer, commencé en 1903, terminé en 1905, est l'un des chefs-d'œuvre de Debussy, d'après mes références. Ce poème symphonique comprend trois parties. De l'aube à midi sur la mer, jeu de vagues, dialogue du vent et de la mer, titre et moment choisi que nous allons vous faire déguster sur Radio Bonne Nouvelle, votre radio locale chrétienne, la meilleure musique.

Cette fin majestueuse était la fin de la troisième esquisse symphonique intitulée « La mer » de Claude Debussy. Sur Radio Bonne Nouvelle, nous continuons avec une valse pour piano en sol bémol majeur intitulée « La plus collante ». 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

0: Prenez-vous de nouvelles, c'est votre concert de musique classique. Tout de suite après ce petit message inspiré par la Bible, nous retrouverons notre compositeur de ce soir, Claude Debussy.
1: Un chrétien qui passait par une crise de profond découragement trouva sa petite fille qui était complètement paralysée, assise comme de coutume dans son fauteuil de malade. « Papa, lui dit l'enfant, maman est à l'étage, il est arrivé un paquet pour elle que j'aimerais lui porter moi-même. » « Mais ma chérie, lui répondit le père, comment pourrais-tu porter ce paquet à ta mère puisque tu ne peux même pas te porter toi-même ?»« Eh bien, répliqua l'enfant, je porterai le paquet et toi, tu me porteras. » « Je porterai le paquet et toi tu me porteras. » Eh bien, il se pourrait qu'à certains égards, nous soyons aussi paralysés que cette fillette, alors que nous avons précisément quelques lourds fardeaux à porter. Alors, sachons dire à Dieu, « Porte-moi, et alors je pourrai aussi porter mon fardeau. » À coup sûr, il nous répondra, car il l'a promis. De sa part, le prophète Ésaïe nous dit, « Je vous ai porté dès votre naissance, jusqu'à votre vieillesse, jusqu'aux cheveux blancs, je suis le même. » Je veux encore vous porter, vous soutenir et vous sauver. Seulement pour que Dieu nous porte, il faut bien sûr nous laisser porter. C'est une véritable palisse, mais c'est vrai. Ne pas résister, ne pas se débattre et compliquer les choses. Il faut tout simplement lui faire confiance.

Sur une bonne nouvelle, c'était la deuxième pièce du Children's Corner, composée par Claude Debussy entre 1906 et 1908, œuvre qui représente plutôt une détente qu'une recherche, évocation pittoresque plutôt qu'aventure aux limites de l'abstraction picturale, geste affectueux enfin, puisque l'œuvre est dédiée à Chouchou, autre nom de Claude Emma, fille d'Emma Bardac et de Claude Debussy, né en 1905. 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Sérénade pour une poupée, troisième morceau, troisième pièce de cette suite pour piano de Claude Debussy.

Alfred Eric Leslie Satie, dit Eric Satie, compositeur français né à Honfleur en Normandie en 1866 et mort à Paris en 1925. Très connu pour ses trois gymnopédies écrites en 1888, œuvre pour piano, il est aussi connu pour ses gnossiennes écrites en 1890-91. Œuvre très populaire, Debussy orchestra même la première et la troisième. Nous écouterons la première, deuxième, troisième et quatrième. 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

Et c'est avec cette quatrième gnossienne de Eric Satie que le concert de musique classique se termine sur Radio Bonne Nouvelle, votre radio locale chrétienne, la meilleure musique.

La Bible affirme un grand fait sur lequel il vaut la peine d'arrêter quelque peu notre attention. Dieu est présent partout. Alors, quand nous en sommes conscients, nous nous écrions avec le patriarche Jacob « Que c'est redoutable ! L'Éternel est ici et je ne le savais pas. » Il est redoutable, en effet. Et il est surtout redoutable de penser que Dieu assiste en témoin invisible et muet, en quelque sorte comme un spectateur, à toute notre vie. C'est à cause de cela que beaucoup cherchent à écarter Dieu de leur route, comme l'enfant coupable qui se sent regardé et qui fuit ses parents. En songe, Jacob a vu une échelle inaccessible sur laquelle se tenait Dieu. Quant à nous, nous l'avons vu en la personne de Jésus-Christ, sur une croix dont les deux bras étendus nous redisent tout son amour. Alors toute crainte se dissipe, car nous comprenons alors que Dieu n'est pas descendu parmi les hommes pour les juger, mais pour les sauver, non pas pour les écraser, mais pour les soutenir et les aider. Jésus-Christ, effectivement, c'est la Bible qui l'affirme, est venu chercher et sauver ce qui était perdu. Quand nous avons accepté son pardon, nous pouvons nous réjouir de ce qu'il a dit aussi, « Voici, je serai avec vous tous les jours, jusqu'à la fin du monde. » Je le répète, « Je serai avec vous tous les jours, jusqu'à la fin du monde. »

Car il en va du royaume des cieux comme d'un propriétaire qui sortit au point du jour afin d'embaucher des ouvriers pour sa vigne. Il convint avec les ouvriers d'un denier pour la journée et les envoya à la vigne. Sorti vers la troisième heure, il en vit d'autres qui se tenaient désœuvrés sur la place, et à cela il dit « Allez vous aussi à la vigne et je vous donnerai un salaire équitable. » Et ils y allèrent. Sorti de nouveau vers la sixième heure, puis vers la neuvième heure, il fit de même. Vers la onzième heure, il sortit encore, en trouva d'autres qui se tenaient là et leur dit « Pourquoi restez-vous ici tout le jour sans travailler ? » C'est que, lui disent-ils, personne ne nous a embauchés. Il leur dit, allez, vous aussi à la vigne. Le soir venu, le maître de la vigne dit à son intendant, appelle les ouvriers et remet à chacun son salaire en remontant des derniers au premier. Ceux de la onzième heure vinrent donc et touchèrent un denier chacun. Les premiers, venant à leur tour, pensèrent qu'ils allaient toucher davantage. Mais c'est un denier chacun qu'ils touchèrent, eux aussi. Tout en le recevant, ils murmuraient contre le propriétaire. « Ces derniers venus n'ont fait qu'une heure et tu les as traités comme nous, qui avons porté le fardeau de la journée avec sa chaleur. » Alors il répliqua en disant à l'un d'eux, « Mon ami, je ne te lèse en rien. N'est-ce pas d'un denier que nous sommes convenus ? Prends ce qui te revient et va-t'en. Il me plaît de donner à ce dernier venu autant qu'à toi. N'ai-je pas le droit de disposer de mes biens comme il me plaît, ou faut-il que tu sois jaloux parce que je suis bon ? Voilà comment les derniers seront premiers, et les premiers seront derniers. »

0: Devant monter à Jérusalem, Jésus prit avec lui les 12 en particulier et leur dit pendant la route,
1: « Voici que nous montons à Jérusalem et le Fils de l'homme sera livré aux grands prêtres et aux scribes. Ils le condamneront à mort et le livreront aux païens pour être bafoué, flagellé et mis en croix. Et le troisième jour, il ressuscitera. »
0: Alors, la mère des fils de Zébédée s'approcha de lui avec ses fils et se prosterna pour lui demander quelque chose.
1: « Que veux-tu ?»
0: Elle lui dit,
2: « Ordonne que mes deux fils que voici siègent l'un à ta droite et l'autre à ta gauche dans ton royaume. »
0: Jésus répondit,
1: « Vous ne savez pas ce que vous demandez. Pouvez-vous boire la coupe que je vais boire ?»
0: Ils lui disent, « Nous le pouvons. »
1: « Soit, vous boirez ma coupe. Quant à siéger à ma droite et à ma gauche, il ne m'appartient pas d'accorder cela. » Mais c'est pour ceux à qui mon père l'a destiné. »
0: Les 10 autres qui avaient entendu s'indignèrent contre les deux frères. Les ayant appelés près de lui, Jésus dit,
1: « Vous savez que les chefs des nations dominent sur elles en maîtres et que les grands leur font sentir leur pouvoir. Il n'en doit pas être ainsi parmi vous, au contraire. Celui qui voudra devenir grand parmi vous sera votre serviteur, et celui qui voudra être le premier d'entre vous sera votre esclave. C'est ainsi que le Fils de l'homme n'est pas venu pour être servi, mais pour servir et donner sa vie en rançon pour une multitude. »
2: Comme il sortait de Jéricho, une foule nombreuse le suivit. Et voici que 2 aveugles étaient assis au bord du chemin. Quand ils apprirent que Jésus passait, ils s'écrièrent,
0: « Seigneur, aie pitié de nous, fils de David !»
2: La foule les rabroua pour leur imposer silence, mais ils redoublèrent leurs cris,
0: « Seigneur, aie pitié de nous, fils de David !»
2: Jésus s'arrêtant les appela et dit,
1: « Que voulez-vous que je fasse pour vous ?»
2: Ils lui disent,
0: « Seigneur, que nos yeux s'ouvrent !»
2: Pris de pitié, Jésus leur toucha les yeux et aussitôt, ils recouvrèrent la vue et ils se mirent à sa suite.

Je m'appelle Patrick, j'ai 29 ans. Il y a quelques années, j'avais beaucoup cherché à connaître Dieu dans la religion. Et j'avais toujours cru, parce qu'on me l'avait enseigné, que le seul moyen pour connaître Dieu, c'était d'aimer et de faire du bien à son prochain. J'avais bien rencontré des croyants qui m'avaient parlé de Dieu, qui avaient cherché à m'expliquer. Mais en fait, aucun ne m'avait indiqué la solution. J'avais bien sûr lu un peu les évangiles, mais je ne comprenais pas le message. Ça me semblait vraiment obscur. Alors voyant le temps passer et me sentant de plus en plus inutile ici-bas, j'ai décidé de me joindre à des groupes de militants non-violents. J'avais pour ligne de conduite la vie et l'action sociale de Gandhi. C'est sa recherche de Dieu et son engagement politique qui me plaisait. Ça correspondait tout à fait à ce que je cherchais. Alors je suis allé à fond dans cette voie. Mais plus je me donnais au militantisme, moins je pensais à Dieu. C'est ainsi que le péché, le mal, prenait de plus en plus de place dans ma vie. Je commençais à, par exemple, à accepter des idées comme chacun est libre de vivre sa sexualité comme il le veut, ce qui permet de faire ce qu'on veut sous le couvert de la libération. Et en fait, Dieu n'était pas avec moi comme je le prétendais. C'était en fait plus pour m'enorgueillir que contre l'injustice que je vivais. C'était plus pour me faire plaisir et satisfaire ma nature contestataire. Alors par exemple, puisque la loi faisait de nous des réservistes militaires, on renvoyait nos livrets militaires à la gendarmerie. Si l'armée défilait dans les rues, on allait distribuer des tracts. Si la justice condamnait un camarade, on allait tous se porter coupables avec lui. Et c'est à cette époque que j'ai rencontré des chrétiens à Lille, dans un petit bar chrétien. Et à cette époque, j'étais donc très sûr de moi, de mes théories, de ma foi en Dieu. Et j'avais aussi beaucoup de fierté à dire que j'avais des idées contestataires et que moi au moins je les mettais en pratique. J'étais également très fier d'être bien vu de beaucoup de mes amis. Vous savez, un militant, qui plus est non-violent et croyant, c'est quelqu'un qui doit avoir des idées pures, avec un noble idéal, et je m'efforçais vraiment d'avoir devant eux cette image. Mais j'étais comme ce dont parle Jésus dans l'Évangile. Il dit ceci, « Vous ressemblez à des sépulcres blanchis, qui paraissent beaux au dehors, mais qui au-dedans sont pleins d'ossements de mort et de toute espèce d'impureté. » Et c'est vrai, j'étais vraiment plein d'impureté. Mais il m'était impossible de m'en débarrasser, alors je l'ai caché en essayant d'avoir une belle apparence aux yeux des autres. Mais quand les chrétiens m'ont annoncé l'évangile, je me suis senti accusé et condamné. Pour la première fois, il y avait la Bible, la parole de Dieu, qui remettait totalement ma vie en question. Et pendant plusieurs mois, les mois qui ont suivi, je refusais obstinément. J'avais vraiment cet orgueil de croire que c'était moi qui étais dans le vrai vis-à-vis de Dieu et non pas eux. Mais je savais maintenant, au fond de moi-même, que je n'étais pas en règle avec Dieu. Et la question, c'était, est-ce qu'il fallait vraiment que je reconnaisse que ce que j'étais, ce que je pensais, était vain, inutile, et tout cela devant mes amis? Alors je résistais à cet appel de Dieu en continuant ma vie de plus belle, et puis je calomniais les chrétiens autour de moi, je disais, « Oh, ce sont des faux chrétiens qui parlent beaucoup de la Bible, qui la connaissent par cœur, mais qui n'agissent pas en conséquence contre la société. » Et puis le 31 juillet 77, je suis allé à Malville avec beaucoup de nos militants, c'était tout près de Lyon, pour manifester contre une super centrale atomique. Dès le début, les choses s'annonçaient mal. Les CRS occupaient les écoles, barraient les routes, amenaient des renforts et, au milieu de nous, des écologistes soi-disant non-violents portaient des casques, des boucliers, des barres de fer. Et puis tout ça s'est terminé tragiquement par la mort d'un manifestant, tué par une grenade et puis par des blessés en grand nombre, des actes incontrôlés de part et d'autre. Et tout ça m'a fortement marqué. Je suis rentré déçu de tout ce que j'avais vu, je suis rentré à Lille. Et puis, au retour, c'est les paroles de l'évangile que les chrétiens m'avaient dites, qui me sont revenues à l'esprit. Et ça au point que je ne pouvais plus me mentir et affirmer être un vrai chrétien. Ça ne tournait plus rond dans ma vie, je commençais à être angoissé, j'étais mal dans ma peau. Je comprenais qu'il me fallait choisir. Alors un jour, dans ma chambre, j'ai avoué mon péché à Dieu. Et puis je me suis dit qu'il fallait absolument choisir ce Dieu qui, il y a 2000 ans, avait lui aussi choisi de mourir pour moi. Alors je suis allé à des réunions chrétiennes, et puis j'ai écouté vraiment avec avidité l'évangile. Et puis un jour j'ai donné ma vie à Dieu. Et à ce moment-là, quelque chose s'est passé qui ne s'était jamais produit avant. La Bible, par exemple, n'est plus restée un livre hermétique. Elle a commencé à me parler. Et puis j'ai pris aussi plaisir à parler à Dieu. Non pas réciter des prières, mais parler à Dieu. Alors qu'autrefois, je trouvais ça vraiment ennuyeux.
J'avais l'impression de parler à un étranger, à un mur. Puis quand j'ai compris que Dieu m'avait pardonné et sauvé de cette mort, et cette mort spirituelle, j'ai reçu par la foi la paix de Dieu, cette certitude qu'on est réconcilié avec lui. Puis je voyais que je n'avais plus de crainte d'une condamnation de sa part. Alors on est loin de l'idée des chrétiens que se font certains, des gens qui sont sans cesse culpabilisés ou angoissés à cause du péché. Non, Dieu a vraiment ôté le poids de mon péché. Il m'a pardonné. Puis on est loin aussi du laisser aller, n'en font preuve beaucoup qui se disent chrétiens et qui disent « Oh, Dieu est bon, il nous pardonnera ». Non, Dieu est saint, exigeant. Et il me donne la force de vaincre mon caractère. Et puis il m'a délivré de vices dont aujourd'hui j'aurais honte de parler. J'étais très irritable. Il m'a rendu capable de supporter les gens et de les aimer, sachant que Jésus, lui, n'a pas regardé à mon caractère.

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Eh sì, et c'est le groupe One Accord qui chante deux morceaux de musique chrétienne contemporaine avant qu'on passe l'antenne aux amis de La Voix de l'Évangile.

C'est la voix de l'Évangile. Une émission présentée par Bruno Godelet et réalisée à la technique par Ray Cambo. C'est avec émotion et tremblement que je commence aujourd'hui ma première émission radiophonique en votre compagnie. Ma voix vous dit peut-être quelque chose, et c'est sans doute parce que vous m'avez entendu ultérieurement dans cette émission. En effet, comme je suis actuellement étudiant à la faculté de théologie d'Aix-en-Provence, mon excellent collègue et ami Frédéric Baudin m'a quelquefois invité à cette émission. Aujourd'hui, il me demande de le remplacer car le Seigneur l'appelle pour prendre d'autres responsabilités. Nous lui souhaitons bon courage et beaucoup de bénédictions. Aujourd'hui, nous recevons sur notre antenne Alain Choiquier. Alain Choiquier, bonjour. Vous êtes prédicateur itinérant et vous sillonnez la France et l'Europe pour annoncer aux hommes le message que Dieu vous a confié. Aujourd'hui, vous nous parlerez de l'Église sous le sang de Jésus. Mais en attendant, nous écouterons le groupe Jude 25 qui nous chante « J'aime Jésus ».

Nous poursuivons encore aujourd'hui sur le thème de l'Église. Nous disions la fois dernière que l'Église est faite d'hommes, de femmes, appelés hors du monde pour se rassembler. Nous avions fait un parallèle entre Moïse et le Christ, le premier ayant sorti tout un peuple, Israël, d'un esclavage totalitaire en Égypte, le second pour sortir lui aussi tout un peuple, l'Église, de l'esclavage du péché, du mal et de la corruption dans le monde. Moïse a donc été une figure du Christ bien des années avant lui. Et nous faisions aussi un parallèle entre l'agneau pascal que toute famille juive devait immoler pour sa délivrance du pays d'Égypte et l'agneau de Dieu qui est le Christ, dont le sacrifice nous sauve et nous délivre du péché et du monde. Rappelons quelques versets concernant Israël à ce moment-là, en Exode 12. Nous lisons à partir du verset 3. « On prendra, dit Dieu, un agneau pour chaque famille, un agneau pour chaque maison. » Au verset 5, « Ce sera un agneau sans défaut, mâle, âgé d'un an. Toute l'assemblée d'Israël l'immolera entre les deux soirs. On prendra de son sang et on en mettra sur les deux poteaux et sur le linteau de la porte des maisons où on le mangera. » Verset 13, « Le sang vous servira de signe sur les maisons où vous serez. Je verrai le sang et je passerai par-dessus vous, et il n'y aura point de plaie qui vous détruise, dit Dieu, quand je frapperai le pays d'Égypte. » C'est donc, amis auditeurs, le sang de l'agneau qui a protégé les Juifs des jugements qui tombèrent sur les Égyptiens. Dieu ayant dit ce que vous venez d'entendre, « Je verrai le sang et je passerai par-dessus vous. » Dieu n'a pas dit à Israël, « Je verrai vos bonnes œuvres, votre charité, vos bonnes dispositions, et je passerai par-dessus vous. » Non, Dieu a dit « Je verrai le sang ». Ce sang libérateur et protecteur était celui d'un animal innocent qui n'eut rien à faire dans les conflits entre Égyptiens et Hébreux. Et puis, quoi de plus doux qu'un agneau? Quoi de plus innocent et de plus inoffensif? Cet agneau-là, jeune, sans défaut, mourrait pour la délivrance du Juif, pour le salut du Juif hors d'Égypte.

Lisons à présent ce que dit Pierre, l'apôtre à des chrétiens cette fois, dans sa première lettre, au chapitre 1 et au verset 18. « Sachant que ce n'est pas par des choses périssables, par de l'argent ou de l'or, que vous avez été rachetés de la vaine manière de vivre, que vous avez hérité de vos pères, mais par le précieux sang de Christ, comme d'un agneau sans défaut et sans tache prédestiné avant la fondation du monde et manifesté à la fin des temps, à cause de vous qui, par lui, croyez en Dieu, lequel l'a ressuscité des morts et lui a donné la gloire, en sorte que votre foi et votre espérance reposent sur Dieu. » C'est Pierre qui vient de nous dire ces choses, parlant du Christ comme d'un agneau sans défaut et sans tache, dont le sang versé à la croix nous rachète, nous sauve, nous libère. En écrivant cela, certainement qu'il devait penser à l'agneau sans défaut sacrifié au pays d'Égypte pour la délivrance des enfants d'Israël. Et de même que Dieu a dit aux Juifs « Je verrai le sang et je passerai par-dessus vous, il n'y aura point de plaie qui vous détruise », de même aujourd'hui, ce même Dieu voudrait voir le sang du Christ

qui sauve et rachète le pécheur. Dieu voit-il aujourd'hui le sang de son Fils sur nous? Au livre de l'Apocalypse, au chapitre 1 et au verset 5 et 6, nous lisons ces gens qui y parlent, rejoignant Pierre en ces termes. « À celui qui nous aime et qui nous a délivrés de nos péchés par son sang et qui a fait de nous un royaume des sacrificateurs pour Dieu son Père, à lui soit la gloire et la puissance au siècle des siècles. » C'est le sang du Christ qui délivre et sauve le pécheur. Jamais les œuvres, pas même les plus excellentes. C'est le sang du Christ qui fait de ceux qui l'acceptent par la foi le peuple de Dieu, l'Église, la famille spirituelle du Père Céleste. De sorte que l'Église est sous le sang du Christ. Elle s'y réfugie, elle s'y trouve en paix et en sécurité, et ne font partie de l'Église que ceux et celles dont les péchés ont été lavés, purifiés par le sang de Christ, de ceux et celles qui ont sur eux le sang de l'agneau de Dieu. Il est évident qu'il s'agit d'avoir la foi au sacrifice de Jésus au Golgotha sur la croix. L'Église est à l'ombre de la croix, car il n'y a point de salut que par la croix, le sang et la mort du Christ pour nos péchés. C'est une fois sauvé et sous le sang du Christ que les œuvres doivent se faire, mais seulement une fois sauvé. Sinon, nous nous opposerions à Pierre lui-même qui affirme que c'est le sang du Christ qui sauve et rachète. Êtes-vous sauvé, mon ami? Sinon, acceptez par la foi aujourd'hui la mort et le sang du Christ pour l'expiation et le pardon de vos péchés. Acceptez sur vous le sang du Christ et laissez-vous sauver par lui. Vous ferez alors partie de l'ensemble des rachetés du Seigneur, qu'est le peuple de Dieu, l'Église.

Très jolie chanson du groupe Jude 25, Il mourut à Golgotha. Alain Choiquier, merci pour ce message qui nous rappelle l'efficacité de la croix du Christ. Merci de nous rappeler que ce n'est pas par nos bonnes œuvres ni par notre bonne piété que nous pouvons trouver la paix avec Dieu, mais c'est bien uniquement par le sang du Christ, par le ministère du Christ. 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
1: Chers amis, vous vous souvenez qu'il y a quelque temps, je vous annonçais dans l'Évangile selon Matthieu, au chapitre 13e, nous avions réuni sept paraboles de Jésus qu'on appelle les paraboles du royaume. Aujourd'hui, je vous propose donc très brièvement, bien sûr, la lecture, mais aussi très brièvement, un commentaire sur trois paraboles, sur les trois dernières paraboles dans cet évangile selon Matthieu au chapitre 13e. Voici d'abord cette lecture, le trésor caché, tout d'abord, dans verset 44. Le royaume des cieux est encore semblable à un trésor caché dans un champ. L'homme qui l'a trouvé le cache de nouveau et dans sa joie, il va vendre tout ce qu'il a et achète ce champ. Au verset 45, le royaume des cieux est encore semblable à une marchande qui cherche de belles perles. Ayant trouvé une perle de grand prix, il est allé vendre tout ce qu'il avait et l'a acheté. Au verset 47, le royaume des cieux est encore semblable à une filet jetée dans la mer et qui ramasse des poissons de toute espèce. Quand il est rempli, on le tire sur le rivage, puis on s'assied, on recueille dans des vases ce qui est bon et l'on jette ce qui est mauvais. Il en sera de même à la fin du monde. Les anges s'en iront séparer, les méchants du milieu des justes, et ils les jeteront dans la fournaise de feu, où il y aura des pleurs et des grincements de dents. Avez-vous compris tout cela ? Oui, répondirent-ils, et il leur dit, c'est pourquoi tout scribe instruit de ce qui regarde. Le royaume des cieux est semblable à un maître de maison qui tire de son trésor des choses nouvelles et des choses anciennes. Matthieu 13, versets 44 à 52, et ces trois paraboles n'ont pas leur parallèle dans les deux autres évangiles synoptiques, c'est-à-dire dans Marc et dans Luc. Quelques mots d'explication sur le texte lui-même avant de passer au bref commentaire. Le trésor caché. Précaution des temps troublés, quand on craint l'exil ou le pillage, évidemment, ou précaution contre les voleurs. De tels trésors étaient souvent abandonnés et perdus, rarement trouvés par hasard. Alors l'homme cache à la fois le trésor et le fait qu'il l'a trouvé. Mais il achète le champ. Cette opération n'était licite en ce temps-là. Aujourd'hui, le propriétaire du champ aurait des droits sur une partie du trésor, mais serait réputé coupable de vol s'il avait acheté le champ à sa valeur marchande en dissimulant sa découverte. Le point sur lequel porte cette parabole est l'empressement de l'homme à acquérir à tout prix ce trésor. N'y voyons pas des litiges judiciaires ou juridiques et légalistes comme cela se passe dans nos pays actuellement. Dans l'application du royaume de Dieu, personne n'est lésé. Dans le verset 45, nous avons lu donc au sujet d'un marchand qui cherche dans les marchés de pierres précieuses et les pêcheries de plongeurs de belles perles. Boule de nacre se formant dans les huîtres perlières, de la grosseur d'une petite graine à celle d'une noisette. Les belles perles sont sans défaut lourdes et blanches. Le filet, c'est long, traînant par un bord lesté de plomb. On le jetait du rivage ou entre deux bateaux en un cercle se fermant et on le halait à la côte. À distinguer des filets plus petits, qu'on appelle aussi des éperviers en français, dont il est question lors de la vocation des premiers disciples, dans Luc 5 par exemple. Eh bien, qu'apprenons-nous par ces trois paraboles, ces courtes paraboles du royaume que je viens de vous lire dans l'évangile selon Matthieu au chapitre 13e. Il est question donc de trésors, de perles. C'est la valeur inestimable que représente la possession du royaume que Jésus veut maintenant mettre en lumière. Désormais, l'existence de celui qui a fait cette découverte est transformée. Il possède une joie et une certitude telle qu'il ne recule devant aucun sacrifice. Par là, le royaume apparaît aussi comme une réalité actuelle. Celui qui vend tout ce qu'il a pour acheter le champ ou la perle sait bien qu'il ne lâche pas la proie pour l'ombre. Il le sait d'une certitude qui le transporte d'allégresse. Ceux qui le voient agir peuvent bien le prendre pour un fou. Car c'est folie aux yeux du monde de renoncer à tout, de renoncer à ce que l'on a et à ce que l'on voit pour ce que l'on ne voit pas. Mais lui, l'homme qui a découvert le trésor ou la perle, sait qu'il a agi avec sagesse, avec celle que donne la foi. Dans la parabole de la perle, il y a l'idée de l'habileté, du discernement d'un homme qui cherchait. Est-ce un collectionneur? Sans doute non. C'est un professionnel, un commerçant. La perle rare, pour lui, n'est pas seulement objet d'art, mais un capital, dont la valeur dépassera de beaucoup le prix qu'il aura payé pour l'acquérir. À ces propos, chers amis auditeurs, auditrices, je vous rappelle que si cette interprétation que je vous donne est valable, j'ai donné dans un autre message qui se trouve dans mon recueil récemment sorti de presse, l'Évangile en parabole, j'ai donné une autre interprétation où je signale, je crois que c'est aussi très valable, je signale que ce marchand avisé qui achète la perle n'est autre que Jésus lui-même. Jésus qui a laissé tous ses trésors, qui s'est sacrifié pour acquérir une perle comme nous. Moi, vous me direz-vous, sommes-nous véritablement des perles? Ne sommes-nous pas des pêcheurs? Mais voilà, c'est là le point, c'est que Jésus-Christ nous juge, nous apprécie de telle manière qu'il a pu donner sa vie pour nous. Évidemment, dans nous-mêmes, nous ne valons absolument rien. Et si vous vous rappelez, la perle dans l'huître n'est autre qu'une excroissance de cette huître, c'est-à-dire quelque chose de comme du cancer. Et pourtant, à nos yeux, la perle est une pierre, est un objet d'une très très grande valeur. Évidemment, tout ceci dit en langage parabolique, mais je voulais simplement vous signaler qu'il est possible également de donner cette interprétation, montrer que Jésus-Christ lui-même peut être considéré ce marchand avisé qui sacrifie tout afin de nous acquérir comme son peuple. Dans les deux autres paraboles, il y a un renoncement nécessaire. Le grand réformateur français Jean Calvin écrit dans son commentaire « Il faut que ceux qui aspirent et prétendent au ciel se tiennent dépêtrés », il emploie ce vieux langage, ce vieux français, « et il faut qu'ils se tiennent dépêtrés de tout empêchement ». Ainsi donc, Christ n'exhorte pas ses fidèles à renoncer, sinon les choses qui ne se peuvent accorder ou s'accorder, dirions-nous aujourd'hui, avec la crainte de Dieu. Cependant, il leur permet d'user et jouir des biens temporels de Dieu comme n'en usant pas. La parabole du filet rappelle pour le fond celle de l'ivraie que nous avons expliquée lors d'une précédente émission. Elle souligne l'idée que le royaume est chose inconnue jusqu'à son accomplissement. Pécher, c'est agir en espérance. Puis, il nous est dit qu'à la fin seulement se fera le triage entre les hommes. Les versets 51 à 52 de l'Évangile selon Matthieu, chapitre 13e, jettent une lumière précieuse sur le ministère de Jésus qui forme ses disciples. Disciples, ce sont aussi ses élèves, ses étudiants. Ils apprennent auprès de lui. Ils demandent d'eux qu'ils comprennent d'une intelligence profonde et pleine de foi. Les disciples peuvent dire simplement et sincèrement qu'ils ont compris, car la parole de Dieu est claire pour ceux qui sont droits de cœur. Les trésors anciens et nouveaux, par lesquels Jésus conclut donc son discours, ou que l'évangéliste Matthieu conclut cette partie de son évangile consacrée aux paraboles du royaume, les trésors anciens et nouveaux désignent sans doute la loi et l'enseignement de Jésus Pour nous, cela veut dire l'Ancien et le Nouveau Testament. Mais dans les choses de Dieu, tout est à la fois ancien et nouveau. Dans cet exposé, donc, lors de notre émission, nous avons parlé, chers amis, d'après Matthieu 13, versets 44 à 52. D'abord, du trésor et du champ, l'évangile trouvé sans avoir été cherché, puisque c'est l'évangile qui nous cherche. Dans les versets 45-46, la perle de grand prix, l'évangile trouvé à la suite de recherches. Il faut également que nous nous appliquions à trouver le sens, non pas de notre vie, mais à trouver Dieu lui-même. Mais, paradoxe, Dieu se laisse trouver. Et même, il se met à notre disposition de telle sorte que nous puissions le trouver, sans nous égarer. Dans les versets 47 à 50, le filet et le jugement, chacun sera trouvé tel qu'il est. Et puis, versets 51-52, être instruit des choses du royaume.

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0: Merci à Noël Colombier et ses amis pour ce chant. La Bible, c'est quoi? Un livre desséché pour théologiens, curés et pasteurs? Non. C'est un livre, le livre que Dieu nous a donné par la plume de ses prophètes et ses apôtres. On ne peut jamais trop connaître la Bible. Et c'est pour cela que nous allons continuer dans la série de causeries sur les divers livres bibliques présentés par le professeur John Alexander de l'École biblique de Genève, dont il est le doyen. Le deuxième livre de la Sainte Bible, après la Genèse, c'est l'Exode. Un livre fort intéressant, et c'est ce livre que Monsieur Alexander va évoquer aujourd'hui.
1: Si Moïse est l'auteur de la Genèse, il a aussi écrit les quatre livres suivants. Dieu a parlé à son serviteur dans la contrée de Madian, située au désert d'Arabie. Effectivement, Moïse a passé 40 années de sa vie dans cette région qui fut le berceau d'une découverte de grande importance pour le monde, la découverte de l'alphabet. Elle intervint dans l'histoire peu avant que Moïse, poussé par l'Esprit de Dieu, n'écrive le texte de la Genèse. Dieu a sans doute permis cette découverte à cette époque et en cette région pour faciliter la tâche des écrivains sacrés chargés de communiquer sa révélation aux hommes. Si vous avez votre Bible sous la main, prenez la peine de l'ouvrir dans le livre de l'Exode, au chapitre 17, verset 14. Au moment de la bataille avec Amalek, l'ennemi d'Israël, Dieu donne un ordre précis à Moïse.
2: Écris cela dans le livre pour que le souvenir s'en conserve.
1: Dans le livre? Quel livre? Eh bien, tout simplement, la collection de rouleaux de papyrus où Moïse avait déjà rédigé les textes des premières pages de la Bible, c'est-à-dire toute la Genèse et le début de l'Exode. Il devait y ajouter alors la narration de la bataille d'Amalek que nous trouvons au chapitre 17 de l'Exode. Ainsi, la révélation divine se constituait progressivement au fil des jours et des événements. Du reste, le Pentateuque mentionne le livre à diverses reprises. Il est appelé tour à tour « livre de l'Alliance » ou « livre de la Loi » et il joue un rôle toujours plus important dans la vie d'Israël. Dans les derniers chapitres de la Genèse, nous trouvons les fils de Jacob en Égypte. Là, ils se sont multipliés rapidement, devenant un peuple tellement puissant que les souverains d'Égypte commencent à s'en inquiéter. Ici, l'Exode reprend le fil du récit où la Genèse l'a laissé, et c'est de ce livre que nous nous proposons de vous donner un bref aperçu. C'est le 15e siècle avant l'ère chrétienne. Racisme et antisémitisme apparaissent pour la première fois dans l'histoire. Des dispositions hostiles animent les nouveaux pharaons à l'égard d'Israël, soumis désormais à une dure servitude. Les chapitres 1 à 11 de l'Exode peuvent s'intituler « Esclavage en Égypte ». Mais Dieu va délivrer Israël du pays de ses oppresseurs. Il envoie Moïse et Aaron son frère pour transmettre au roi d'Égypte l'ordre de libérer son peuple. Pharaon n'en tient aucun compte et Dieu juge l'Égypte par une succession de plaies catastrophiques qui paralysent son économie nationale. En dépit de ces sévères avertissements, Pharaon continue à s'opposer à la volonté de l'Éternel. Aussi, Dieu inflige-t-il à l'Égypte un châtiment suprême, la mort des premiers-nés dans tous les foyers. Simultanément, Dieu prépare Israël à sa prochaine délivrance. Il ordonne à tout chef de famille de rassembler les siens dans sa maison, d'immoler un agneau, d'en recueillir le sang et d'en asperger les linteaux de sa porte. À ce sujet, je vous invite à lire au chapitre 12 de l'Exode, les versets 12 et 13. C'est Dieu qui parle.
2: Cette nuit-là, je passerai dans le pays d'Égypte et je frapperai tous les premiers-nés du pays d'Égypte. Je suis l'Éternel. Le sang vous servira de signe sur les maisons où vous serez. Je verrai le sang et je passerai par-dessus vous et il n'y aura point de plaie qui vous détruise quand je frapperai le pays d'Égypte.
1: Dieu fait une différence entre ceux qui le servent et ceux qui s'opposent à ses plans. en vertu du sang de l'agneau qui marque les portes des maisons israélites, le peuple est à l'abri du jugement qui sévit sur toute l'Égypte. Le sang de cet agneau, immolé en quelque sorte à la place du premier-né de la famille, est à la fois un signe pour l'ange destructeur et une couverture efficace garantissant Israël du jugement qui s'abat sur l'Égypte. Cette nuit-là, il y eut des pleurs et des détresses terribles dans tout le pays, mais les premiers-nés d'Israël furent épargnés. Et ce peuple qu'on voulait retenir à tout prix comme esclave fut alors chassé du pays. Il quitta triomphalement l'Égypte après plusieurs siècles de terribles servitudes. Le texte biblique précise qu'il sortit à main levée, c'est-à-dire ouvertement, face à ses oppresseurs et dans la victoire de Dieu. L'Éternel ordonna alors que cette délivrance soit célébrée chaque année par la fête de la Pâque. Il s'agissait de rappeler aux générations futures que l'agneau pascal avait été le moyen choisi par Dieu pour accomplir cette extraordinaire rédemption. L'apôtre Paul dit au sujet des Israélites et de Moïse :
2: ces choses leur sont arrivées pour servir d'exemple, et elles ont été écrites pour notre instruction, à nous qui sommes parvenus à la fin des siècles.
1: 1 Épître aux Corinthiens, chapitre 10, verset 11. Pourquoi ces événements survenus en Égypte il y a 34 siècles sont-ils d'un intérêt évident pour nous-mêmes ? Parce que la rédemption d'Israël hors d'Égypte illustre une autre délivrance, celle du pécheur racheté par le sang de Jésus-Christ, que Jean-Baptiste présenta un jour comme l'agneau de Dieu qui ôte le péché du monde. Évangile selon Jean, chapitre 1, verset 29. Ne lisons donc pas l'Exode comme si ce livre ne racontait que de l'histoire ancienne. Israël gémissait sous l'oppression, mais c'était l'image d'une autre servitude, celle qui peut-être vous afflige personnellement, celle qui vous arrache aujourd'hui des larmes et des gémissements. En effet, vous êtes peut-être encore esclave d'un maître plus despote que Pharaon, Satan, le dominateur des âmes, celui qui vous tient par le péché. Or, Dieu ne veut pas vous laisser ployer sous le joug de la servitude. Il est descendu autrefois pour délivrer Israël, et il est descendu une nouvelle fois pour vous délivrer, vous. Et le moyen qu'il a choisi pour cette délivrance, c'est précisément le sang d'un agneau. Non pas un agneau tiré d'un troupeau, mais Jésus-Christ, l'agneau de Dieu, le sauveur des hommes, qui a offert son sang pour nous racheter. Écoutez ce que l'apôtre Pierre écrivit à son sujet.
2: Vous savez que ce n'est pas par des choses périssables, par de l'argent ou de l'or, que vous avez été rachetés de la vaine manière de vivre que vous aviez hérité de vos pères, mais par le sang précieux de Christ, comme d'un agneau sans défaut et sans tache. Prédestiné avant la fondation du monde, il fut manifesté à la fin des temps à cause de vous.
1: 1 Épître de Pierre, chapitre 1er, versets 18 à 20. Israël a cru au moyen choisi par Dieu pour le délivrer. Il était à l'abri, comme couvert par le sang de l'agneau. Résultat, il échappa miraculeusement au jugement sur l'Égypte et quitta le pays. Les chapitres 12 à 15 de l'Exode nous parlent de cette délivrance qui préfigure la glorieuse rédemption du pécheur en vertu du sang de Jésus-Christ versé pour lui à la croix du calvaire. Ne voulez-vous pas, vous aussi, aujourd'hui même, vous mettre à l'abri sous le sang de Christ ? Dieu vous dit, comme à l'Israélite d'autrefois,
2: « Le sang vous servira de signe. Je verrai le sang, et il n'y aura point de plaie qui vous détruise. »
1: Dès l'instant où vous croyez en la vertu expiatoire du sang de Jésus-Christ, vous êtes à l'abri du jugement qui doit venir sur le monde. Vous êtes au bénéfice de son œuvre de rédemption. Vous êtes affranchi de la domination de Satan, le prince de ce monde. Vous changez de maître. Vous passez des ténèbres à la lumière. Vous êtes racheté par le sang de l'agneau pour suivre et servir Dieu. Vous marchez en nouveauté de vie dans le chemin que le Seigneur vous ouvre. Pour Israël, ce fut une succession d'expériences glorieuses. Sortie de l'Égypte, Exode 12 et 13, traversée miraculeuse de la mer Rouge et délivrance de Pharaon, Exode 14, cantique de louange à l'Éternel, Exode 15. Dieu prit en main son peuple au désert, il lui donna une nourriture spéciale, la manne, Exode 16. Il fendit un rocher et en fit couler de l'eau, puis il délivra Israël d'Amalek, son premier adversaire, Exode 17. Du mont Sinaï, il transmit à Moïse ses ordonnances, les 10 commandements, Exode 18 à 20. ces 10 commandements qui constituent la charte des relations de Dieu avec l'homme, dont les obligations morales sont à la base de bien des législations modernes. Et Dieu révèle des lois supplémentaires touchant la vie civile, morale et religieuse d'Israël. Exode 21 à 24. Après la rédemption, c'était la marche de la sanctification, c'est-à-dire l'éducation spirituelle au désert, où le peuple se consacrait à servir Dieu. Et c'est ainsi que nous parvenons au chapitre 25 à 40 de l'Exode, qui nous décrivent la construction du tabernacle, ce temple portatif que les Israélites utilisèrent pendant 40 ans pour adorer Dieu et qu'ils introduisirent ensuite dans le pays de la promesse. Or, un programme analogue est ouvert aux rachetés de la Nouvelle Alliance, c'est-à-dire aux pécheurs pardonnés par le sang de l'agneau, à l'enfant de Dieu qui marche en nouveauté de vie. Après la rédemption que Dieu lui a accordée, il fera l'expérience de la vie de sanctification et d'éducation de la part de Dieu. Il recevra du ciel la nourriture spirituelle dont il a besoin. Et cette nourriture, c'est la parole de Dieu, la Bible. Dans les épreuves de la vie, sa foi sera fortifiée parce que le Seigneur le conduira de victoire en victoire. Il mettra en pratique les commandements de son Dieu et il éprouvera progressivement le désir de servir et d'adorer son Seigneur dans sa marche chrétienne quotidienne. À cette différence près qu'il n'aura besoin d'aucun temple et d'aucun tabernacle, car le tabernacle n'est que l'image des choses célestes, la préfiguration de l'œuvre rédemptrice de Christ pour son Église. Pour conclure ce survol de l'Exode, regardons à la perspective de la gloire éternelle réservée aux croyants de la terre entière. L'Apocalypse, le dernier livre du Nouveau Testament, évoque le cantique par lequel un jour les créatures célestes loueront Jésus-Christ, l'agneau de Dieu.
2: Tu as été immolé et tu as racheté pour Dieu par ton sang des hommes de toute tribu, de toute langue, de tout peuple et de toute nation. Tu as fait d'eux un royaume et des sacrificateurs pour notre Dieu.
1: Apocalypse chapitre 5, versets 9 et 10. Êtes-vous certain de faire partie de ces rachetés, arrachés à la servitude du péché et au royaume de Satan par le sang rédempteur de l'agneau de Dieu? Sinon, acceptez maintenant ce salut parfait et vous vivrez à votre tour une délivrance définitive du pouvoir du péché. Un véritable exode sur le plan spirituel, une sortie victorieuse, un nouveau départ dans l'existence. Sortie, départ, c'est précisément là le sens du mot exode. Si la Genèse est le livre des commencements, l'Exode est le livre de la délivrance. Lisez et vivez donc l'Exode.
0: Oui, nous pouvons vivre l'Exode sur le plan spirituel avec Christ dans notre vie. Merci à Monsieur le doyen John Alexander de l'École biblique de Genève pour cette allocution.

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0: Merci à Manik et Joa Capsemas pour ces très beaux chants. L'histoire est la mémoire d'un peuple. Et si le peuple de Dieu oublierait son histoire, ça serait très dommage. C'est avec plaisir qu'on passe l'antenne à Monsieur le pasteur Frédéric Delforge pour une autre méditation sur un autre homme de Dieu. Parfois, il s'agit d'une femme de Dieu, bien sûr. Mais cette fois-ci, il s'agit de Saint Vincent de Paul et l'amour des plus petits. Une page dit...
1: Au cours des siècles, on a beaucoup discuté sur les rapports de la foi chrétienne et de l'action. Vincent de Paul, quand on lui posait la question, renvoyait ses interlocuteurs à Actes 1, où il est question de ce que Jésus a fait et enseigné. Pour Vincent de Paul, on ne peut enseigner sans agir et pratiquer. Mais aussi, tout doit se situer en Christ. Rien ne me plaît qu'en Jésus-Christ, affirmait-il dans une phrase qui situait bien le sens profond d'un service de Jésus-Christ qui a duré 60 ans, exactement de 1600 à 1660. Né le 24 avril 1581 dans les Landes, Vincent est ordonné prêtre le 13 septembre 1600. Depuis plusieurs années, il mène une vie itinérante. Il voyage en Italie, dans le sud de la France, peut-être même est-il captif des pirates barbaresques et emmené à Tunis. En 1608, il arrive à Paris et en 1610, il devient un des aumôniers de Marguerite de Valois, la fameuse reine Margot. Il se fait alors de nombreuses relations dans la société parisienne, en particulier... Il rencontre fréquemment Pierre de Bérulle, qui lui indique des voies prioritaires dans l'œuvre apostolique de ce début du XVIIe siècle, à savoir trois choses. La réforme du clergé, les campagnes déshéritées, l'éducation chrétienne. Effectivement, Vincent de Paul se met à l'œuvre dans ces trois directions. S'il contribue au renouvellement de l'Église catholique romaine en France, c'est d'abord en prenant grand soin de la formation des prêtres, autant au plan de la connaissance qu'au plan de la spiritualité. Mais Pierre de Bérulle l'encourage à se diriger vers les campagnes déshéritées. Et c'est ainsi qu'en 1612, Bérulle amène Vincent de Paul à s'occuper de Clichy, alors une bien modeste bourgade de la région parisienne. C'est encore Bérulle qui le guide vers l'éducation. En 1613, il fait entrer Vincent de Paul au service de Philippe-Emmanuel de Gondi, général des galères. Il s'agit de s'occuper de l'éducation de trois garçons, dont le dernier, le futur cardinal de Ré, vient de naître. Profitant des voyages des Gondi, Vincent enseigne, conseille, évangélise. Et c'est ainsi qu'il passe 10 mois à Châtillon-des-Dombes, aujourd'hui Châtillon-sur-Chalaronne dans l'Ain, une des plus pauvres paroisses de France, où il fonde la première de ses confréries de la charité. Dans son œuvre missionnaire et dans l'organisation de l'assistance aux pauvres, Vincent est aidé par la famille Gondi. Philippe-Emmanuel de Gondi le fait nommer à la responsabilité d'une paroisse qui n'a jamais eu de titulaire, le bagne et les galères. Et c'est ainsi que Vincent devient aumônier général des galères. Vincent ne doute plus de sa mission. Il lui faut s'occuper d'évangéliser et d'aider matériellement les pauvres. Le 17 avril 1625, la congrégation de la mission est fondée. Vincent de Paul prépare les missionnaires et il les envoie dans les campagnes, là où leur présence semble nécessaire. Mais Rome refuse par deux fois d'approuver la congrégation de la mission. C'est seulement en 1633 que cette approbation est donnée. La bulle Salvatoris Nostri du 12 janvier 1633 reconnaît la formation des prêtres comme œuvre principale de la mission. Vincent de Paul, comme Bérulle, comme Bourdoise, comme Saint-Cyran et beaucoup d'autres, doit surtout s'occuper de l'instruction et de la vie spirituelle du clergé, une des conditions fondamentales de renouvellement de la vie de l'Église catholique romaine en France. Le 8 janvier 1632, Vincent et ses compagnons s'installent dans le vaste prieuré de Saint-Lazare-les-Paris. En effet, le couvent est alors en dehors des murs de la capitale. D'où le nom de lazariste donné aux prêtres de la mission. Saint-Lazare devient vite un des centres du renouvellement sacerdotal de la capitale. En particulier,

Vincent de Paul songe à organiser l'assistance aux plus pauvres. Car il s'agit bien d'organiser une assistance jusqu'alors laissée aux aléas des bonnes volontés, nombreuses mais souvent désordonnées. Et Vincent de Paul, animateur exceptionnel, sait utiliser les bonnes volontés qui se manifestent. Il conçoit, entreprend, persévère et il réussit là où beaucoup n'ont eu que des résultats dérisoires, sinon douteux. Il fonde et il développe les Filles de la Charité, longtemps animées par Louise de Marillac. Il prend en main une œuvre importante, celle des enfants trouvés. À l'époque, il y a plus de 300 enfants trouvés par an à Paris. Enfin, il organise les secours des régions frappées par la guerre, en particulier la Lorraine. Vincent de Paul exerce aussi des responsabilités à la cour. Il assiste Louis XIII au moment de sa mort et en juin 1643, il entre au Conseil de conscience qui aide la régente Anne d'Autriche. Il y demeure 10 ans jusqu'en 1653. En ce qui concerne les options doctrinales, Vincent de Paul prend position contre le jansénisme et ceux qui le défendent. Il combat Port-Royal et il dénonce les doctrines d'Antoine Arnauld exposées dans son ouvrage « La fréquente communion » qui paraît en 1643. Mais il a d'autres sujets de préoccupation que les querelles doctrinales. La Fronde dévaste la Picardie, la Champagne, l'Île-de-France et marque très durement plusieurs autres régions de France. Alors Vincent de Paul entreprend les campagnes d'assistance absolument nécessaires. Les œuvres dont s'occupe Vincent se développent considérablement sous la régence d'Anne d'Autriche. Bien des efforts sont entrepris pour aider les pauvres, les malades, les mourants. Monsieur Vincent donne toujours beaucoup de soins, d'ailleurs, à la préparation des prêtres. Entre 1628 et 1660, 13 ou 14 000 ordinants participent aux exercices qu'il dirige. Quand Vincent de Paul meurt le 27 septembre 1660 à 4h45 du matin, cela fait 60 ans qu'il participe activement aux problèmes de son temps. Ces problèmes, il les a vécus avec passion, avec ce que cela comporte parfois d'erreur, sinon d'injustice. Mais il a su voir, il a su dénoncer la misère des plus déshérités, et surtout, il a tout mis en œuvre pour répondre à l'attente des pauvres. Augustin d'Hippone disait « La mesure de l'amour, c'est d'aimer sans mesure. » Vincent de Paul a aimé sans mesure les plus pauvres de ses frères. Mais il a toujours voulu, il aimait à le répéter, que ce ne soit pas un amour affectif, mais un amour effectif. Toutes les fois que vous avez fait ces choses à l'un de ces plus petits de mes frères, c'est à moi que vous les avez faites, dit le Seigneur. Vincent de Paul n'a jamais voulu autre chose que le service des plus petits de ce monde, et cela à l'image du Seigneur Jésus-Christ.

0: Nous terminons notre émission de vérité évangélique aujourd'hui avec une lecture de la Sainte Bible dans l'Évangile selon Saint Jean, dans la traduction écuménique, qui est une excellente traduction de la Bible. C'est au chapitre 10e et le texte est lu par Georges Bessières.
1: Chapitre 10. En vérité, je vous le dis, celui qui n'entre pas par la porte dans l'enclos des brebis, mais qui escalade par un autre côté, celui-là est un voleur et un brigand. Et celui qui entre par la porte est le berger des brebis. Celui qui garde la porte lui ouvre, et les brebis écoutent sa voix. Les brebis qui lui appartiennent, il les appelle chacune par son nom et il les amène dehors. Lorsqu'il les a toutes fait sortir, il marche à leur tête et elles le suivent, parce qu'elles connaissent sa voix. Jamais elles ne suivront un étranger. Bien plus, elles le fuiront, parce qu'elles ne connaissent pas la voix des étrangers. Jésus leur dit cette parabole, mais ils ne comprirent pas la portée de ce qu'il disait. Jésus reprit, « en vérité, je vous le dis, je suis la porte des brebis. Tous ceux qui sont venus avant moi sont des voleurs et des brigands, mais les brebis ne les ont pas écoutés. Je suis la porte. Si quelqu'un entre par moi, il sera sauvé. Il ira et viendra et trouvera de quoi se nourrir. Le voleur ne se présente que pour voler, pour tuer, pour perdre. Moi, je suis venu pour que les hommes aient la vie. » Et qu'il l'ait en abondance. Je suis le bon berger. Le bon berger se dessaisit de sa vie pour ses brebis. Le mercenaire, qui n'est pas vraiment un berger, à qui les brebis n'appartiennent pas, voit-il venir le loup, il abandonne les brebis et prend la fuite. Et le loup s'en empare et les disperse. C'est qu'il est mercenaire et que peu lui importent les brebis. Je suis le bon berger. Je connais mes brebis et mes brebis me connaissent, comme mon père me connaît et que je connais mon père, et je me dessaisis de ma vie pour les brebis. J'ai d'autres brebis qui ne sont pas de cet enclos, et celles-là aussi il faut que je les mène. Elles écouteront ma voix et il y aura un seul troupeau et un seul berger. Le père m'aime, parce que je me dessaisis de ma vie pour la reprendre ensuite. Personne ne me l'enlève, mais je m'en dessaisis de moi-même. J'ai le pouvoir de m'en dessaisir et j'ai le pouvoir de la reprendre. Tel est le commandement que j'ai reçu de mon Père. » Ces paroles provoquèrent à nouveau la division parmi les Juifs. Beaucoup d'entre eux disaient, « Il est possédé, il déraisonne, pourquoi l'écouter ?» Mais d'autres disaient, « Ce ne sont pas là à propos de posséder. » Un démon pourrait-il ouvrir les yeux d'un aveugle ?

0: On célébrait alors à Jérusalem la fête de la dédicace. C'était l'hiver. Au temple, Jésus allait et venait sous le portique de Salomon. Les Juifs firent cercle autour de lui et lui dirent « Jusqu'à quand vas-tu nous tenir en suspens? Si tu es le Christ, dis-le-nous ouvertement. » Jésus leur répondit « Je vous l'ai dit et vous ne me croyez pas. Les œuvres que je fais au nom de mon Père me rendent témoignage. Mais vous ne me croyez pas parce que vous n'êtes pas de mes brebis. Mes brebis écoutent ma voix et je les connais et elles viennent à ma suite. » Et moi, je leur donne la vie éternelle. Elles ne périront jamais et personne ne pourra les arracher de ma main.
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La crainte de l'Éternel mène à la vie. Et comblé, on passe même la nuit à l'abri du malheur. C'est la bonne nouvelle du jour sur Radio Bonne Nouvelle. Oui, la crainte de l'Éternel mène à la vie. Une vie pleine, entière, rassasiée de bonheur et dans la paix. Une vie comblée. Ou si l'on passe, il est vrai, par les ténèbres de la nuit, on se sait à l'abri du Très-Haut, à l'ombre du Tout-Puissant.

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Je suis né à Genève il y a 23 ans avec des copains, on a formé une bande et on a commencé à semer un peu le désordre un peu partout dans la ville de Genève. On recherchait quelque chose en fait, on essayait de se sentir bien mais jamais, je me suis jamais vraiment senti bien dans ma peau. Donc, disons que mes parents m'ont toujours apporté une bonne éducation, je crois que je peux remercier mes parents de m'avoir éduqué comme ils m'ont éduqué. Jamais touché à la drogue, donc j'ai fumé peut-être 2-3 cigarettes dans ma vie, peut-être 1 litre ou 2 en tout, en 23 ans dans ma vie, c'est pas grand chose. Et ensuite, j'ai fait le cycle, donc qui dure 3 ans. Et là, à la fin de ces 3 ans, c'est là que j'ai rencontré un copain qui m'a fait connaître du hard rock. Une musique très forte, très violente, très agressive, très mauvaise aussi. Et j'ai commencé depuis à écouter cette musique, toujours en m'habillant déjà, en prenant le style, le look des musiciens et tout. C'était toujours plus fort. On a rencontré des copains, on faisait un peu les sauvages. J'ai eu vraiment un vide. Disons que ça commence au mois de juin. Disons que j'avais déjà un vide. Je me sentais vraiment mal dans ma peau. Je me disais en Suisse, même qui est un beau pays, je cherchais quelque chose. J'avais un vide. Je me suis dit, il faut que j'aille chercher quelque chose ailleurs parce que ça va plus ici. Et je pensais aller en Australie via l'Amérique, prendre l'anglais en Amérique, partir en Australie, essayer de trouver quelque chose de mieux. D'après les catalogues, mais ça offre que des belles photos en fait. J'avais besoin d'argent et d'une voiture, une nouvelle voiture pour partir. Alors j'ai emprunté de l'argent, j'ai fait un casse et j'ai sous-estimé la rapidité de la police et je me suis retrouvé en prison, dans une prison préventive qui s'appelle Chandelon à Genève et j'y suis resté seulement un mois. La raison de ça, c'est que pendant ce mois, j'ai rencontré Dieu. Dieu s'est révélé à moi. On est seul dans une cellule, on ne sait pas combien de temps ça va durer. Et en fait, c'est un mur, il y a tout qui tombe. Et j'avais connu auparavant, en 1984, mes parents s'étaient déjà convertis, donc. Ils avaient accepté Dieu dans leur vie. Et ils m'avaient proposé, ils priaient pour moi. Ils disaient, bon, est-ce que tu veux venir? On a des réunions de prière et tout. Et c'est eux que bon, c'était un gros choc, surtout que d'avoir un fils. J'étais le fils aîné donc dans la famille, et j'étais en prison, donc ça fait vraiment un gros choc. Même si ils sont chrétiens, ça fait un choc. Et pour beaucoup de monde, c'était un choc. Et justement, j'avais rencontré pendant cette période de 84, j'avais rencontré des amis chrétiens, et c'est un de ces amis chrétiens qui priait avec mes parents, qui m'a envoyé une lettre. Et sur cette lettre, il y avait un verset qui est écrit dans la Bible. Qui dit « Recommande ton sort à l'Éternel, mets en lui ta confiance et il agira ». Bon, au moment, j'ai pas compris ce que ça voulait dire. Lui, c'était écrit autrement, c'était « Remets-lui ton sort, donc remets-lui ta vie, donne ta vie à Dieu et lui, il agira. Lui, il va faire quelque chose avec ta vie, il va donner un sens à ta vie ». C'est ça ce que ça voulait dire, ce verset. Et j'avais lu cette lettre et je l'ai mise de côté. Je dis « Mais pourquoi ils m'écrivent ces gens ? Dans la situation où je suis, ça me sert à rien, en fait ». Je l'ai mise de côté et ça m'a commencé à me travailler. Alors je l'ai relu peut-être 5-6 fois. Et ensuite, j'ai vu l'état de ma vie devant Dieu. Devant Dieu, tout ce que j'avais fait, c'était vraiment péché. J'avais fait du mal à Dieu. Et c'est ça qui m'avait fait mal, en fait. Et je me suis vraiment effondré devant Dieu et en lui demandant pardon de ce que j'avais fait, en fait. Et lui, il m'a pardonné totalement. Il a tout effacé, il a oublié. Il a vraiment, vraiment oublié ça, je le crois. Sincèrement. Et là, il m'a vraiment prouvé son amour. J'avais reçu vraiment la paix, j'avais reçu le pardon de Dieu et je me sentais vraiment bien. J'étais bien en prison. Je serais resté 2 ans en me réjouissant, en fait. Tandis que la prison, pour les autres, c'était dur, c'était quelque chose qui oppresse. J'ai commencé à prier, on m'a pas appris à prier, en fait. Je pourrais dire que c'est Dieu qui m'a appris à prier. Dans chaque prison, il y a des aumôniers, on peut aller vers eux. Et j'ai demandé un Nouveau Testament et j'ai commencé à lire la Bible. Et c'est là que Dieu m'a appris en fait à faire mes premières prières. Si tu m'écoutes, je te donne un conseil, c'est que tu as encore très peu de temps pour choisir. Tu as un choix à faire dans ta vie et je crois qu'il y a deux chemins, il n'y a que deux chemins. Il y en a un petit, un étroit, mais qui mène où vraiment il y a quelque chose, il y a du bonheur. Et l'autre, c'est un grand chemin large, bien nettoyé, mais il mène dans les ténèbres. Et je crois qu'on peut vraiment dire que il n'y a que Dieu qui peut nous sauver, qui peut remplir notre cœur d'amour. Et son amour, c'est pas l'amour du monde dans les plaisirs éphémères, mais c'est vraiment un amour complet. Il donne pas seulement l'amour, mais il donne aussi la joie. Il donne la paix dans le cœur d'être bien. Je crois que Dieu nous a créés à la base pour vivre avec lui en paix.

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0: Ah, c'est vraiment une joie de vous retrouver dans votre émission chaque jour avec Edith. L'émission Graines de vie, les proverbes, combien c'est riche et combien Dieu nous aime et il nous a donné des conseils pour qu'on puisse vivre heureux dans ses voies.
1: Bienvenue dans votre émission quotidienne qui progresse dans le livre des proverbes au rythme du calendrier. Aujourd'hui, 8 juin, nous lirons donc le chapitre 8. Michel, nous t'écoutons.
0: Proverbe chapitre 8. Écoutez, la sagesse appelle, la raison élève la voix, elle est postée sur les hauteurs, le long des routes, au carrefour, tout près des portes de la ville, là où l'on passe pour entrer. Elle fait retentir sa voix. C'est à vous, humains, que je parle. C'est pour vous que ma voix se fait entendre. À vous, stupides, apprenez donc à réfléchir. Et à vous, insensés, devenez des gens raisonnables. Écoutez-moi, car j'ai à dire des choses capitales. Et ce sont des paroles justes qui franchiront mes lèvres. Oui, ma bouche proférera la vérité. Le mal fait horreur à mes lèvres et mon palais proclamera uniquement ce qui est juste. Il n'y aura rien d'équivoque ni de retort dans mes paroles. Elles sont toutes justes pour qui comprend les choses, toutes sont judicieuses pour qui a de la science. Recherchez mon éducation plutôt que de l'argent et choisissez la connaissance plutôt que l'or, l'or le plus pur. Car la sagesse est préférable aux perles précieuses, et les biens les plus désirables ne sauraient l'égaler. Moi, je suis la sagesse. J'habite à côté de la réflexion. J'ai découvert la science et la circonspection. Révérer l'Éternel, c'est détester le mal. Je déteste l'orgueil, la suffisance, la conduite mauvaise et la bouche menteuse. C'est à moi qu'appartiennent les bons conseils et la prudence. Je possède l'intelligence et la puissance. C'est par moi que règnent les rois et que les princes décrètent des lois justes. Par moi gouvernent tous les chefs, tous les hommes d'État et tous les magistrats sur terre. Moi, j'aime ceux qui m'aiment et ceux qui me recherchent ne manquent pas de me trouver. Je suis accompagné de la richesse et de l'honneur, du bonheur et des biens durables. Mon fruit est plus précieux que l'or, oui, même que l'or le plus fin, et les profits que je rapporte valent mieux qu'un argent de choix. Je marche sur la voie de la justice et je suis les sentiers de l'équité pour combler de bien ceux qui m'aiment et remplir leurs trésors. Or, l'Éternel me possédait tout au début de son activité et avant d'entreprendre les plus anciennes de ses œuvres. J'ai été établi dès les temps éternels, bien avant que la terre ne fût créée. J'ai été enfanté avant que l'océan n'existe et avant que les sources n'aient fait jaillir leurs eaux surabondantes. Avant que les montagnes n'aient été établies, avant que les collines soient apparues, j'ai été enfanté. Dieu n'avait pas encore formé la terre et les campagnes, ni le premier grain de poussière de l'univers. Moi, j'étais déjà là quand il fixa le ciel et qu'il traça un cercle autour de la surface du grand abîme.

verset 33 nous dit « Écoutez mes leçons et vous deviendrez sages ». Un livre spécial nous révèle la vraie sagesse, c'est-à-dire celle de Dieu. Ce livre, c'est la Bible. La Bible n'est pas un livre d'histoire, ni un livre de religion, ni un livre d'études. C'est la sagesse du Dieu Tout-Puissant qui nous est donnée sous forme écrite pour que nous puissions l'utiliser dans notre vie de tous les jours. C'est un guide très précis pour apprendre à vivre. Saint Augustin a dit « Quand l'Écriture, la Bible, parle, Dieu parle ». Écoutez ce qu'a à vous dire ce livre merveilleux qui commence

place à l'histoire de la création du monde pour nous révéler l'amour de Dieu pour l'humanité. Pour cela, commencez à le lire. Si vous n'avez jamais lu la Bible, je vous conseille de commencer par le Nouveau Testament. Lisez les 4 évangiles écrits par Matthieu, Marc, Luc et Jean. Lisez le livre des Actes des Apôtres. Continuez par les Épîtres, qui sont des lettres écrites par les apôtres Paul, Pierre, Jacques et d'autres encore. Ces lettres sont des manuels très concrets sur notre vie de tous les jours. Après avoir lu quelques passages, prenez le temps de réfléchir, de prier, de réfléchir à ce que vous avez lu et demandez au Saint-Esprit de vous indiquer comment vous pouvez appliquer cela dans votre vie d'une façon pratique. Retenez dans votre pensée ces versets qui vous ont béni dès le matin et méditez-les toute la journée. Au lieu de laisser aller vos pensées à droite et à gauche tout au long du jour, repassez la parole de Dieu dans votre tête, mais laissez-la descendre petit à petit dans votre cœur. Si vous agissez ainsi, elle va faire son nid en vous. Elle va faire partie de vous-même et elle vous rendra capable d'accomplir la volonté de Dieu dans chaque circonstance. Cela ne se fait pas en 24 heures, mais soyez persévérants. Vous pensez peut-être que vous n'avez pas le temps, mais le temps que vous consacrez à Dieu chaque jour vous sera rendu multiplié. D'une façon ou d'une autre, si vous faites le premier pas, en décidant de mettre Dieu en premier chaque jour, dans la lecture des Saintes Écritures, dans la prière et dans la méditation de cette parole écrite, vous verrez Dieu agir dans votre vie pour que votre travail soit terminé en fin de journée. Investissez votre temps dans la parole de Dieu. Vous ne le regretterez jamais. Au contraire, vous réaliserez vite que cela porte du fruit dans tous les domaines de votre vie. Appliquez-vous à mieux comprendre les vérités essentielles de la parole de Dieu. Cela vous permettra de mieux le connaître et de grandir dans l'amour, la sainteté et la foi envers le Seigneur Jésus qui nous aime et qui s'est donné lui-même pour nous afin que nous jouissions de sa vie et que nous en jouissions en abondance. Dans l'Épître aux Hébreux, au chapitre 4 et au verset 8, il est écrit « Car la parole de Dieu est vivante ». Est efficace. Elle est plus tranchante que toute épée à double tranchant et pénétrant jusqu'au plus profond de l'être. Elle juge les dispositions et les pensées du cœur. Que ce livre merveilleux devienne votre guide de chaque jour. Soyez bénis, au revoir et à demain.

Et oui, déjà la fin de cette émission Graines de Vie avec Edith. Alors, dites-nous ce que cette émission vous a apporté. Faites-la connaître autour de vous. Et si vous avez besoin de la prière, dites-le dans votre courrier. Adresse Edith Pet. Tremplin. Boîte postale 21. 30310. Vergès. Ça s'écrit V-E-R-G-E-Z-E. Vergès, France. Vous pouvez aussi la contacter par courriel edith.tremplin@gmail.com. Je répète, edith.tremplin@gmail.com. Au revoir et à demain.

0: La chronique de l'immobilier. Bonjour Annie, bienvenue sur Radio Bonne Nouvelle.
1: Oui, bonjour Moïse.
0: Alors aujourd'hui, nous vivons un temps géopolitique un peu particulier et nous vous accueillons pour parler d'immobilier également. En effet, depuis le 28 février 2026, une guerre pourtant à 10 000 km de Paris entre les États-Unis et l'Iran entraîne la fermeture du détroit d'Ormuz, point géographique par lequel transitaient environ 20% des approvisionnements mondiaux en pétrole et en gaz. Alors quel est l'impact sur l'immobilier ?
1: Bah écoutez, en deux mois, ce conflit bouscule déjà les marchés financiers. Et par ricochet, les grilles de taux des banques de la France et de l'Europe. Comment ? Par la chaîne de transmission classique de l'économie mondiale qui est l'énergie, l'inflation, les taux d'intérêt et donc les crédits immobiliers.
0: Alors, c'est peut-être forcément évident, comment ces trois éléments sont liés entre eux ?
1: Alors, le premier maillon de la chaîne, donc, qu'on a dit, c'est l'énergie. Les indices gaziers européens ont presque doublé. Donc, pour les ménages français, évidemment, cela se traduit concrètement par une hausse importante de leurs charges. Et donc, un reste à vivre amputé, réduisant mécaniquement leur capacité d'emprunt, évidemment. Le deuxième maillon de la chaîne, c'est l'inflation. En 2026, la BCE, Banque Centrale Européenne, table sur une inflation moyenne de 2,6%, mais elle serait révisée à la hausse par rapport justement à la hausse des prix de l'énergie liée au conflit. Cela dépendra en effet de la durée des perturbations dans le détroit d'Ormuz, mais si cela devait durer, l'inflation pourrait atteindre 4,5% d'après les économistes. Le troisième maillon de la chaîne, donc, les taux d'intérêt et les crédits immobiliers. Si l'inflation repart sous l'effet de la crise énergétique et économique, la BCE, la Banque Centrale Européenne, pourrait être contrainte de relever ses taux directeurs. Et lorsque les taux de la BCE augmentent, le coût des financements des banques grimpe. Les banques achètent plus cher leur argent et donc les établissements bancaires répercutent alors cette hausse sur les crédits immobiliers.
0: Est-ce que tu peux donner un exemple concret de l'impact dans l'immobilier de cette crise ?
1: Ah oui, c'est certain qu'il y a de l'impact. Par exemple, sur les constructions neuves. Le bâtiment, tu vois, est particulièrement dépendant de l'énergie pour la fabrication du ciment, par exemple, de l'acier, la transformation du verre, le transport des matériaux. Lors du choc énergétique de 2022, les coûts de construction avaient fortement augmenté, pesant sur la rentabilité et sur les prix des logements neufs. Donc si les promoteurs aujourd'hui venaient à faire face à ce même scénario, une équation très difficile se mettrait en place pour répercuter les hausses des coûts sur des prix déjà tendus ou de devoir absorber des marges déjà comprimées.
0: C'était le cas avec la guerre en Ukraine en 2022, non ?
1: Ça avait déclenché le cycle de hausse de taux le plus brutal pour les crédits immobiliers. Si vous vous rappelez, les taux étaient passés de 1% à l'époque à 3%, je parle pour les crédits sur 20 ans, hein. Et cela a entraîné avec eux une grande partie de la demande solvable. Donc le marché immobilier s'est énormément contracté et les transactions ont reculé de 25% environ dans la plupart des régions.
0: Tout ça, c'est un peu sombre comme tableau. Est-ce qu'il y a un coin de ciel bleu dans l'horizon ?
1: Oui, parce que malgré les alarmes sur les marchés financiers, le marché immobilier français résiste. Et il résiste mieux qu'on ne pourrait le penser.
0: Alors pourquoi ? Parce qu'on est des Gaulois ?
1: Nous sommes des Gaulois, mais l'immobilier ne réagit pas directement à la guerre en tant que telle, mais aux circonstances économiques qu'elle génère. Par nature, c'est un marché à inertie lente. En termes de prix, les prix ne s'ajustent pas instantanément. En revanche, les volumes de transactions, de par les taux d'emprunt et la solvabilité des acquéreurs, eux, réagissent rapidement aux variations. Mais le paradoxe, c'est que la pierre a une valeur refuge.
0: Alors comment cette valeur refuge se traduit lors d'une crise ?
1: Ben justement, en temps de crise, lorsque les marchés financiers deviennent volatiles, beaucoup d'épargnants, c'est peut-être votre cas, chers éditeurs, se tournent vers la pierre, qui est perçue comme beaucoup plus stable. Ce réflexe de fuite vers la qualité est structurel chez les Français, ce qui explique pourquoi les crises ne font pas s'effondrer les prix des biens aussi vite que les volumes de transactions. Et c'est pourquoi les investisseurs ne désertent pas la pierre en période d'incertitude, et au contraire. Pour l'instant donc, les taux tiennent encore, les prix résistent. La mécanique économique aujourd'hui n'a pas encore produit tous ses effets.
0: Et la clé, c'est quoi pour avoir un bon regard sur ce qui se passe aujourd'hui ?
1: Bah écoutez, pour moi, la clé, c'est la durée du conflit. Un conflit comme celui-là n'aura qu'un impact psychologique court et limité sur l'immobilier s'il s'arrête prochainement, dans les prochains mois. Mais un enlisement de plusieurs mois, en revanche, ça changerait significativement l'équation du crédit achat-vente immobilière en France.
0: Et donc pour conclure, est-ce que c'est le bon moment d'acheter ou de vendre ?
1: Oui, alors pour moi, attendre une accalmie parfaite n'est pas la solution. Et c'est souvent risqué et on peut passer à côté d'une bonne opportunité. La règle reste la même en toute période. La décision d'acheter doit avant tout s'appuyer sur votre situation personnelle, à savoir les revenus, votre apport et votre projet de vie. C'est pourquoi un conseil par un professionnel fait toute la différence pour vous écouter, vous expliquer toutes les possibilités qui s'offrent à vous, ce que vous pouvez faire, ce que vous ne pouvez pas faire. Avoir un accompagnement personnalisé pour que vous puissiez prendre une décision en toute quiétude, en toute confiance et assurance. Voilà, je suis disponible au 06 01 15 34 56 pour me joindre directement ou via la radio si vous n'avez pas eu le temps d'écrire. À bientôt.
0: À très bientôt Annie, merci beaucoup pour ce point sur la situation de l'immobilier en ce temps de crise.
1: Merci.

0: Béni soit le nom du Seigneur Jésus, notre rocher, le roc.
1: Il y a un temps pour tout, un temps pour toutes choses sous les cieux, dit l'Ecclésiaste. Les chagrins et les peines ne sont que pour un temps. Ils ne durent pas toujours. Pour ceux qui mettent en Dieu leur confiance, tout refleurira un jour dans un éternel printemps. Jouissons sans arrière-pensée des grâces que Dieu nous accorde en ce jour. Tout est beau à sa manière et en sa saison. Chaque journée a quand même ses fleurs et son soleil. Mais parfois notre pensée s'arrête tellement au passé ou s'élance tellement vers un avenir encore incertain que nous en oublions les bienfaits que Dieu nous accorde dans le présent. La Bible dit, c'est aujourd'hui le jour du salut. C'est aussi aujourd'hui le jour du pardon, le jour de la paix retrouvée, le jour de la joie dans la communion du Père et du Fils par le Saint-Esprit. Toute grâce excellente et tout don parfait descendent d'en haut du Père des Lumières. Remarquez que la forme est au présent. Toute grâce descende. Et non pas descendront ou sont descendus. Ami de Télébible, prends aujourd'hui ta part des grâces que ton Dieu tient en réserve pour toi.

0: La chronique de l'immobilier. Bonjour Annie, bienvenue sur Radio Bonne Nouvelle.
1: Oui, bonjour Moïse.
0: Alors aujourd'hui, nous vivons un temps géopolitique un peu particulier et nous vous accueillons pour parler d'immobilier également. En effet, depuis le 28 février 2026, une guerre pourtant à 10 000 km de Paris entre les États-Unis et l'Iran entraîne la fermeture du détroit d'Ormuz, point géographique par lequel transitaient environ 20% des approvisionnements mondiaux en pétrole et en gaz. Alors quel est l'impact sur l'immobilier ?
1: Bah écoutez, en deux mois, ce conflit bouscule déjà les marchés financiers. Et par ricochet, les grilles de taux des banques de la France et de l'Europe. Comment ? Par la chaîne de transmission classique de l'économie mondiale, qui est l'énergie, l'inflation, les taux d'intérêt et donc les crédits immobiliers.
0: Alors, c'est peut-être forcément évident, comment ces trois éléments sont liés entre eux ?
1: Alors, le premier maillon de la chaîne, donc, qu'on a dit, c'est l'énergie. Les indices gaziers européens ont presque doublé. Donc, pour les ménages français, évidemment, cela se traduit concrètement par une hausse importante de leurs charges. Et donc, un reste à vivre amputé, réduisant mécaniquement leur capacité d'emprunt, évidemment. Le deuxième maillon de la chaîne, c'est l'inflation. En 2026, la BCE, Banque Centrale Européenne, table sur une inflation moyenne de 2,6%, mais elle serait révisée à la hausse par rapport justement à la hausse des prix de l'énergie liée au conflit. Cela dépendra en effet de la durée des perturbations dans le détroit d'Ormuz, mais si cela devait durer, l'inflation pourrait atteindre 4,5% d'après les économistes. Le troisième maillon de la chaîne, donc, les taux d'intérêt et les crédits immobiliers. Si l'inflation repart sous l'effet de la crise énergétique et économique, la BCE, la Banque Centrale Européenne, pourrait être contrainte de relever ses taux directeurs. Et lorsque les taux de la BCE augmentent, le coût des financements des banques grimpe. Les banques achètent plus cher leur argent et donc les établissements bancaires répercutent alors cette hausse sur les crédits immobiliers.
0: Est-ce que tu peux donner un exemple concret de l'impact dans l'immobilier de cette crise ?
1: Ah oui, c'est certain qu'il y a de l'impact. Par exemple, sur les constructions neuves. Le bâtiment, tu vois, est particulièrement dépendant de l'énergie. Pour la fabrication du ciment, par exemple, de l'acier, la transformation du verre, le transport des matériaux. Lors du choc énergétique de 2022, les coûts de construction avaient fortement augmenté, pesant sur la rentabilité et sur les prix des logements neufs. Donc si les promoteurs aujourd'hui venaient à faire face à ce même scénario, une équation très difficile se mettrait en place pour répercuter les hausses des coûts sur des prix déjà tendus ou de devoir absorber des marges déjà comprimées.
0: C'était le cas avec la guerre en Ukraine en 2022, non ?
1: Ça avait déclenché le cycle de hausse de taux le plus brutal pour les crédits immobiliers. Si vous vous rappelez, les taux étaient passés de 1% à l'époque à 3%, je parle pour les crédits sur 20 ans, hein. Et cela a entraîné avec eux une grande partie de la demande solvable. Donc le marché immobilier s'est énormément contracté et les transactions ont reculé de 25% environ dans la plupart des régions.
0: Tout ça, c'est un peu sombre comme tableau. Est-ce qu'il y a un coin de ciel bleu dans l'horizon ?
1: Oui, parce que malgré les alarmes sur les marchés financiers, le marché immobilier français résiste. Et il résiste mieux qu'on ne pourrait le penser.
0: Alors pourquoi ? Parce qu'on est des Gaulois ?
1: Nous sommes des Gaulois, mais l'immobilier ne réagit pas directement à la guerre en tant que telle, mais aux circonstances économiques qu'elle génère. Par nature, c'est un marché à inertie lente. En termes de prix, les prix ne s'ajustent pas instantanément. En revanche, les volumes de transactions, de par les

0: taux d'emprunt et la solvabilité des acquéreurs, eux, réagissent rapidement aux variations. Mais le paradoxe, c'est que la pierre a une valeur refuge.
1: Alors comment cette valeur refuge se traduit lors d'une crise ?
0: Ben justement, en temps de crise, lorsque les marchés financiers deviennent volatiles, beaucoup d'épargnants, c'est peut-être votre cas, chers éditeurs, se tournent vers la pierre, qui est perçue comme beaucoup plus stable. Ce réflexe de fuite vers la qualité est structurel chez les Français, ce qui explique pourquoi les crises ne font pas s'effondrer les prix des biens aussi vite que les volumes de transactions. Et c'est pourquoi les investisseurs ne désertent pas la pierre en période d'incertitude, et au contraire. Pour l'instant donc, les taux tiennent encore, les prix résistent. La mécanique économique aujourd'hui n'a pas encore produit tous ses effets.
1: Et la clé, c'est quoi pour avoir un bon regard sur ce qui se passe aujourd'hui ?
0: Bah écoutez, pour moi, la clé, c'est la durée du conflit. Un conflit comme celui-là n'aura qu'un impact psychologique court et limité sur l'immobilier s'il s'arrête prochainement, dans les prochains mois. Mais un enlisement de plusieurs mois, en revanche, ça changerait significativement l'équation du crédit achat-vente immobilière en France.
1: Et donc pour conclure, est-ce que c'est le bon moment d'acheter ou de vendre ?
0: Oui, alors pour moi, attendre une accalmie parfaite n'est pas la solution. Et c'est souvent risqué, et on peut passer à côté d'une bonne opportunité. La règle reste la même en toute période. La décision d'acheter doit avant tout s'appuyer sur votre situation personnelle, à savoir les revenus, votre apport et votre projet de vie. C'est pourquoi un conseil par un professionnel fait toute la différence pour vous écouter, vous expliquer toutes les possibilités qui s'offrent à vous, ce que vous pouvez faire, ce que vous ne pouvez pas faire. Avoir un accompagnement personnalisé pour que vous puissiez prendre une décision en toute quiétude, en toute confiance et assurance. Voilà, je suis disponible au 06 01 15 34 56 pour me joindre directement ou via la radio si vous n'avez pas eu le temps d'écrire. À bientôt.
1: À très bientôt Annie, merci beaucoup pour ce point sur la situation de l'immobilier en ce temps de crise.
0: Merci.

0: Bonjour et bienvenue dans notre émission aux Revivalistes. Aujourd'hui, Franck va aborder le parler en langue et l'interprétation. Écoutons-le attentivement.
1: Au regard des Saintes Écritures, il est évident qu'une véritable synergie opère, spécialement dans certaines situations, au niveau de la dynamique des dons spirituels. Elle est même indispensable, car de quelle utilité nous serait le don d'interprétation s'il n'y avait aucune matière à interpréter? Et cette matière spirituelle se trouve dans la dynamique du don de la diversité des langues qui a vocation de fonctionner de pair avec lui. Ces dons ne peuvent efficacement fonctionner l'un sans l'autre. Ils sont vraiment interdépendants. L'un appelle l'autre. Le premier opéré, c'est évident, c'est le don de la diversité des langues. Le second, celui de l'interprétation. Mais à défaut d'interprétation, il ne nous reste plus qu'à faire silence et à écouter Dieu. Mais alors, le Saint-Esprit se trompe-t-il lorsque un de ces deux dons fait défaut? Certainement pas. Mais l'Écriture nous enseigne que les dons s'exercent selon l'analogie de la foi. Le Saint-Esprit est celui qui désire opérer au milieu du peuple de Dieu. Il désire nous activer dans l'exercice des dons spirituels. Par contre, il nous appartient, ça c'est notre responsabilité, d'être remplis du Saint-Esprit et d'oser les exercer. Il apparaît clairement dans la parole de Dieu que divers dons peuvent s'exprimer au moyen d'une seule parole ou dans le cadre d'une œuvre de puissance comme la guérison ou le miracle. Une même parole prophétique peut, elle aussi, contenir divers aspects comme des éléments de connaissance ou des éléments de sagesse, voire même l'annonce d'événements futurs. Exemple, je pense à Ananias qui s'adresse à Paul, dans les Actes des Apôtres, au chapitre 9, verset 17, voilà, Ananias parle, il dit « Le Seigneur qui t'est apparu sur le chemin par lequel tu venais ». Là, nous avons une parole qui libère de la connaissance, c'est une parole de connaissance. « Il m'a envoyé vers toi pour que tu recouvres la vue et que tu sois rempli du Saint-Esprit ». Nous avons ici de la sagesse, c'est la parole de sagesse. Deuxième exemple, Paul et le boiteux de Lystre. Dans Acte 14, verset 9, Paul, voyant qu'il avait la foi pour être guéri. Nous avons là le don de discernement. Paul discerne qu'il a la foi pour être guéri. Il dit d'une voix forte, « Lève-toi droit sur tes pieds. » Nous avons maintenant le don d'opérer des miracles. Dans cette scène de la guérison de l'infirme, la perception de Paul n'est pas naturelle, elle est surnaturelle. Il perçoit, il discerne que cet homme est animé d'une foi tout à fait spéciale, celle qui permet d'expérimenter un miracle. Et cette foi est née d'une écoute attentive de la parole de Dieu. Car comme nous le savons, la foi vient de ce qu'on entend et ce qu'on entend, ça vient de la parole de Christ. Et au moment de l'accomplissement d'une œuvre miraculeuse, il n'est donc pas rare de voir se conjuguer des dons de révélation et des dons de puissance. Malheureusement, la peur et l'inexpérience dans ce domaine de l'exercice des dons spirituels nous amènent trop souvent à penser que le Saint-Esprit donne les dons spirituels comme au goutte à goutte. C'est ainsi que nous comprenons, ou que certains comprennent, cette expression de Paul, où il est écrit « à l'un est donné, à l'autre est donné ». C'est dans 1 Corinthiens 12, verset 8. Mais en s'exprimant de la sorte, comprenons bien, Paul ne cherche pas à fixer une sorte de limite au nombre de dons spirituels qu'un chrétien pourrait exercer. Il cherche au contraire à interpeller chaque racheté pour qu'il considère la plénitude de cette grâce immense de la nouvelle alliance à laquelle il a accès. Lorsque le Saint-Esprit opère, il peut permettre la combinaison de plusieurs dons spirituels ensemble. C'est lui, le Saint-Esprit, c'est lui, cette glorieuse vertu qui libère ce pouvoir divin tellement rempli d'inspiration, de révélation et de puissance. Bien entendu, il est possible que l'Esprit-Saint limite une opération à l'expression d'un seul don et qu'il n'y ait aucune synergie. Le Saint-Esprit fait ce qu'il veut. Ne l'oublions pas, dans 1 Corinthiens 12, verset 11, « Un seul et même Esprit opère toutes ces choses, les distribuant à chacun en particulier comme il le veut. Amen. Et concernant ces deux dons, le revivaliste Smith Wigglesworth a écrit « La manifestation des langues et l'interprétation des langues sont si liées qu'il serait très difficile de traiter l'un sans l'autre. » Voyons donc ces deux dons appartenant à la même classe, celle des dons d'inspiration. Au regard des Écritures, il ressort clairement que les dons spirituels peuvent être classés dans trois groupes bien distincts, celui des dons d'inspiration, des dons de révélation et des dons de puissance. Je compare souvent ces trois classes à ces bassins que nous trouvons dans les piscines. D'ailleurs, je me souviens que lorsque j'étais un tout petit garçon, j'accompagnais souvent mon frère aîné à la piscine municipale et ces moments restent inoubliables. Je me souviens arriver sur place dès que nous quittions les vestiaires pour pénétrer dans la zone des bassins. Lui, il se précipitait immédiatement avec ses copains vers le grand bassin et la partie la moins profonde était d'1,80 m. Et comme je ne savais pas nager, pour moi, cette zone m'était interdite. Mais je m'accrochais à lui car je voulais aller m'y amuser aussi. Je voulais jouer avec tout le monde, mais il était intransigeant avec moi. Je devais tout d'abord apprendre à me familiariser avec l'eau, à bouger mon corps dans l'eau, à plonger la tête sous l'eau, à reprendre la respiration, mais surtout à prendre du plaisir. Et je compare souvent cette classe des dons d'inspiration à ce petit bassin dans lequel tout doit commencer. Attention, ça n'est pas péjoratif quand je dis cela, mais je crois que Dieu est sage et qu'il veut nous apprendre à écouter sa voix, à recevoir l'inspiration, à saisir ce qui vient de son esprit. Nous devons apprendre, comme tout nageur, à quitter notre monde pour ce monde nouveau, aquatique. Et sur le plan spirituel, c'est la même chose. Quand j'ai appris à mettre la tête sous l'eau, j'ai découvert que les bruits sous l'eau étaient totalement différents et même que ma vision des choses était modifiée et que je pouvais même produire des sons avec ma bouche. Ce sont des sensations tellement bizarre, étrange, c'était des sensations uniques. Et dans ce nouvel univers, nous ne sommes pas dans un état second, car notre réflexion fonctionne tout à fait normalement, mais toutes nos perceptions se trouvent modifiées. Mais dès que j'ai su évoluer dans le petit bassin, un maître nageur m'a pris en charge, il m'a conduit dans le grand bassin. Et il a pris soin de m'équiper auparavant, bien sûr, avec une planche, des pains. Il m'a enseigné les bons gestes qu'il faut accomplir. Et à l'aide d'une perche, il m'a guidé. J'ai pu ainsi progresser dans ce grand espace impressionnant où je n'avais pas pied. Je compare souvent ce grand bassin à celui des dons de révélation. Mes pieds ne touchaient plus le fond, mais je bénéficiais du soutien de ces divers accessoires et surtout des conseils avisés du maître nageur. Et après quelques semaines, je me suis progressivement libéré des accessoires. J'ai appris à nager tout seul, à plonger, à sauter, à oser. Voilà, dans ce bassin, les sensations ont été de plus en plus fortes. Mais elles ont réclamé une véritable discipline, une écoute attentive concernant toutes les directives du professeur. Et ces leçons m'ont permis de comprendre, mais aussi d'apprendre plusieurs nages comme la brasse, le crawl, etc. J'ai acquis du discernement, de la sagesse et de la connaissance. Et puis un jour, j'ai vécu le grand frisson. Ah, ça m'impressionnait tellement. Vous savez, cette zone où il y a des plongeoires et ce petit toboggan. Et avec ce dernier, avec le toboggan, j'ai dû apprendre à me laisser glisser. Je le comparerais bien volontiers au don de foi. Et puis ensuite, il y a eu le petit plongeoir, celui d'un mètre, et le grand plongeoir qui faisait 3 mètres. Et dans les mois qui ont suivi, j'ai commencé à sauter du petit plongeoir et ensuite j'ai sauté du plus grand. Et finalement, un jour, j'ai vécu cette incroyable sensation qui consiste à plonger de cette hauteur de 3 mètres. Quel choc, quel impact! Je me souviens encore de ce moment où j'ai fendu l'eau et je suis allé immédiatement caresser le fond de la piscine. Quel moment merveilleux! Je compare souvent le petit plongeoir au don des guérisons et le grand plongeoir au don d'opérer des miracles. Connaissons davantage les dons spirituels et apprenons à évoluer dans leur exercice, dans leur dynamique. Certains voudraient vivre une pleine mesure des dons de puissance, mais je crois aussi que nous progressons avec Dieu de gloire en gloire à mesure que l'Esprit Saint parvient à établir son règne en nous. Le Saint-Esprit ne doit pas seulement habiter en nous, Mais nous devons lui permettre d'établir son règne en nous. Et ce règne passe par un abandon total, offrant notre corps, notre âme et notre esprit. La vie de l'esprit ne peut être libérée dans une pleine mesure qu'à la condition où nous sommes prêts à vivre une vie totalement crucifiée. Il est vrai que les Corinthiens n'étaient pas des exemples en matière de sainteté et qu'ils exerçaient tous les dons, c'est vrai. Mais cette réalité ne doit en aucun cas nous tirer vers le bas. La manifestation de la gloire de Dieu comprend la puissance et la sainteté. Samson, comme Balaam ou Judas même, furent utilisés par le Saint-Esprit. Ils furent témoins de miracles et participèrent à l'accomplissement d'œuvres de puissance. Mais il est un domaine vital qui leur faisait défaut, c'est la pleine vie de l'Esprit. Ils manquaient de sainteté. Et à cause de cette terrible lacune, ils ont connu un tragique déclin sur le plan spirituel. Regardez, dans Matthieu 5, verset 8, Jésus dit « Heureux ceux qui ont le cœur pur, car Jésus dit, ils verront Dieu, gloire à Dieu, ils verront Dieu. » Et une autre lecture dans 1 Thessaloniciens, chapitre 5, versets 23 à 24, « Que le Dieu de paix, voilà ce que dit l'apôtre Paul, que le Dieu de paix vous sanctifie lui-même tout entier, et que tout votre être, l'esprit, l'âme et le corps, soit conservé irrépréhensible lors de l'avènement de notre Seigneur Jésus-Christ. Celui qui vous a appelé est fidèle. » Et c'est lui qui le fera. Amen. Diverses dynamiques du parler en langue, c'est important que l'on puisse se pencher sur ce point. Le don d'interprétation ayant vocation à fonctionner en synergie avec le don des langues, il m'apparaît vraiment nécessaire de rappeler ici les différentes dynamiques qui entourent le phénomène des langues. Bien sûr, on va voir les principales, en tout cas celles qui me semblent les plus cohérentes. Comme nous pouvons le constater, dans le livre des Actes des Apôtres, le signe des langues se manifeste dès qu'une personne est remplie du Saint-Esprit, ou plus précisément, baptisée dans le Saint-Esprit. Dans Actes 2, verset 4, « Ils furent tous remplis du Saint-Esprit et se mirent à parler en langue selon que l'Esprit leur donnait de s'exprimer. » Ce signe des langues nouvelles, cette évidence du baptême dans le Saint-Esprit doit pouvoir se vérifier chez tous ceux qui déclarent être baptisés de l'Esprit. Le terme « tous », ils furent tous, le terme « tous » est employé dans la chambre haute, mais aussi chez Corneille et chez les 12 disciples d'Éphèse. Les langues témoignent donc d'un remplissage. Elles sont la conséquence d'une forme de débordement. Notons aussi que ceux qui se trouvaient dans la chambre haute se sont tenus dans la prière tout au long de cette période, séparant l'ascension du Seigneur Jésus de cette glorieuse effusion de l'Esprit. Cette effusion est survenue le jour de la Pentecôte, soit durant une cinquantaine de jours. Leur vie spirituelle était vibrante. Ces langues nouvelles tendent à s'exprimer dans la prière à mesure que le disciple cherche à être rempli de l'Esprit. Cette manifestation des langues contribue à son édification personnel, c'est vraiment un repos intérieur. Le parler en langue, quelle glorieuse effusion qui donne accès à cet univers des dons spirituels. Les 12 Éphésiens n'ont-ils pas parlé en langue avant de prophétiser? C'est dans Actes 19, verset 6. Il est nécessaire d'être baptisé dans le Saint-Esprit pour pouvoir exercer les dons spirituels, car comment édifier les autres si je ne m'édifie pas déjà moi-même? C'est ce que Paul souligne dans le passage suivant, dans 1 Corinthiens 14, verset 4. Il dit « Celui qui parle en langue s'édifie lui-même, celui qui prophétise édifie l'Église. » C'est pourquoi Paul exhorte l'Église à rechercher cette plénitude de l'Esprit-Saint. De toute évidence, l'apôtre Paul était un fervent adepte de cette pratique du parler en langue. Regardez, dans 1 Corinthiens 14, verset 18. « Je rends grâce à Dieu de ce que je parle en langue plus que vous tous. » Dans les réunions de recherche du baptême dans le Saint-Esprit et les réunions de recherche des dons spirituels, j'encourage systématiquement les participants à s'exprimer en langue. Nous sommes entre disciples et cette recherche des dons spirituels, elle est intentionnelle. Notons aussi qu'il arrive que le Saint-Esprit visite collectivement une assemblée, que celle-ci soit comme transportée pendant quelques minutes dans une expression collective des nouvelles langues, même si elles peuvent être parlées, mais aussi même chantées. Et celui qui est en charge de l'administration de la réunion doit se montrer sage et sensible à l'action du Saint-Esprit et ne pas tomber dans ce piège qui consiste à vouloir tout stopper, tout contrôler. Car dans ces moments bien particuliers, il arrive aussi que des guérisons intérieures et physiques se produisent parce que l'Esprit Saint opère en profondeur. Même certaines personnes nouvelles peuvent être bénies par une telle effusion. Dans un tel cas, comme le dit Paul, regardez, Paul dans 1 Corinthiens 14, 22, les langues sont un signe pour le non-croyant. Voilà ce qu'il déclare. Les langues sont un signe pour le non-croyant. La parole de Dieu déclare que les langues sont un signe pour le non-croyant. Cela peut sembler paradoxal, mais comprenons quelle est l'intentionnalité de ce signe. Le mot « signe » a été traduit à partir du grec « semeion ». Il peut signifier plusieurs choses. Un signe, un miracle, un prodige, une preuve, une signature, une marque, un témoignage. Ce par quoi une personne ou une chose se distingue des autres et qu'elle est connue, une chose non usuelle modifiant le cours habituel de la nature, des miracles et merveilles par lesquels Dieu authentifie les hommes qu'il envoie ou par lesquels les hommes prouvent que la cause qu'il plaide est celle de Dieu. Même si la prière en langue est inaccessible à l'intelligence des auditeurs, elle est cependant porteuse d'un message. Elle témoigne du caractère miraculeux d'une réunion. Elle marque une différence entre ce qui est naturel et ce qui est surnaturel. C'est une forme de signature divine. C'est un signe, c'est une signature divine. Pour le croyant habitué à l'exercice du parler en langue, cette pratique entre dans une sorte de normalité, mais pour la personne qui l'entend pour la première fois, elle produit un certain effet de surprise, de la curiosité, et parfois même de la peur. C'est pourquoi il est important que ceux qui parlent en langue s'attachent à rechercher aussi les dons spirituels, afin de donner une interprétation à certains messages en langue, ou d'apporter des prophéties. Soyons sensibles à la gouvernance opérée par le Saint-Esprit. Les Juifs de la diaspora en visite à Jérusalem ont été sidérés d'entendre les 120 disciples de Jésus célébrer l'Éternel dans leur propre dialecte. Cette grande foule de visiteurs fut témoin de ce phénomène surnaturel qui a défié la raison. Ils ont entendu les membres de cette première communauté chrétienne publier les merveilles de Dieu dans leur propre dialecte, dans leur propre langue maternelle. Le phénomène fut en quelque sorte prophétique, on peut le dire, prophétique. Pourquoi ? Parce qu'il parla au cœur de tous ces Juifs présents à Jérusalem pour la célébration de la fête de Pentecôte. Cette louange massive était porteuse de ce message qui se trouve dans Ésaïe 28, verset 11. En effet, Dieu déclare par la bouche du prophète, « Eh bien, c'est par des hommes aux lèvres balbutiantes et au langage barbare que l'Éternel parlera à ce peuple. » La célèbre femme évangéliste Maria Woodworth-Setter a vécu cette expérience étonnante avec une famille roumaine dont la fille souffrait de tuberculose. Deux chrétiennes pentecôtistes prièrent à son domicile pour cet enfant qui fut guéri. Et bouleversée par cette manifestation de la grâce, cette famille a cherché immédiatement à fréquenter une église. C'est alors qu'elle a trouvé l'église du Tabernacle. Et au cours du premier service, une femme guérie du cancer a délivré un message en langue pendant 28 minutes. Tout le monde s'est étonné de la longueur du message, mais aussi du fait que Madame Hatter l'a laissé parler aussi longtemps en langue. Mais l'évangéliste avait discerné qu'il y avait ici une manifestation de l'esprit, une manifestation hors norme. Et le dimanche suivant, on a découvert que cette femme qui avait parlé si longuement en langue s'était en fait exprimée en roumain, une langue qu'elle ignorait totalement. Et ce don des langues fut un message que Dieu adressa à cette famille roumaine pour lui permettre de passer des ténèbres à la lumière. Une famille entière fut sauvée grâce à la tonalité prophétique de ce don spirituel. Agnès Osman fut elle aussi la première à manifester le signe des langues dans l'école biblique de Topeka qui était dirigée par le pasteur Charles Fox Parham. Et divers témoins racontent qu'elle s'est exprimée en chinois pendant plusieurs jours. Elle avait d'ailleurs les plus grandes difficultés à retrouver l'usage de sa propre langue maternelle. Lorsque l'esprit souffla dans cette école biblique, un homme fut aussi complètement, vraiment choqué, bouleversé d'entendre dans sa propre langue le psaume 23 déclamé par le pasteur Parham. Nous sommes face ici à des phénomènes dont le caractère est exceptionnel. Nous avons eu l'honneur d'accueillir, durant une année au sein de notre ministère, Katia, une jeune missionnaire finlandaise. Et elle a été une vraie bénédiction. Mais quelle ne fut pas notre surprise de découvrir qu'à la suite d'un temps de prière avec une amie, elle avait reçu la confirmation de venir servir dans le cadre d'une mission court terme en France. À cette époque, Katia ne disposait que de quelques bases de français. Mais au cours de ce moment de prière, son amie s'est mise à parler dans une langue qu'elle ne connaissait pas, le français. Et le contenu de ce message fut suffisant pour faire jaillir dans le cœur de Katia cette conviction que Dieu l'appelait à vivre ce temps de mission en France avec nous. Harold Orton raconte qu'en 1927, à Luxi, en Chine, un étudiant chinois de 17 ans nommé Wang a reçu le baptême dans le Saint-Esprit. Et alors qu'il s'exprimait en langue, certains ont identifié des phrases en anglais alors que ce jeune ne connaissait aucun mot de cette langue. Ces paroles ont été rapportées par le missionnaire qui fut témoin de cette manifestation extraordinaire. Ceux qui marchent avec lui, voilà quelle était cette parole, ceux qui marchent avec lui en vêtements blancs et sont fidèles seront enlevés à sa venue. Et alors qu'il était à Preston, le missionnaire Willie Burton, cette fois-ci, a vu un frère recevoir le baptême dans le Saint-Esprit et s'exprimer dans un dialecte, le Kiluba, une langue que le missionnaire connaissait très bien, aussi bien que sa langue maternelle. Et sur les champs missionnaires, il est arrivé à certaines occasions qu'il faut tout de même qualifier, c'est vrai, d'exceptionnel, que des prières en langue empruntent des accents prophétiques. Et arrivé dans ces régions peuplées d'indigènes dont les missionnaires ne connaissaient pas le dialecte, l'Esprit de Dieu a utilisé le parler en langue pour produire une brèche en faveur de l'évangélisation de ces contrées. Et au cours de certaines réunions de prière, bien des âmes ont été touchées par le contenu prophétique de certaines prières en langue exprimées parfaitement dans ces dialectes. Dans ce cas précis, la prière comporte une dimension de révélation. Elle devient prophétique. Le pionnier pentecôtiste allemand Reinhold Ulanska a dit « Quand Dieu veut parler aux hommes en langue, il y a un message et l'interprétation déborde sur le domaine de la prophétie. » Malheureusement, l'innocence et la naïveté de ce mouvement de Pentecôte naissant a connu aussi des dérives. Le feu de la mission a embrasé les cœurs et un grand nombre de pentecôtistes étaient convaincus que l'Esprit-Saint leur communiquerait cette capacité de parler n'importe quelle langue ou dialecte, et cela, quel que soit le pays où ils se rendraient. Ah, une chose est claire, ils avaient la foi. Il a fallu quelques années pour que la théologie pentecôtiste se consolide. Reinhold Ulanska a rajouté « Nous ne devons pas tomber dans la tentation de vouloir naturellement parler des langues étrangères connues, c'est-à-dire que quelqu'un considérerait comme sa langue maternelle. Aux Corinthiens, Paul parle du parler en langue qui, en règle générale, exige une interprétation. » 1 Corinthiens 12, verset 28. « Et Dieu a établi dans l'Église, premièrement, des apôtres, secondement, des prophètes, troisièmement, des docteurs. Ensuite, ceux qui ont le don des miracles, puis ceux qui ont les dons de guérir, de secourir, de gouverner, de parler diverses langues. » Il y a une vingtaine d'années, j'étais fasciné par, vous savez, ce petit boîtier, le traducteur électronique. Et à partir de son petit clavier, il était possible de choisir une langue. Et en tapant des mots dans sa propre langue, la traduction apparaissait sur un écran à cristaux liquides. Mais aujourd'hui, grâce au progrès technique, nous disposons de petits appareils capables de traduire ce que nous disons en instantané dans plus de 40 langues. Il suffit de parler à cet appareil pour qu'immédiatement une voix résonne, délivrant la traduction. Il s'agit d'une prouesse, d'une capacité technique. Il ne faut surtout pas voir dans le don spirituel de la diversité des langues une prouesse technique ou cette capacité naturelle intellectuelle que possèdent certaines personnes à apprendre les langues étrangères. Il ne s'agit pas non plus d'un interprète qui met ses compétences au service d'un orateur. Le jour de la Pentecôte, Pierre prêcha dans sa langue, car il désirait s'adresser aux nombreuses personnes rassemblées face à lui, totalement stupéfaites devant le phénomène qui venait de se produire. Pierre ne s'est pas mis à parler en langue à la foule. Il nous faut bien dissocier les deux modes d'expression. Le parler en langue est le signe initial et consécutif du baptême dans le Saint-Esprit. En effet, lorsqu'une personne fait l'expérience du baptême de l'Esprit, Le parler en langue est la première chose audible et visible que l'on remarque. C'est donc bien un signe initial, mais il est aussi le signe consécutif à une œuvre qui s'est produite dans la vie du croyant. Le débordement de l'esprit. Le vase est rempli et il se met à déborder. Par contre, la diversité des langues manifeste une autre intentionnalité. Elle vise, elle, l'édification de la communauté. En effet, le don de la diversité des langues est classé parmi les dons spirituels. Ceux qui ont déjà été baptisés du Saint-Esprit sont appelés à le rechercher. Les deux expériences sont bien distinctes. Dans la pratique, l'expérience nous montre bien que les chrétiens qui ont été baptisés dans le Saint-Esprit et qui parlent en langue dans leur culte personnel n'exercent pas automatiquement le don de la diversité des langues. Un tel don a vocation à s'exprimer en public, c'est-à-dire au sein de l'assemblée. Le parler en langue a été donné pour l'usage personnel et le don des langues pour une expression à haute voix en public. Le don des langues est la faculté pour une personne de prier ou de louer Dieu surnaturellement sous l'onction de l'Esprit dans une langue qui lui est inconnue, et lorsqu'il est exercé et interprété pour l'utilité commune, il devient alors une puissante source de dynamisme dans l'adoration. C'est un don spirituel. 1 Corinthiens 14:2. En effet, celui qui parle en langue ne parle pas aux hommes, mais à Dieu, car personne ne le comprend. Et c'est en esprit qu'il dit des mystères. Lorsqu'un croyant parle en langue dans son culte personnel, il s'édifie lui-même. Mais lorsqu'il parle en langue dans le cadre de l'exercice du don spirituel appelé la diversité des langues, il participe alors à l'édification de la communauté dans la mesure, bien entendu, où ce qu'il proclame sera suivi d'une interprétation. 1 Corinthiens 14, verset 5. Je désire que vous parliez tous en langue. C'est ce que dit Paul. Mais encore plus que vous prophétisiez. Celui qui prophétise est plus grand que celui qui parle en langue, à moins que ce dernier n'interprète pour que l'Église en reçoive l'édification. Alors, chaque chrétien est donc invité à rechercher ce don. Mais ce don ne peut fonctionner seul. Il a besoin, pour être pleinement efficace, d'être complété par le don d'interprétation. En effet, que penseraient des non-chrétiens s'ils entraient subitement dans une assemblée où le culte ne se résumerait qu'à une louange en langue ? Le don d'interprétation n'est donc pas une option. Il doit être recherché car c'est lui qui permet de rendre intelligible toute expression publique du don des langues. L'expression des dons spirituels doit contribuer au déroulement d'un culte bien ordonné.
0: Merci Franck. Aspirons à ce don de la diversité des langues et recherchons celui de l'interprétation. Que le Seigneur vous bénisse et à bientôt dans une autre émission.

La vie n'est pas toujours rose, mais elle peut être fleur. Un sens à ma vie, mais lequel? Celui de mes cinq sens? La vue, l'ouïe, l'odorat, le toucher ou le goût? Ou peut-être mon sixième sens? Les raisonnables militeront pour le bon sens, tandis que d'autres revendiqueront le contresens, ou encore l'ivresse des sens, sans parler du sang dessus-dessous, tous ces sens giratoires qui vous font tourner en rond, jusqu'au moment où se propose à vous la voix à sens unique, qui de sa douce voix vous murmure « Je suis le chemin, la vérité et la vie ». Quand nous traversons des chemins de désert, avec pour seul eau celle de nos larmes, quand le silence assourdit notre âme et que les parfums n'ont plus d'odeur, quand le toucher devient douleur et le goût métal par la chimiothérapie. Cancer est son nom, ce nom qui l'espace d'un instant bouleversa le sens de ma vie pour laisser plus de place à celui qui est la vie, qui est le sens. C'est lui qui me redonna goût à la vie, à sa vie. C'est lui qui toucha mon corps et mon cœur meurtri, m'offrit l'odeur de son parfum et sut remplir mes silences de sa présence. C'est lui qui de mes larmes fit pousser des fleurs dans mon désert. Oui, la vie n'est pas toujours rose, mais elle peut être fleur, grâce et par la seule grâce de celui qui est le sens de la vie. Qui est le sens? Qui est la vie?

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0: Et aussitôt, le matin, les grands prêtres préparèrent un conseil avec les anciens, les scribes et tout le Sanhédrin. Puis après avoir ligoté Jésus, ils l'emmenèrent et le livrèrent à Pilate. Pilate l'interrogea.
1: « Tu es le roi des Juifs ?»
0: Jésus lui répond.
1: « Tu le dis. »
0: Et les grands prêtres multipliaient contre lui les accusations, et Pilate de l'interroger à nouveau.
1: « Tu ne réponds rien ? Vois tout ce dont ils t'accusent. »
0: Mais Jésus ne répondit plus rien, si bien que Pilate était étonné. À chaque fête, il leur relâchait un prisonnier, celui qu'ils demandaient. Or, il y avait en prison le nommé Barabbas, arrêté avec les émeutiers qui avaient commis un meurtre dans la sédition. La foule étant montée, se mit à demander la grâce accoutumée. Pilate leur répondit
1: « Voulez-vous que je vous relâche, le roi des Juifs ?»
0: Il se rendait bien compte que c'était par jalousie que les grands prêtres l'avaient livré. Cependant, les grands prêtres excitèrent la foule à demander qu'il leur relâchât plutôt Barabbas. Pilate, prenant de nouveau la parole, leur disait
1: « Que ferai-je donc de celui que vous appelez le roi des Juifs ?»
0: Mais eux crièrent de nouveau
1: « Crucifie-le !»
0: Et Pilate de leur dire
1: « Qu'a-t-il donc fait de mal ?»
0: Mais ils n'en crièrent que plus fort
1: « Crucifie-le !»
0: Pilate alors, voulant contenter la foule, leur relâcha Barabbas et après avoir fait flageller Jésus, il le livra pour être crucifié. Les soldats l'emmenèrent à l'intérieur du palais, qui est le prétoire, et ils convoquent toute la cohorte. Ils le revêtent de pourpre, puis, ayant tressé une couronne d'épines, ils la lui mettent. Et ils se mirent à le saluer.
1: « Salut, roi des Juifs !»
0: Et ils lui frappaient la tête avec un roseau, et ils lui crachaient dessus, et ils ployaient le genou devant lui pour lui rendre hommage. Puis, quand ils se furent moqués de lui, ils lui ôtèrent la pourpre et lui remirent ses vêtements. Ils le mènent dehors afin de le crucifier. Et ils requièrent pour porter sa croix Simon de Cyrène, le père d'Alexandre et de Rufus, qui passait par là revenant des champs. Et ils amènent Jésus au lieu dit Golgotha, ce qui se traduit « lieu du crâne ». Et ils lui donnaient du vin parfumé de myrrhe, mais il n'en prit pas. Puis, il le crucifie et se partage ses vêtements en tirant au sort ce qui reviendrait à chacun. C'était la troisième heure quand ils le crucifièrent. L'inscription qui indiquait le motif de sa condamnation était libellée.
1: Le roi des Juifs.
0: Et avec lui, il crucifie deux brigands, l'un à sa droite, l'autre à sa gauche. Les passants l'injuriaient en hochant la tête et disant
1: « Hé ! Toi qui détruis le sanctuaire et le rebâtis en trois jours, sauve-toi toi-même en descendant de la croix !»
0: Pareillement, les grands prêtres se gaussaient entre eux avec les scribes et disaient
1: « Il en a sauvé d'autres. Il ne peut se sauver lui-même. Que le Christ, le roi d'Israël, descende maintenant de la croix pour que nous voyions et que nous croyions. »
0: Même ceux qui étaient crucifiés avec lui l'outrageaient. Quand il fut la sixième heure, l'obscurité se fit sur la terre entière jusqu'à la neuvième heure. Et à la neuvième heure, Jésus clama en un grand cri
1: « Eloi ! Eloi ! Lema sabachthani ! »
0: Ce qui se traduit
2: « Mon Dieu ! Mon Dieu ! Pourquoi m'as-tu abandonné ?»
0: Certains des assistants disaient en l'entendant
1: « Voilà qu'il appelle Élie !»
0: Quelqu'un courut tremper une éponge dans du vinaigre. Et l'ayant mise au bout d'un roseau, il lui donnait à boire en disant
1: « Laissez que nous voyons si Élie va venir le descendre !»
0: Or, Jésus, jetant un grand cri, expira. Et le voile du sanctuaire se déchira en deux, du haut en bas. Voyant qu'il avait ainsi expiré, le centurion qui se tenait en face de lui s'écria
1: « Vraiment, cet homme était fils de Dieu !»

Il y avait aussi des femmes qui regardaient à distance, entre autres Marie de Magdala, Marie, mère de Jacques le Petit et de Josette, et Salomé, qui le suivaient et le servaient lorsqu'il était en Galilée. Beaucoup d'autres encore qui étaient montés avec lui à Jérusalem. Déjà, le soir était venu, et comme c'était la préparation, c'est-à-dire la veille du sabbat, Joseph d'Arimathie, membre notable du conseil, qui attendait lui aussi le royaume de Dieu, s'en vint hardiment trouver Pilate et réclama le corps de Jésus. Pilate s'étonna qu'il fût déjà mort, et ayant fait appeler le centurion, il lui demanda s'il était mort depuis longtemps. Informé par le centurion, il octroya le corps à Joseph. Celui-ci, ayant acheté un linceul, descendit Jésus, l'enveloppa dans le linceul et le déposa dans une tombe qui avait été taillée dans le roc. Puis il roula une pierre à l'entrée du tombeau. Or, Marie de Magdala et Marie, mère de Josette, regardaient où on l'avait mis.

Merci. Et au sommaire de notre programme d'aujourd'hui, nos amis de la Voix de l'Évangile à Marseille, une petite table ronde, ou triangulaire peut-être, de la part des amis de la Voix du Christ sur le courage. Et encore, le témoignage, ou une causerie plutôt, par le psychiatre évangélique espagnol Pablo Martinez, traduit en français, bien sûr, et monsieur le pasteur Cayayan qui va nous parler de la réussite apparente des méchants, selon un passage du livre de Jérémie. Et la mère Basilia de la communauté évangélique des Sœurs de Marie va nous parler aussi. Nous commençons notre programme avec un groupe musical qui s'appelle en anglais Summer Street ou Rue d'été, à partir de l'album qu'ils ont enregistré Dieu sauve aujourd'hui. Summer Street, un groupe bien français.

Bonjour à vous, chers amis à l'écoute, que vous soyez chez vous ou sur le lieu de votre travail, nous vous rejoignons avec plaisir pour ces quelques instants autour de la Bible. Et nous retrouvons aujourd'hui M. Alain Choiquier, qui est pasteur et conférencier itinérant, et qui va nous parler dans un petit moment de la parole de Dieu. Allez, en attendant, on écoute, si vous le voulez bien, Corinne Lafitte, qui chante « Le voile se lève ».

Jésus a dit dans l'évangile de Luc, au chapitre 21 et au verset 33, « Le ciel et la terre passeront, mais mes paroles ne passeront point. » Quel défi lancé aux années, aux siècles! Et en effet, voilà bien environ 2000 ans que ces choses ont été dites et la parole du Christ existe toujours, plus que jamais présente et agissante. C'est déjà là, ami auditeur, une bonne raison de penser qu'elle est vraie. Pierre l'apôtre, pour sa part, d'affirmer dans sa première lettre, au chapitre 1 et au verset 25, « La parole de Dieu demeure éternellement ». Savez-vous que des hommes, des nations, des peuples ont tout fait pour la réduire à néant? La parole de Dieu est passée au travers de grandes persécutions, mais elle est encore là, plus que jamais présente. Pourquoi? Parce qu'elle est la parole de Dieu et que Dieu, comme il l'a promis, a veillé sur sa parole. Aujourd'hui, la Bible est le livre le plus lu, le plus vendu au monde. Des millions d'exemplaires sortent de presse chaque année parce qu'elle est le livre des livres. Elle est le livre de Dieu. Elle est le livre qui dit la vérité. Le Christ lui a rendu le témoignage suivant en s'adressant à Dieu son Père dans l'évangile de Jean au chapitre 17 et au verset 17. « Ta parole est la vérité ». Le mot « parole » en français traduit le terme grec « logos ». Qui peut être compris comme parole parlée ou parole écrite. La parole est souvent appelée la parole de Dieu, telle en Luc 5, 1 ou en Luc 11, 28, mais aussi la parole de Christ, comme dans la lettre aux Colossiens, au chapitre 3 et au verset 16. Que la parole de Christ habite parmi vous abondamment, écrit l'apôtre. Parole de Dieu ou parole de Christ, il s'agit de la même parole qui est vivante, permanente et qui ne passe jamais. L'expression « parole de Dieu » signifie que Dieu a parlé, que la Bible est la parole venue de Dieu et dont Dieu est l'auteur et le responsable. Elle transmet un message venant de Dieu à notre génération tout entière et à tout individu en particulier. Par elle, naît la foi dans le cœur de l'homme d'aujourd'hui, comme la foi a pu naître par elle dans le cœur de l'homme d'hier. Personne ne peut avoir la foi sans l'avoir préalablement lue ou entendue. Cette parole nous donne l'occasion unique de croire en Dieu et de mettre notre confiance en lui. Nul ne peut croire en Christ avant de s'être mis à l'écoute de son message. La Bible dit « La foi vient de ce qu'on entend et ce qu'on entend » vient de la parole du Christ. Les Saintes Écritures sont le livre de la révélation de Dieu. Par elles, nous apprenons à connaître Dieu, à connaître Jésus-Christ, à connaître le Saint-Esprit. Par elles, le plan rédempteur de Dieu nous est présenté. Le salut en Christ nous est offert, ainsi qu'une vie nouvelle, la vie éternelle par le Saint-Esprit. La Bible, disais-je, est le livre de la révélation. Révéler, en français, signifie ôter le voile. L'homme couramment se demande ce qu'il est, d'où il vient, où il va. Il s'interroge sur Dieu, sur son existence. Il y a comme un voile jeté sur son intelligence, sur ses yeux. Il tâtonne, il hésite, il n'est sûr de rien. La Bible ôte ce voile et lui donne d'être au clair sur lui-même, sur ses origines, sur Dieu. Elle lui offre la foi gratuitement, la foi qui sauve, la foi qui rend Dieu vrai, réel, présent tous les jours. La foi déchire le voile qui nous fait errer, tâtonner et nous donne accès à une relation vraie, vivante, enrichissante avec le Dieu d'amour. La Bible dit « Sans la foi, il est impossible d'être agréable à Dieu ». Comment avoir une réelle connaissance de Dieu sans son livre? Ça ne se peut pas. Lisez donc la Bible, ami auditeur. Elle n'est pas le livre d'une religion ou d'une église quelconque, elle est le livre de Dieu. Approchez donc Dieu par ce livre et ayez foi en lui. Vous verrez qu'une foi éclairée vous-même, vous ferez passer le message de Dieu à d'autres pour qu'ils le soient à leur tour, c'est irrésistible. Commencez par lire les évangiles, puisqu'ils nous offrent un relief de la vie du Christ. Un relief de sa personne, de son œuvre.
C'est par lui qu'on apprend à connaître Dieu, lui-même ayant dit « Celui qui m'a vu, a vu le Père ».

Mais comment lire la parole de Dieu, dites-vous? Comme un manuel d'histoire, par exemple, ou comme un roman? Peut-être même avez-vous envie de me dire « J'ai lu ce livre, il ne m'a rien apporté ». C'est possible. Mais dans quelle disposition intérieure étiez-vous quand vous l'avez parcouru? L'apôtre Jacques dit qu'il faut recevoir la parole en la lisant, mais reçue comme il se doit, comme Dieu le veut. La parole du Christ est la porte ouverte au changement, à la nouvelle naissance, à la régénération, puisque l'apôtre Pierre l'écrit dans sa première lettre au chapitre 1 et au verset 23. « Vous avez été régénérés, c'est-à-dire engendrés une seconde fois, non par une semence corruptible, mais par une semence incorruptible, par la parole vivante et permanente de Dieu. » La parole de Dieu, telle une semence de vie, reçu dans le cœur, change le cœur qui la reçoit. Elle le transforme en le recréant, lui accordant de naître de nouveau. C'est dans ce but que la parole de Dieu nous est envoyée. Pour nous changer, nous avons besoin de changement, mais d'un changement radical, profond, au niveau des racines de l'être. Pour être enfin de vrais hommes comme Dieu les veut, qui marchent avec lui sur un chemin sûr vers un nouvel horizon. La parole de Dieu nous fait renaître. Elle est une puissance de vie nouvelle, puisqu'elle est, comme nous venons de le dire, une semence incorruptible de régénération. Telle une semence que la terre reçoit et doit garder pour qu'elle germe, la parole de Dieu doit être reçue et gardée dans notre cœur. Le Saint-Esprit ensuite, l'Esprit de vie, vient en nous et comme pour l'arroser. Cette parole produit alors son fruit qui est une vie nouvelle, une vie selon le cœur de Dieu. La parole de Dieu assistée du Saint-Esprit nous fait revivre, elle nous fait renaître. Elle fait de nous de nouvelles créatures réjouissant le cœur de Dieu. Elle fait la lumière sur le mal qui nous habite, sur nos fautes, sur nos péchés, non pour nous condamner, mais pour nous en délivrer. La parole de Dieu est aussi une parole de réconciliation. Il a mis en nous la parole de la réconciliation, écrit saint Paul aux Corinthiens. À l'origine de cette parole de réconciliation, il y a le fait indubitable que Dieu veut être notre ami et non notre ennemi. Le Christ est venu dans ce sens, il est mort dans ce sens, il est ressuscité dans ce sens. La Bible le dit, la parole de Dieu est une parole de salut, une parole qui sauve l'homme d'une existence terrestre vaine. Sans saveur, elle le sauve du péché, des pièges du péché, des tentations quotidiennes. Elle le sauve d'une condamnation certaine et d'une éternité sans Dieu. La parole de Dieu, c'est pour finir la prédication de la croix. C'est l'histoire de celui qui est mort pour les hommes. C'est l'histoire d'un amour insondable et qui est allé jusqu'au sacrifice, prouvant par là que Dieu a tout fait pour que l'homme vive en quittant ses voies d'égarement, de corruption et de perdition. Le Christ est mort pour que je vive. Le Christ est mort pour que vous viviez, mon ami. C'est le message de la parole de Dieu dont le cœur est la croix par laquelle nous sommes lavés, purifiés de nos péchés, par laquelle nous sommes réconciliés avec Dieu, par laquelle Dieu peut se rencontrer, se connaître. La croix est au centre du message chrétien. Elle est porteuse de changement, d'espoir, de paix, d'amour. Que la parole de Christ habite abondamment parmi vous, dit l'apôtre. C'est le souhait que je forme devant Dieu pour vous, mon ami. Lisez donc, dès aujourd'hui, les Saintes Écritures.

Merci Yana Chouakier pour vos paroles et pour cette réflexion que vous nous avez partagée. Nous vous disons simplement, revenez nous voir quand vous voulez, car c'est toujours un plaisir de vous entendre. Vous avez des remarques à nous faire, des questions à nous poser, des suggestions à nous communiquer? Vous voudriez commencer chez vous, gratuitement, une étude biblique par correspondance? Alors munissez-vous d'un stylo et d'un papier et notez bien l'adresse qui va suivre. En attendant, et pour vous laisser le temps de trouver un stylo et un papier, je vous signale que notre étude biblique par correspondance est accompagnée d'un petit cadeau, à savoir d'un exemplaire de l'Évangile selon Jean. 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Et si vous n'aimez pas écrire, vous pouvez nous téléphoner aux heures de bureau au 42 22 43 55. 42 22 43 55. Eh bien, l'émission touche à sa fin. N'hésitez pas à nous écrire. Nous sommes à votre disposition. Je vous donne donc rendez-vous pour la prochaine émission. D'ici là, portez-vous bien. Prenez bien soin de vous et des autres. À très bientôt à tous. Au revoir.

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1: Pourquoi la voix des méchants est-elle une réussite ? S'interrogeait le prophète Jérémie il y a de cela 26 siècles. En effet, pourquoi les méchants réussissent-ils ? C'est là une question que nombre d'entre nous se posent encore journellement, perplexes et déçus. Pourquoi les méchants réussissent-ils dans leurs entreprises ? Nous croyons certes fermement que notre univers est régi par une loi morale et que ce sont des principes moraux que l'universel ordonnateur applique ici-bas. Dieu est un être moral, avons-nous affirmé nous-mêmes plus d'une fois. Et voilà que l'évidence, les événements, toutes sortes de phénomènes semblent contredire notre conviction et ébranler notre assurance. Le bien est bien souvent humilié, le mal semble triomphant. S'il est vrai que notre monde est régi par la morale supérieure d'un être transcendant, c'est-à-dire Dieu, comment se fait-il alors que les gens de bien qui pratiquent la vertu et veillent à une conduite juste ne réussissent pas nécessairement dans leurs entreprises ? Manichéisme que tout cela, dira l'auditeur rationaliste, haussant les épaules, sceptique ou incrédule. Puisque vous, chrétiens, croyez que nul n'est juste et que c'est bien la loi universelle de la corruption totale qui domine toutes les manifestations de la vie humaine et chacun des actes des particuliers, pourquoi diviser les gens en deux catégories, les justes et les injustes, avec la plus absurde des dichotomies ? Mais je ne suis pas manichéiste, et surtout la Bible n'est pas manichéiste. Le Christ en personne ayant parlé lui aussi des justes et d'iniques, sera-t-il à son tour un dichotomiste qui se serait lourdement trompé au sujet de la nature humaine ? L'objection est donc sans raison. Ici même, je ne traiterai pas de la question du manichéisme, mais je poserai quand même la question troublante que le prophète de l'Ancien Testament posait avant moi et avant vous. Si Dieu est juste et qu'il est la source du bien, ne devait-il pas bénir et faire prospérer les croyants qui se disent ses enfants et en revanche punir les iniques qui méprisent sa sainteté et piétinent les droits de leurs prochains ? Comment concilier ces phénomènes quotidiens contraires à l'idée que nous ne faisons de Dieu ? La question est l'une parmi les plus complexes et parmi les plus épineuses, les plus douloureuses. Malin celui qui réussirait à apporter une réponse simplifiée et satisfaisante. Elle a depuis toujours préoccupé les esprits épris de justice et torturés par l'apparente et imbattable progression du mal. Elle a aussi mis la foi de maints croyants à rude épreuve, mes amis. Le prophète ne doute nullement de la bonté de Dieu, mais d'autre part, il observe des contradictions, voire des démentis à sa conviction, qui le livrent à une confusion et une perplexité pénibles. Serait-ce que sa vue était bloquée ou bien c'est Dieu qui serait dépourvu d'un élémentaire sens de justice ? Selon l'Ancien Testament, les choses ne devraient pas se passer ainsi. Le croyant de l'Ancienne Alliance croit fermement que les justes seront récompensés pour leur bonne conduite, mais que les méchants, eux, subiront le châtiment qu'ils méritent. L'homme intègre est assuré de réussir, l'homme inique échouera dans ses entreprises. Le premier psaume n'offre-t-il pas l'une des assurances les plus merveilleuses à cet égard ? L'homme juste est comme un arbre planté d'un cours d'eau qui donne son fruit en son temps et dont le feuillage ne se flétrit pas. Tout ce qu'il fait réussit, mais il n'en est pas ainsi des méchants. Ils sont comme la paille que le vent dissipe. C'est pourquoi les méchants ne résistent pas au jour du jugement, ni les pécheurs dans la communauté des justes. Car le Seigneur, conclut l'auteur du psaume, connaît la voie des justes et la voie des pécheurs mène à la perdition. C'est avec des couleurs vives et un langage imagé saisissant que l'Ancien Testament décrit les malheurs qui attendent l'homme méchant. Ils préviennent qu'il sera maudit, mais, en revanche, assure-t-il, les justes feront l'objet des bontés du Seigneur déjà sur cette terre. Si vous parcourez le livre des Proverbes, vous y trouverez aligné avec une certitude qui ne permet pas de doute ces mêmes affirmations. La récompense des justes est assurée, le châtiment des méchants une réalité inévitable. Moïse, le grand conducteur spirituel du peuple d'Israël, exprimait déjà les mêmes convictions. Il assurait que si,

après leur possession de la terre promise, les Israélites s'attachaient fidèlement à Dieu en observant ses lois, les bénédictions pleuvraient abondamment sur eux, comme la manne quotidienne qu'ils cueillaient durant leur séjour au désert. En revanche, toute désobéissance entraînerait des maux et leur infligerait de lourdes peines sous diverses formes. L'une des intentions du livre des Juges dans l'Ancien Testament est précisément d'appuyer cette thèse dont l'auteur cherche à démontrer la véracité par des exemples vivants et dramatiques, par moments tragiques de la vie nationale du peuple de l'Alliance, chaque fois que celui-ci s'égarait des voies tracées. Alors l'échec est cuisant et les malheurs sont sans nombre. En revanche, dès qu'il se convertit et revient à Dieu, il bénéficie de ses grâces, il se fortifie, il devient fécond. La piété est condition sûre de réussite. L'incrédulité, cause certaine et infaillible qui mène au désastre, soit individuel, soit national. Nul n'a besoin de multiplier de textes et illustrations concrètes. Ces passages de l'Ancien Testament nous dispensent d'une certaine leçon. L'iniquité n'est pas payante, tandis que la pratique du bien est, si j'ose dire, rentable, même du point de vue matériel. Sa récompense est incalculable. Le bien-être d'un individu ou d'une nation dépend de la pratique de la justice, alors que les malheurs s'accumuleront sur la tête des impies comme preuve et comme évidence de leur iniquité. L'homme pieux est agréé par Dieu, qui le comble de bien, mais celui qui est démuni de ressources de cette nature doit se dire qu'il a été délaissé de Dieu. Si l'on fait une carrière avec succès, c'est le signe que l'on est proche de Dieu, objet de sa bienveillance. Si, au contraire, on accumule les échecs, il faudra en conclure que l'on subit le châtiment du ciel. Tel était en effet le raisonnement très logique et pourtant faux des amis de Job dans l'Ancien Testament. À leurs yeux, la prospérité matérielle signale et mesure infailliblement le degré de justice que l'on pratique. En tant que théorie, je n'aurai pas d'objection à cette doctrine. Cependant, de façon naturelle et inévitable, la question surgit dans nos esprits. La théorie est-elle confirmée par l'expérience? Est-il vrai que tous ceux qui jouissent de prospérité matérielle sont invariablement des gens pieux et récipiendaires des grâces célestes? Est-ce vrai que les pauvres que nous côtoyons et ceux des pays lointains sont tous sans exception des pécheurs qui mériteraient leur sort tragique? Je crois même que celui qui souscrit à la théorie aura de la peine à justifier et à la concilier avec l'évidence. Or, je crois avec raison qu'il existe des énigmes que nous ne saurons jamais élucider avec la meilleure foi et l'intelligence la plus soutenue. En face de réalités aussi pénibles et aussi décourageantes, nous restons confus, parfois découragés, en dépit de nos convictions. Il y a plus. Nous connaissons des personnes qui, plus elles s'adonnent au mal, mieux elles réussissent dans leurs maléfiques entreprises. Il y a des politiciens et des hommes d'affaires qui arrivent à des positions de pouvoir et de richesse parce qu'ils sont des manipulateurs rusés et savent exploiter ceux qui leur font confiance. Il arrive même que là où le juste se débat dans mille détresses, l'inique, lui, prospère comme si de rien n'était. Est-ce que Dieu jetterait un regard oblique ou indifférent sur de tels comportements? Si c'est le cas, à quoi bon lui faire crédit? Mais le livre saint que nous avons choisi non seulement de méditer, mais encore comme parole de sagesse, de vérité infaillible, assure que Dieu jugera aussi bien le juste que le méchant. Pourquoi n'exécute-t-il immédiatement ici et maintenant son souverain jugement? Pourquoi tyrans, exploiteurs, criminels de tout gabarit et iniques professionnels ne sont-ils point jugés et anéantis sur le champ? Le Seigneur Dieu déclare que la vengeance lui appartienne. Une locution populaire dit que la vengeance est un plat qui se mange froid, et parfois je pense que c'est justement ce que Dieu fait. Il attend le moment opportun, par conséquent ne nous hâtons pas à porter des jugements sur sa façon de faire. Job observait l'apparente injustice sur cette terre et déclarait « Il y a insouciance dans l'attente des pillards, sécurité pour ceux qui offensent Dieu. » Mais Job était incapable de résoudre l'énigme.
Les données bibliques énoncent et mettent au grand jour deux côtés de la théorie. Le fait est que comme des justes réussissent, de même des iniques réussissent. Comme des justes sont victimes de l'échec, de même des iniques subissent des malheurs. Le succès n'est pas réservé au seul juste, ni l'échec au seul méchant. Dieu n'accorde pas forcément et automatiquement une position privilégiée, pas ici-bas en tous les cas. Le méchant, quant à lui, persiste et augmente sa méchanceté. Parfois, la patience de Dieu endurcit les cœurs des iniques. Dieu ignore leur conduite ? Non. Ainsi parlent les iniques. Ils refusent la droiture. Le présent offre-t-il une récompense pour le bien, une rétribution pour le mal ? Nous donnerons la réponse à ces questions dans d'autres émissions. Mais que notre foi ne s'ébranle pas. N'ayons pas de doute quant à la réalité de la justice divine. Dieu est juste, mes amis. Il est droit et miséricordieux. Chaque acte humain recevra sa récompense et l'inique sera puni en son temps. Voyez-vous, l'Ancien Testament ne dévoile pas la totalité de la réalité. Bien que ce qu'il dévoile soit vrai, ce n'est que partiel. Sa révélation est incomplète. Le Nouveau Testament la complétera. L'Évangile, lui, parle de rétribution. L'Ancien Testament parle en général de récompenses matérielles et terrestres. Mais Dieu, lui, est esprit, et l'homme aussi est esprit. La vraie récompense est spirituelle. Servir Dieu n'est pas un devoir vain. Prier le Très-Haut n'est pas insensé. Se confier au Tout-Puissant n'est pas inutile. Celui qui demeure sous les ailes du Très-Haut se reposera.

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0: Vous avez reconnu les délires schizo-maniaco-psychotiques de Jean-Jacques Goldman. Il ne se sent pas très bien, lui non plus, dans un monde où l'amour n'est pas désintéressé et où le malheur des uns s'étale devant l'indifférence des autres. Revenons à la conférence que nous vous faisons suivre. Pablo Martinez s'est attaché à nous montrer qu'il est illusoire de s'attendre à être transformé d'un coup de baguette magique dès qu'on se donne à Dieu. Ça me fait penser à ce fameux entretien de Jésus avec Nicodème, où le Christ appelle la conversion une nouvelle naissance. Qui dit naissance dit accouchement, puis croissance, apprentissage, et inévitablement enfilade de succès et d'échecs. De là à dire que Dieu laisse faire sans intervenir, c'est un pas que Pablo Martinez ne franchit pas. Et d'ailleurs, il nous propose un bel exemple du contraire. C'est Philippe Malidor qui nous donne la traduction de la conférence que Pablo Martinez a faite en anglais.
1: Je vais vous donner plusieurs exemples de l'immense puissance de la guérison. À Barcelone, en Espagne, j'ai rencontré un homme qui, avant sa conversion, bégayait terriblement. Quand il s'est converti, tout d'un coup, il s'est arrêté de bégayer. Est-ce que c'était un miracle ? Dans un sens, oui. Mais je crois qu'il y a là aussi une explication parfaitement naturelle qui n'implique nullement que je diminue l'œuvre du Saint-Esprit. Car le Saint-Esprit était au cœur du phénomène, lui donnant du même coup une dimension spirituelle. Voilà donc un homme qui avait un terrible sentiment d'insécurité, qui était la conséquence de rapports très difficiles entre lui et sa mère, une mère très dominatrice sur son fils. Il avait donc développé un sentiment d'insécurité et d'hostilité. Et c'est l'essence du message de l'Évangile qui a changé ses pensées et ses sentiments profonds, et qui a changé cette habitude fondamentale. Est-ce que vous mesurez la portée de cet exemple ? Un homme dont la vie familiale était sur le point de sombrer. Je mentionne au passage que, pour être alcoolique, vous n'avez pas besoin d'être un buveur invétéré, un ivrogne. Il est bien possible que vous ne vous souliez jamais, tout en étant quand même alcoolique. Et vous savez certainement qu'un des résultats néfastes de l'alcool sur notre personnalité, c'est la progression de l'amertume. Irritabilité au début, violence accrue. D'abord, il s'agit d'une violence verbale, et plus tard, d'une violence physique. Et la conséquence naturelle d'une telle situation, c'est que la vie familiale devient un enfer. Prenons donc un homme qui est chrétien, converti, et qui est alcoolique. Comme résultat des trois choses que nous avons mentionnées, il change sa façon de vivre, de penser. Il s'arrête de boire, et intervient dans sa personnalité, et sa vie familiale un changement spectaculaire. Encore une fois, mesurez-vous que la puissance d'un changement dans le Saint-Esprit est quelque chose d'immense ?

0: Bruno Bartelheim, parlant du dérèglement de la communication, écrit que, vu de l'intérieur, ce dérèglement est, je cite, « provoqué par une angoisse écrasante ». Selon l'importance de l'angoisse, et donc de la déformation, il est encore possible à l'individu de voir plus ou moins correctement la source de son angoisse. Mais si l'angoisse dépasse un certain palier, si elle submerge l'organisme et engendre la panique, le contact avec la réalité est rompu. Cette description de Bettelheim est celle d'un mécanisme qui n'est pas essentiellement d'ordre spirituel, mais psychiatrique. Nous continuons à regarder comment Dieu agit au cœur même de ce système.
1: Eh bien, il travaille progressivement. Progressivement en temps et en qualité. Il s'agit là sans doute de quelque chose qu'il nous est difficile de comprendre dans notre culture occidentale. Nous vivons dans une société où l'homme veut tout, tout de suite, automatiquement. Café ou photo, l'important c'est de tout obtenir immédiatement. Cela fait partie de la philosophie hédoniste, fortement appuyée par des philosophes modernes. Et j'ai l'impression que trop souvent, les chrétiens se laissent influencer dans ce domaine par le monde, d'une manière subtile. C'est ici qu'il faut se souvenir de Romains 12, 1 à 2. Ne vous laissez pas conformer à l'esprit de ce monde. Beaucoup d'entre nous trouvent difficile d'attendre le moment du Seigneur. Le calendrier du Seigneur, ce n'est pas le nôtre. Dans le Nouveau Testament, il y a deux mots importants pour exprimer l'idée de temps. Chronos, c'est le temps de l'horloge. Mais voici le deuxième, que Jésus emploie toujours lorsqu'il se réfère au temps, kairos. Littéralement, le moment convenable, opportun. Je fais cette longue parenthèse pour insister sur la progressivité de l'œuvre du Saint-Esprit. Deux références ici, Proverbe 4, 18. Le sentier des justes est comme la lumière resplendissante, dont l'éclat va croissant jusqu'au milieu du jour. Quelle image extraordinaire! Je trouve ce verset un des plus beaux et des plus encourageants de toute la Bible. Est-ce que vous avez déjà remarqué comment la lumière croît jusqu'à l'aube? C'est apparemment quelque chose de lent, mais ce travail n'a pas d'interruption et il continue progressivement. Nous retrouvons cette idée dans Philippiens 1:6. Je suis persuadé que celui qui a commencé en vous cette bonne œuvre la rendra parfaite pour le jour de Jésus-Christ. Il y a donc une action progressive de Christ et du Saint-Esprit, de la Trinité, car la Trinité entière est impliquée dans ce processus.

0: J'ai discerné quatre types de croissance chez les chrétiens. Quatre types de croissance spirituelle. D'abord, la croissance fusée. Il y a des chrétiens qui ont l'impression que dès qu'ils sont convertis à Jésus-Christ, tout sera merveilleux, rapide, sans problème, facile. Par exemple, ceux qui sont au chômage trouveront facilement un emploi, ceux qui ne sont pas fiancés trouveront facilement quelqu'un, ceux qui échouent à leurs examens réussiront, ceux qui ont des problèmes conjugaux les verront disparaître, et là, encore une fois, nous sommes subtilement influencés par l'esprit du monde, sous-tendu ici par un certain mode de vie, que l'on peut résumer en une phrase, comment réussir en 24 heures. Alors bien sûr, c'est quelque chose qui nous attire, mais ce n'est pas du tout chrétien. Beaucoup de chrétiens sont très influencés par une telle philosophie, et ils viennent à la vie chrétienne avec cette idée que tous leurs problèmes vont être rapidement résolus. Et très bientôt, vous risquez d'être frustré. La première tempête de la vie, ça peut être un échec dans vos relations avec autrui, éventuellement une épreuve, la maladie ou la mort d'un bien-aimé, et très probablement, vous risquez de renoncer à votre foi. Pourquoi ? Parce que vous n'avez absolument pas compris ce que c'était que la vie chrétienne. Et je crains que certains, soi-disant chrétiens, renoncent à la foi parce qu'ils avaient des espérances fausses quant à cette croissance chrétienne. Deuxième conception, la croissance chrétienne sans rechute. Ce n'est pas si rapide ni si spectaculaire que le premier exemple. C'est plus progressif, donc dans un sens, c'est plus correct. Quoique différente, elle a quelque chose de commun avec le premier exemple. Il n'y a pas de place pour l'échec. Il est impossible que le chrétien échoue, qu'il ait des problèmes, qu'il n'atteigne pas le but final. Pour ces chrétiens-là, c'est un effondrement total quand ils se rendent compte qu'ils ont commis un péché pour la première fois dans leur vie chrétienne. Si j'ai le Saint-Esprit, je ne devrais pas échouer, je ne devrais pas pécher. Permettez-moi d'aller un peu plus loin pour avoir un aperçu des profondeurs de la psychologie. Très souvent, et je n'oserais pas dire toujours, il y a deux traits de personnalité derrière ces deux exemples. D'abord, il s'agit de personnes qui ont un terrible sentiment d'insécurité. Et deuxièmement, ce sont des perfectionnistes à l'extrême. Habituellement, les deux conditions vont de pair. Le perfectionniste souffre de sentiments d'insécurité et celui qui a ces sentiments est perfectionniste. Et ces gens-là se fâchent quand ils se rendent compte qu'il y a quelque chose qui ne va pas. Ils sont obsédés par l'ordre. Ils veulent que tout soit bien propre, bien rangé, correctement classé. Bon, je ne veux pas dire que nous devrions être sales, désordonnés, etc. C'est de l'extrême que je parle ici. Progressons encore d'un pas. Ces gens-là ont normalement connu un ou deux types de situations lors de leur enfance. Leurs parents étaient terriblement exigeants, perfectionnistes, et quoi que fassent leurs enfants, ce n'était jamais suffisant. Il fallait que ce soit toujours mieux et plus. Jamais de félicitations dans quelque domaine de la vie que ce soit, notamment scolaire. Et cela a créé chez l'enfant le sentiment qu'il ne sera jamais suffisamment bon et qu'il lui faut faire beaucoup pour s'améliorer. Et puis intervient le déclenchement d'un mécanisme qui s'appelle la projection. Ces personnes, lorsqu'elles arrivent à l'âge adulte, voient en Dieu la figure d'un père, de telle manière qu'elles projettent leur sentiment d'hostilité vis-à-vis de leur père terrestre sur le père céleste. Voilà la raison pour laquelle elles trouvent si difficile d'admettre des échecs dans leur vie chrétienne. Résumons-nous. Certains problèmes, qui apparemment sont d'ordre spirituel, ont en réalité des racines psychologiques.
1: Nous en resterons pour aujourd'hui aux chrétiens « fusés » entre guillemets et aux chrétiens « sans rechute » entre guillemets. La prochaine fois, Pablo Martinez nous parlera de la foi oscillante et de la croissance en spirale.

Des paroles pleines de sens, interprétées par la chorale du Point du Jour, que nous avons besoin d'entendre si nous sommes des chrétiens fusés, ou sans rechute, ou d'un autre type encore. Les propos de Pablo Martinez doivent nous rendre attentifs à la réalité de notre vécu, et en particulier aux conditions de notre enfance. Nous avons vu que notre psychologie nous piège, et que notre prison est souvent une prison intérieure. Cela dit, si nous nous tournons vers Dieu avec confiance, il est capable, d'une façon ou d'une autre, de guérir notre psychisme. C'est à ce moment-là que nous voyons le point de passage du psychique au spirituel. Et l'exemple du bègue est...

0: amis de partout, bonjour. Et à ceux qui ont le bonheur d'être en vacances, bonnes vacances. Marie-France, les grands de ce monde ont toujours à l'égard de Dieu une attitude ambiguë. Ils sont gênés par lui, dérangés parce qu'il leur rappelle les exigences du respect des hommes qui interdisent de faire n'importe quoi, et par ailleurs ils ont besoin de son appui qui est un élément du maintien de leur popularité. Ce qui s'est passé pendant la Révolution en est un exemple. À vous, Marie-France.
1: Oui, Philippe, pendant le règne de la terreur dans la France révolutionnaire, l'Assemblée nationale déclara que la nation était composée d'athées. Mais l'expérience démontra rapidement qu'une telle nation ne pouvait exister. Alors, Robespierre proclama devant la Convention que la foi à l'existence de Dieu était nécessaire à l'établissement des principes de vertu et de moralité sur lesquels était fondée la République. Et l'on vit ainsi les députés du pays, qui s'étaient l'instant d'avant prosternés devant la déesse raison, voter par acclamation que les Français reconnaissaient l'existence de l'être suprême et de l'immortalité de l'âme. Exigence politique oblige, et lorsque des païens découvrent leur impuissance devant les problèmes de la vie, c'est souvent sans pudeur qu'ils appellent Dieu à la rescousse.

Ô Saint-Esprit, éclaire-nous de la conviction profonde que nous pouvons, chaque jour, exalter le Christ, notre Seigneur, et adorer en lui celui dont le sacrifice nous a fait acceptable aux yeux de Dieu. Préserve-nous d'avoir de nous-mêmes une trop haute opinion et ainsi de minimiser l'importance de nos fautes et de notre incapacité à bien vivre. Préserve-nous aussi du danger du désespoir quand les temps deviennent pour nous très durs. Garde-nous dans la foi et la joie que seul le Christ donne. Nous te le demandons en confiance, puisque c'est en son nom que nous te prions. Amen.

0: Jésus, quel bien suprême que d'être à toi. Ce sont les paroles de ce chant en français. À l'entendre, je me suis retrouvé dans la chorale de l'église de ma jeunesse. Merci donc à nos amis de Taïwan pour ce dépaysement rajeunissant.
1: Marc, nous voici à la mi-juillet. Une fois encore, notre entretien va être régional. Je veux dire qu'il va s'adresser particulièrement aux auditeurs francophones d'Europe, c'est-à-dire à ceux pour qui l'été vient de commencer et qui, pour cette raison, sont partis en vacances ou s'apprêtent à partir. Pour ce qui est de nos auditeurs proches de l'Équateur, ils ne connaissent rien à nos saisons en dehors d'une période plus humide que le reste de l'année. Quant à nos amis de l'hémisphère sud, eux, ils viennent d'entrer en hiver et ne se préoccupent donc pas actuellement d'aller se reposer à la campagne ou se dorer au soleil des plages. Donc c'est à nos amis d'Europe que nous pensons en particulier aujourd'hui. L'été est donc là. Temps de détente où l'on vit plus près de la nature, plus près de Dieu. Un temps aussi où l'on peut consacrer plus de temps à la prière. On marque si l'on parlait de la prière.
2: Ah, si vous le voulez. Mais ici, comme pour tous les aspects de la vie chrétienne, si nous voulons savoir comment prier, où prier, que dire dans la prière, le mieux est certainement de s'adresser à Jésus, l'homme de prière par excellence.
1: Pourquoi lui donnez-vous ce titre qu'on ne lui trouve pas dans le Nouveau Testament, qui lui en attribue pourtant tant d'autres?
2: Oui. C'est évidemment une façon de parler qui se fonde sur le fait que d'une part Jésus nous a appris à prier quand il nous a donné le Notre Père et d'autre part il nous a laissé un modèle extraordinaire par l'exemple de sa propre vie de prière. Tous les événements importants de sa vie ont été préfacés par la prière. Il a prié sur la montagne et dans le temple, au bord de la mer, seul dans la campagne ou dans ce jardin des environs de Jérusalem, où il fut d'ailleurs arrêté. Et puis aussi dans cette chambre où il avait l'habitude de se retirer avec ses disciples.
1: Quand on lit la Bible, on a l'impression que dans la création, seuls les hommes prient, comme si la prière était un privilège réservé à l'homme. Si c'est vrai, comment se fait-il que si peu d'hommes prient?
2: Si peu d'hommes et aussi d'ailleurs si peu de femmes. C'est vrai que malgré la clarté de l'enseignement du Christ, beaucoup de ceux qui se disent ou se considèrent comme des chrétiens négligent la prière, sans doute parce qu'ils n'ont pas compris que la prière est en rapport direct avec leur vie de tous les jours.
1: Est-ce que ce n'est pas aussi parce que la plupart considèrent que la prière est plus un devoir religieux à accomplir qu'un jaillissement qui provient du plus profond du cœur?
2: Sans doute aussi. Et s'il est une suggestion que nous devons faire à nos amis, c'est de ne pas se contenter d'écouter nos réflexions sur la prière, mais de se mettre à prier, même s'ils ne savent pas très bien le faire, même si au début, il ne s'agit pour eux que d'un balbutiement timide. Nul doute qu'avec le temps, leur prière deviendra le souffle même de leur vie chrétienne, sans lequel ils ne pourront plus vivre un seul jour.
1: J'ai lu quelque part cette remarque que je trouve un peu pessimiste. La prière est un art qu'il faut apprendre. Quand cet art se perd, c'est que l'homme a perdu la conscience de Dieu. C'est vrai pour vous?
2: Oh, je pense comme vous que cette remarque est pessimiste dans sa forme, mais probablement vraie au fond. Saint Augustin exprimait ainsi sa foi. « Tu nous as fait pour toi et nos cœurs sont sans repos » aussi longtemps qu'ils ne l'ont pas trouvé en toi. C'est bien dit. Que Dieu soit seulement pour nous le Créateur ou le Sauveur ou celui qui nous aide à bien vivre, nous devons prier. Dieu nous donne un jour nouveau, nous devons l'en remercier. Il nous a préservés, nous et nos proches, il faut lui dire merci et en manifester de la reconnaissance. Nous avons peur et nous avons pour cela de bonnes raisons. Nous devons lui demander sa force pour triompher de l'angoisse. Il n'est pas de jour qui se ressemble vraiment. Et il faut que Dieu nous dirige en tout temps.
1: On dit aussi que la prière est la respiration de l'âme.
2: Sans doute, même si cette façon de dire les choses est un peu vieillotte. Il est sûr que la prière est aussi nécessaire à la vie intérieure profonde que la respiration l'est à celle du corps. Dans son livre « Principes et pratiques de la prière », Guillaume Proctor dit que la foi est la prière dans le cœur et que la prière est la foi sur les lèvres. Et il est vrai que la prière est là des bons moyens par lesquels nous recevons tout ce que Dieu tient à notre disposition, et cela en permanence. Je me souviens de ce chant entendu à l'Armée du Salut et qui, à sa façon un peu puérile, exprime cette idée du contact constant avec Dieu qu'est la prière. Téléphone du ciel, ô quelle joie divine, je veux avoir du courant sur toute la ligne. Une façon comme une autre de dire que notre contact avec Dieu ne ressemble pas aux lignes téléphoniques. Il ne connaît ni dérangement, ni grève. Et par-dessus le marché, il n'est jamais saturé. Nous n'y entendons jamais qu'il n'y a pas d'abonnés au numéro que nous avons demandé.
1: Ou bien qu'en raison d'encombrement momentané, nous devons renouveler notre appel ultérieurement.
2: Marie-France, nous ne pouvons pas aller aujourd'hui plus loin dans nos réflexions sur la prière, mais comme le sujet est important, nous y reviendrons la semaine prochaine. Mais que cela n'empêche pas nos amis de prier souvent.

croit en Jésus et à Sylviane pour ces deux beaux chants. De toute façon, nous allons continuer à présent ici sur l'antenne de Radio Bonne Nouvelle avec un message spirituel de la part de la mère Basilea de la communauté évangélique des Sœurs de Marie à Darmstadt en Allemagne. Elle va nous parler de la parole de Dieu et comment nous pouvons compter sur sa parole, je crois. Mais auparavant, un peu de musique chantée par les sœurs de la communauté des Sœurs de Marie.

de la porte de Damas à Jérusalem, longe la rue de Naplouse durant 2 heures environ, s'approche très près des ruines de Sichem, du village actuel appelé Balata. Là se situe le puits de Jacob. De là s'étend une plaine fertile, entourée par la couronne des montagnes de Samarie. À l'ouest, 2 montagnes caractéristiques se dressent, celle de Garitzim, couverte d'arbres en rang serré, et celle d'Ebal, rocailleuse et déserte. L'authenticité du lieu du puits de Jacob, près des ruines de l'ancienne Sichem, ne soulève aucun doute. C'est le seul puits dans cette importante contrée historique. Tôt déjà, les chrétiens situaient là la conversation de Jésus avec la Samaritaine. Lorsque Jésus, fuyant les persécutions des pharisiens, quitta la Judée pour retourner en Galilée, il dut traverser la Samarie. Jean, dans son évangile, nous le rapporte. Peut-être Jésus a-t-il des raisons indépendantes de ces circonstances pour prendre ce chemin à travers la Samarie. Il y avait d'autres chemins qui donnaient la possibilité aux Israélites de contourner ce pays. Jésus dut se sentir poussé intérieurement à choisir précisément ce chemin-là. Sa halte au puits de Jacob, entre les monts Ebal et Garitzim, où autrefois de grands événements de l'histoire d'Israël s'étaient déroulés, ne fut pas non plus un effet du hasard. Près de Sichem, le patriarche Abraham s'était déjà arrêté. Dieu l'y avait rencontré et lui avait promis que ses descendants posséderaient un jour ce pays, sur quoi Abraham avait érigé un autel au Seigneur. Et voilà que lui, Jésus, était assis là, peut-être à la même place, comme descendant de sa postérité, accomplissement parfait de cette promesse faite à Abraham lorsqu'il marchait obscurément par la foi. Jésus se reposant au bord de ce puits était un signe, une démonstration que Dieu est la vérité. Il représentait le oui, l'amen aux promesses de Dieu. Là, à cette même place, entre les monts Garitzim et Ebal, à l'entrée de la terre promise, le peuple d'Israël écouta encore une fois la loi liée au serment de Dieu. Selon son obéissance ou sa désobéissance, bénédiction ou malédiction s'en suivrait. Là aussi, Dieu s'était révélé le Dieu de la vérité. À cause de leur perpétuelle désobéissance, tout au cours des siècles, Israël et Juda furent emmenés en captivité à Babylone. Toute l'histoire de son peuple ne s'est-elle pas déroulée devant les yeux de Jésus en cet instant, alors qu'il était assis au bord du puits? Garitzim et Ebal prêchaient « Dieu est le Dieu saint ». Il est un Dieu qui hait le péché. Il est le Dieu de la vérité, qui met à exécution sa bénédiction comme sa malédiction. Et Jésus était venu pour révéler et glorifier ce Dieu au milieu de son peuple.

amour de Dieu, ô amour aussi grand que le monde qui nous a donné ton Fils de ton sein, ô amour de Dieu, toi, amour du Père sans limite, des fils perdus dans leur voie, ils tâchent de ramener à la maison. Tandis que Jésus était assis, méditant au bord du puits, afin de prendre quelque repos après sa marche fatigante dans la chaleur de la Terre Sainte, une femme samaritaine vint au puits. La conversation aurait-elle pu s'engager sur un autre sujet que sur celui de la vérité? Cette femme samaritaine est une pécheresse. Et comme tous les pécheurs, elle est devenue aveugle sur son péché. Ainsi, elle a vécu dans le mensonge. Elle ne se sent plus coupable d'aucun péché. Et peut-être va-t-elle jusqu'à penser « Dieu nous a donné des instincts afin que nous vivions selon leur impulsion ». Elle peut aussi alléguer les circonstances qui l'ont conduite à vivre de cette façon-là. Ainsi, elle pensait pouvoir s'excuser elle-même. Mais la voici en face de celui qui est la vérité elle-même, celui qu'on ne peut rencontrer sans qu'aussitôt le péché soit mis en évidence. Un entretien avec Jésus au bord du puits de Jacob ne peut que transformer ce puits en fontaine de vérité. Tout d'abord, il semble qu'il ne s'agit que d'eau potable que Jésus humblement demande à cette femme afin de trouver l'accès de son cœur. Ensuite, c'est elle qui lui demande de l'eau. Et Jésus la lui donne. Il lui donne l'eau de la vie, c'est-à-dire, il lui révèle la vérité sur elle-même. La vérité qui libère. Car le mensonge recouvre notre péché et nous garde prisonniers de Satan. Mais oui, la vérité en notre Seigneur Jésus rend libre, et par son pardon, elle conduit à une vie nouvelle. De cette fontaine de la vérité, Jésus donne à boire à la Samaritaine. Dans la lumière de la vérité, il lui montre sa vie avec tous ses péchés. Et cela devient évident que cette femme est si aveugle qu'au plus profond de son cœur, elle est tout à fait hors de la vérité. Elle se laisse dire la vérité par Jésus. Oui, elle consent non seulement à entendre la vérité, mais elle a le courage d'aller chez ceux de son village pour les appeler, à venir à Jésus qui lui a dit toute la vérité sur sa vie, et les gens du village savaient bien quelle était sa vie. Ainsi, elle avoue son péché devant les autres, et par conséquent, devant Jésus. Une grande joie éclate dans sa vie.

La Samaritaine, au puits de Jacob, a vraiment puisé à la fontaine de la vérité. Elle a bu de cette eau de la vie, de cette eau de la vérité. Et voyez, ses yeux se sont ouverts et elle peut reconnaître ce que beaucoup parmi son peuple, qui pourtant entendaient journellement Jésus et le suivaient en foule, n'ont pas reconnu. Elle déclare qu'il est le Messie. Oui, il est le Fils de Dieu venu pour dévoiler le péché, afin de le pardonner et faire du pécheur une nouvelle créature. En effet, celui dont les yeux ont été lavés à la fontaine de la vérité, celui qui a le courage de reconnaître la vérité, de confesser ses péchés, peut, dans une clarté toute nouvelle, regarder le Messie comme le Sauveur et le Seigneur. Il peut se tourner vers lui, libéré des puissances du péché, et dans l'amour pour Jésus, il connaît alors le plus grand bonheur de sa vie. Lorsque pour la première fois je m'arrêtais dans la crypte érigée au-dessus du puits de Jacob, une pensée brûlait dans mon cœur. Cette fontaine de la vérité ne doit pas être un souvenir des temps passés. L'entretien de Jésus avec la Samaritaine doit devenir un aujourd'hui, toujours nouveau dans notre communauté des sœurs de Marie, en tant que jugement et que grâce. Pendant ces heures de prière, j'écrivis le miroir de la vérité, que je rapportais à mes filles spirituelles en souvenir de mon voyage. Beaucoup d'entre elles m'en ont remercié par la suite. La douloureuse révélation de ce miroir leur ayant montré la vérité sur leurs péchés et même, en plus, les avait conduites à voir Jésus pardonnant dans son amour, faisant ainsi de nous des bienheureux. Aucun autre que Jésus seul n'est le miroir de la vérité. Serions-nous prêts à regarder dans ce miroir en ce moment-ci? Jésus, quoique Dieu, ne fit rien de son propre chef, mais dans l'obéissance et la dépendance de son Père. Il ne fit que ce que son Père voulait. Et toi,

Jésus ne frappa pas en retour ceux qui le frappèrent. Et toi ? Jésus souffrit sans se plaindre. Et toi ? Jésus porta sa croix, s'y soumettant humblement. Et toi ? Jésus ne vivait que pour le seul but de glorifier le Père. Et toi ? Chaque semaine, lors de notre communion dans la lumière véritable, nous voulons rencontrer Jésus comme le roi de vérité. Pour commencer, nous chantons la strophe qui fut ma prière pour moi et pour mes filles spirituelles lors de ma visite du puits de Jacob. Cette strophe ne renferme-t-elle pas toute la grâce ?

vie. Jésus parle aujourd'hui. Il nous fait connaître la vérité. Nous voulons l'entendre et y puiser la grâce. Nous aurons part à la vie éternelle. Une parole de Canaan pour la semaine prochaine. Ne juge ni ne condamne personne, sauf si ta fonction l'exige, car cela pourrait amener la condamnation de Dieu. Par contre, juge-toi toi-même, et tu seras libéré du jugement de Dieu.

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1: Le Christ nous dit à tous, vous qui avez soif, venez. Soif de paix, soif d'espérance, soif d'amour, venez. Il nous invite. Il nous offre son amitié, il nous connaît. Il nous aime tel que nous sommes, nos faiblesses et nos doutes. Il veut nous donner ce que personne d'autre ne pourrait nous donner. Il nous donne le pardon. Le pardon, un pardon inconditionnel, entier, définitif. Il a lui-même expié nos péchés lorsqu'il mourut sur la croix et son pardon, il est en mesure de nous l'offrir. Il en a le droit. Il nous offre aussi sa paix. Une paix intérieure, durable, profonde. Quand il est là, l'âme cesse de s'inquiéter. Il nous offre encore l'espérance. Même quand tout nous abandonne, une espérance vivante, réelle. Il nous donne enfin l'amour. Non pas une comédie de l'amour, un amour égoïste, décevant, qui prend sans rien donner. Non, mais un amour vrai, qui se sacrifie pour l'être aimé et qui veut son bonheur. C'est cela, aimer véritablement. Et Jésus-Christ nous aime. Tout ce qu'il nous demande, voyez-vous, et c'est fort simple, c'est que nous lui fassions confiance, que nous allions à lui, que nous le prenions au sérieux, que nous l'accueillions. Pourquoi ne le ferions-nous pas aujourd'hui? Aujourd'hui, pourquoi pas? Et d'une manière plus précise, pourquoi aujourd'hui ne remettrions-nous pas notre vie entre ses mains? Pourquoi attendrions-nous? Entre ses mains, percée pour nous, est si forte. C'est bien là, merveilleusement, que nous sommes appelés à déposer notre vie.

Merci à Raymond et Mariette Lemaire. Nous allons terminer notre programme avec une chanteuse que nous ne connaissons pas encore beaucoup en France, mais qui vient de l'Est, de notre beau pays, Sylviane, qui chantera pour nous « Divin Rédempteur ».

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0: C'est le pasteur Henri Hartnagel de l'église évangélique de Lorraine qui nous parlera des chrétiens mal jugés ou comment diminuer pour grandir. Pasteur Hartnagel est membre de l'église évangélique luthérienne. Monsieur Hartnagel.
1: Allons d'abord faire une lecture biblique, frères et sœurs. Dans l'Ancien Testament, dans le livre de la Genèse, chapitre 32, au verset 24, à partir du verset 24. C'est vrai, je dois vous présenter le prédicateur de la journée. Il s'agit du pasteur Henri Hartnagel de l'église luthérienne d'Alsace-Lorraine. Et le pasteur Hartnagel exerce son ministère en Lorraine, exactement à Fénétrange. Il a un ministère pastoral, il a plusieurs postes qu'il dessert, mais aussi il a un ministère d'évangélisation et de renouveau. Et nous sommes reconnaissants vers notre frère qu'il ait accepté d'être avec nous. Nous avons eu le privilège de l'accueillir à Genève il y a quelques semaines, et par la grâce de Dieu, notre frère a été en bénédiction. Je dois vous dire aussi qu'il est marié et qu'il est père de 7 enfants, dont 6 filles qui ont chacune un frère. Vous m'avez compris. Maintenant, revenons à Jacob, au chapitre 32 du livre de la Genèse, verset 24. Il nous est dit que Jacob demeura seul. Alors un homme lutta avec lui jusqu'au lever de l'aurore. Et voyant qu'il ne le maîtrisait pas, cet homme le frappa à l'emboîture de la hanche. Et l'emboîture de la hanche de Jacob se démit pendant qu'il luttait avec lui. Alors il dit, laisse-moi aller car l'aurore se lève. Et Jacob répondit, « Je ne te laisserai point aller que tu ne m'aies béni. » Et lui dit, « Mais quel est ton nom ?» Il répondit, « Jacob. » Il dit encore, « Ton nom ne sera plus Jacob, mais tu seras appelé Israël, car tu as lutté avec Dieu et avec des hommes, et tu as été vainqueur. » Jacob l'interrogea en disant, « Fais-moi, je te prie, connaître ton nom. » Alors il répondit, « Pourquoi demandes-tu mon nom ?» Et il le bénit là. Jacob appela ce lieu du nom de Péniel, car dit-il, « J'ai vu Dieu face à face, et mon âme a été sauvée. » Le soleil se levait. Lorsqu'il passa Péniel, Jacob boitait de la hanche. Et c'est pourquoi jusqu'à ce jour, les enfants d'Israël ne mangent point le tendon qui est à l'emboîture de la hanche, car Dieu frappa Jacob à l'emboîture de la hanche au tendon. Et le thème du message que Dieu a confié à notre frère est celui-ci, diminuer pour grandir. Nous demandons à Dieu de bénir notre frère, que son nom soit loué.
2: Je vous salue, frères et sœurs, dans le merveilleux nom de Jésus. Et je dois dire que j'ai beaucoup de joie à me trouver au milieu de vous. J'ai été déjà bien béni par ce qui a été dit ce matin, par ce qui a été chanté, et aussi par l'Esprit du Seigneur qui est au milieu de nous. Et j'aimerais que ma présence au milieu de vous soit comme un signe de ce que le Seigneur, dans sa grâce, est en train de faire, comme ça a été dit aussi dans les prières ce matin, vraiment dans nos pays aussi. Et aussi dans le beau pays de France, où il n'y a pas seulement les gouvernements qui changent, mais où le Seigneur aussi est à l'œuvre par son Esprit. Et c'est vrai que le Seigneur semble un peu partout, et je dirais dans tous les nids, ce qui est très curieux et qui pose beaucoup de problèmes à certains, mais il semble bien que dans tous les nids, le Seigneur est en train de préparer son peuple. Et quand le moment sera venu, sans doute que tous ces oisillons s'envoleront. Le Seigneur prépare merveilleusement son Église. Et partout où des cœurs sont ouverts, et partout où des hommes et des femmes cherchent comme Jacob la face de Dieu, désirent profondément le rencontrer, le connaître, aspirent à sa bénédiction, Dieu répond. Et par son Saint-Esprit, il leur donne d'abord la nature divine, cette merveilleuse nature, remplie de paix, remplie de joie, remplie de maîtrise de soi, remplie de patience, d'espérance, d'amour. Et aussi le Seigneur, par son Esprit, les équipe de tous ces dons dont nous avons tellement besoin pour être des témoins ayant autorité. Cette autorité dont il nous était parlé ce matin, quand notre frère nous rappelait cette parole d'adieu de Jésus, « Tout pouvoir m'a été donné dans le ciel, d'abord, et tout genou dans le ciel fléchit au nom de Jésus. Mais tout pouvoir m'a été donné aussi sur la terre. Et ce qui est extraordinaire, c'est que le Seigneur, dans sa grâce et par son Saint-Esprit, délègue ce pouvoir, cette autorité à ses enfants, à son peuple, afin qu'il puisse être un peuple debout, afin qu'il puisse être un peuple de vainqueur. Il y a une jolie légende à propos de la fête de l'Ascension et qui dit que lorsque Jésus a été emporté par les anges au ciel, les anges lui ont dit « Mais enfin, Seigneur, maintenant que tu es parti, qui va faire l'œuvre de Dieu ?» Et Jésus leur a dit, mais c'est simple, mes disciples. Et les anges ont dit, mais Seigneur, et s'ils ne le font pas? Alors Jésus a dit, alors elle ne sera pas faite. Alors elle ne sera pas faite. Et frères et sœurs, c'est une grande responsabilité. Je dirais presque, c'est une terrible responsabilité que Dieu nous a confiée. Et nous sommes conscients combien nous avons besoin du secours et de l'aide de Dieu. Combien nous avons besoin de sa bénédiction pour pouvoir assumer cette tâche de témoin qu'il nous a confié. Et c'est vrai que l'œuvre de Dieu ne se fera pas toute seule, mais que le Seigneur nous attend, que le Seigneur nous veut, à lui et pour lui. Et nous sommes aussi conscients combien nous avons besoin d'être préparés, façonnés par notre Dieu, pour être, par sa grâce et par la puissance de son Saint-Esprit, vraiment à la hauteur de sa tâche. J'ai hésité au sujet du message de ce matin, et j'ai beaucoup prié. Et je pensais aussi au départ de Élie. Vous savez qu'il y a cette ascension dans l'Ancien Testament qui d'une certaine façon préfigure et prophétise l'ascension de Jésus. C'est l'ascension d'Élie qui est merveilleusement enlevée au ciel dans un char de feu. Et celui qui reste et qui va devoir le remplacer et assumer cette lourde tâche, c'est Élisée. Et comme Élie en est conscient, avant de partir, il dit à Élisée, « Élisée, demande-moi encore quelque chose avant que je parte, et je te le donnerai. » Et peut-être à l'étonnement de Élie, Élisée dit, « Ce que je désire, c'est qu'il y ait sur moi une double portion de l'Esprit qui était sur toi. » Une double portion. Et l'on peut s'interroger, est-ce que Élisée était un homme enflé d'orgueil pour oser demander une double portion du Saint-Esprit qui reposait sur Élie? Oh, je crois que ce serait méconnaître Élisée, celui dont il est dit qu'il versait l'eau sur les mains de Élie, tellement il était humble, tellement il acceptait les plus petites tâche. Non, si Élisée a demandé une double portion du Saint-Esprit, c'est qu'il avait compris en cheminant pendant des années avec ce grand serviteur de Dieu, Élie, que le secret de la puissance, de la grandeur, du témoignage d'Élie, ce n'était pas Élie, ni son intelligence, ni sa culture religieuse, ni certains traits de caractère qu'il avait. Il a compris que ce n'était rien de naturel, mais il a compris que si Élie était un tel serviteur de Dieu, c'est qu'il y avait en lui la puissance merveilleuse du Saint-Esprit. Et il a compris, et sans doute Élie le lui a dit plus d'une fois, sans la présence de Dieu, le grand serviteur Élie n'est plus rien du tout qu'un pauvre type, excusez l'expression, qui fait de la dépression nerveuse. Mais grâce au Saint-Esprit, grâce à la présence de Dieu dans sa vie, il est capable d'aller même au risque de sa vie voir le roi, le chef, qui d'un mot peut le faire exécuter et lui dire ses quatre vérités. Et il est capable de fermer le ciel et de le rouvrir. Mais Élisée a compris que si pour Élie une seule portion du Saint-Esprit suffit, pour lui, Élisée, il en fallait au moins deux. Oh, frères et sœurs, avons-nous compris cela? Avons-nous compris que nous avons besoin vraiment de toute la puissance du Saint-Esprit de Dieu dans nos vies? C'est peut-être un peu prétentieux de moi, un petit luthérien perdu, de vous poser à vous, frères et sœurs, une pareille question. Vous qui faisiez déjà des conventions du réveil quand je n'étais même pas né, alors peut-être quelle prétention de ma part. Mes frères et sœurs, c'est, je crois, vraiment au nom du Seigneur que j'aime et j'ose vous poser cette question. Sommes-nous vraiment convaincus jusqu'au plus profond de nous-mêmes que sans la puissance et la présence du Saint-Esprit dans notre vie, nous ne sommes rien. Rien, rien. Il avait fallu du temps à Élisée pour comprendre cela. Il a fallu à Moïse 40 ans dans le désert, dans la solitude, dans le dépouillement, pour finalement réaliser « Qui suis-je ? » Moi, le grand Moïse, moi qui aurais pu régner sur l'Égypte, moi qui ai tant de connaissances philosophiques, religieuses, militaire, dans tous les domaines, je ne suis rien, rien. Nous ne sommes capables par nous-mêmes de rien, dit Paul. Et frères et sœurs, il a fallu beaucoup de temps à Jacob pour réaliser cela. Il avait eu cette chance qui peut facilement devenir une malchance, de recevoir dans son berceau beaucoup de dons. Il était, comme beaucoup d'Israélites, extrêmement intelligent. Et il était par lui-même extrêmement capable. Et à cause de cela, il a cru que tout en donnant une petite place à Dieu dans sa vie, il se débrouillerait. Il arriverait, lui, Jacob, grâce à sa ruse, grâce au système D, tellement connu en France, n'est-ce pas? Vous savez que ce n'est pas peut-être seulement une caractéristique des Israélites. C'est aussi un peu une caractéristique des Français, le système D. Et je crois que c'est Peggy qui fait dire aux Français, ou plutôt à Dieu, dans un de ses livres, « J'aime les Français. Ils sont tellement intelligents. Avant que j'aie fini de parler, ils ont déjà tout compris. » Alors Jacob, c'était la même chose. Et au début de sa vie, il pouvait se permettre du haut de sa superbe et de sa fierté de dire à Dieu, « Enfin Seigneur, puisque tu insistes pour être mon Dieu et pour avoir une petite place dans ma vie, je ne veux pas être comme ça. Alors si vraiment tu me rends les petits services dont j'ai besoin, et si tu permets que ça se passe bien à l'étranger et que je reviens en bonne forme, en bonne santé, avec beaucoup de bénédictions, alors je veux bien que tu sois mon Dieu. » les frères et sœurs, n'est-ce pas aussi un peu ce que souvent nous disons au Seigneur ? Oh, je veux bien me convertir, d'accord. Mais Seigneur, c'est pour que tu sois là dans ma vie, en cas de pépin, en cas de coup dur, en cas de problème, là où moi je ne suffis pas, eh ben, que toi, tu donnes le coup de main nécessaire. Alors on est bien converti. Oh oui. On est bien passé par une nouvelle naissance. Oh oui. Mais sur le trône est toujours assis le moi. Oh, un moi qui est devenu très religieux. Un moi qui est devenu très pieux. Un moi qui sait faire de magnifiques prières. Un moi qui connaît énormément de versets bibliques. Mais un moi qui dira aussi de temps en temps, je suis converti, mais il ne faut pas m'énerver. Il ne faut pas me chatouiller. Il ne faut pas trop me faire de difficultés. Oui, un moi qui, comme Jacob, lutte avec Dieu. Et il a fallu que le Seigneur, dans son amour, conduise doucement Jacob au bout de ses possibilités. Il a fallu que Dieu l'amène au bout de ses capacités. Il a fallu, comme nous l'avons lu, que Jacob se retrouve seul et se retrouve

armée. Et Jacob était bien conscient que si son frère venait avec une telle armée, c'est qu'il voulait se venger. Et il était bien conscient que son frère était bien supérieur à lui. Et frères et sœurs, tôt ou tard, nous arriverons au bout de nous-mêmes. Tôt ou tard, Dieu nous amène au bout de nos possibilités naturelles, de nos capacités. Mes frères et sœurs, s'il nous amène là, s'il nous amène à découvrir en réalité notre solitude, notre faiblesse, notre misère, ce n'est pas pour nous assommer, ce n'est pas pour nous détruire, mais c'est pour nous bénir. Et c'est là, dans la solitude, et c'est là, dans la nuit, que Dieu vient, et que Dieu vient rencontrer Jacob. Et Dieu vient pour le bénir. Et frères et sœurs, quand le Seigneur s'approche de nous, et ce matin encore, il s'approche de nous, et il s'approche de chacun de nous très personnellement, et il y en a peut-être qui sont dans la nuit et qui ne comprennent pas, et il y en a peut-être qui souffrent d'une solitude qu'ils ne comprennent pas. Si le Seigneur vous a mené là, et si le Seigneur t'a conduit là, c'est parce que tout spécialement, il aimerait te re-rencontrer. Et te re-rencontrer parce qu'il t'aime et parce qu'il veut te donner une bénédiction qui est encore bien supérieure à ce que tu as reçu jusqu'à présent. Parce qu'il aimerait te donner la double portion de son esprit. Le drame, frères et sœurs, c'est que nous luttons avec Dieu. Et ce qui est intéressant et curieux dans ce texte, c'est qu'il nous est dit, il y a un homme qui lutte avec lui. Et frères et sœurs, avant de nous donner sa bénédiction, Dieu se sert des hommes. Et ce sont les frères qui ont fait descendre Joseph en Égypte, les frères. Et combien c'est douloureux, et combien ça fait mal quand c'est un frère, quand c'est une sœur qui nous fait descendre en Égypte. Peut-être qu'en venant, tu étais dans cette lutte. Et si le Seigneur m'a mis ce message sur le cœur, c'est qu'il y en a peut-être au milieu de nous qui sont en lutte avec un frère, avec une sœur. Si j'osais un petit peu ironiser, je dirais avec un cher frère, ou avec une chère sœur. Et qui se disent, mais ce n'est pas possible qu'il me fasse ça, qu'il salisse mon honneur, qu'il me calomnie, qu'il me fasse ses misères. Ce n'est pas possible qu'il me détruise. Que le Seigneur vous montre ce matin que derrière ce frère et derrière cette sœur, il y a le Seigneur. Je me souviens d'une rencontre en Allemagne où une sœur diaconesse est venue me trouver déjà d'un certain âge

Pendant sûrement une demi-heure, elle m'a dit sa peine et sa souffrance avec la mère supérieure, qui en avait des défauts, bien sûr, et qui en faisait des choses mauvaises, bien sûr. Et pour l'un, ce sera le prédicateur, pour l'autre, ce sera un ancien. Pour l'autre, ce sera son épouse, son époux. Pour l'autre, ce seront les enfants. Pour l'autre, ce seront les collègues de bureau. Et bien sûr que nous avons raison. Et bien sûr qu'ils ont tort. Et à la fin, j'ai dit à cette sœur diaconesse, ma sœur, c'est justement cette mère supérieure dont vous aviez besoin. Et mon frère et ma sœur, le Seigneur ne te mettra jamais sur le chemin que ceux dont tu as besoin. Pour que vraiment notre fierté, notre orgueil, notre vieille nature accepte enfin de descendre du trône.

quelques instants la suite de la conférence de Monsieur le pasteur Art Nagel. 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

Il y a des choses merveilleuses dans ce texte, je n'ai pas le temps de tout vous dire. Jacob lutte, il résiste, parce qu'il ne voit pas que derrière cet homme, il y a Dieu. Et quand Élisée a demandé à Élie une double portion du Saint-Esprit, Élie lui a répondu, « Élisée, c'est une chose difficile que tu demandes. » Et ce n'était pas une chose difficile pour Dieu. Si, c'était aussi difficile pour Dieu. Je n'ai pas le temps de m'y arrêter, mais j'y reviendrai peut-être tout à l'heure, à la fin. C'était difficile pour Dieu parce qu'il fallait que Jésus soit brisé et meure sur la croix. Jésus qui, lui, n'a pas lutté. As-tu lutté contre Ponce Pilate? A-t-il lutté contre Judas? Il l'a pris dans ses bras. Il a dit, mon ami, mon ami, mon ami. Et ce n'était pas de l'humour. Il l'aimait, mon ami. Et quand on étudie les textes du repas pascal, et les Juifs le savent, qui fêtent encore aujourd'hui la Pâque, il y a un morceau de pain trempé qu'on donne à l'invité d'honneur, à celui qu'on veut honorer tout particulièrement. Et savez-vous à qui Jésus l'a donné? À Judas. Jésus n'a pas lutté avec les hommes, mais il a lutté pour les hommes. Et il a accepté d'être cloué par eux sur la croix. Et encore sur la croix, il a dit, Père, pardonne-leur, parce qu'ils ne savent pas ce qu'ils font. Mais pour nous, frères et sœurs, combien il est difficile de capituler. Et il nous est dit que lorsque cet homme a vu qu'il ne pouvait pas le vaincre, il a frappé Jacob à l'emboîture de la hanche. Et lui qui se sentait déjà si faible, si démuni, si incapable d'affronter son frère, il aurait préféré que le Saint-Esprit vienne sur lui comme il est venu plus tard sur Samson et lui donne une force extraordinaire pour prendre les portes de la ville et les transporter ailleurs ou pour tuer des milliers de Philistins. Ah, si le Seigneur avait répondu comme ça, là, il aurait été heureux. Et voilà que le Seigneur, très curieusement, le rend encore plus faible, le rend encore plus petit, le rend encore plus misérable et lui démet la hanche. Maintenant, il sera réformé définitif. Maintenant, il n'est plus capable de combattre. Maintenant, il n'est plus capable de lutter et il s'effondre et il capitule. Alléluia. Est-ce que tu as déjà capitulé? Est-ce que tu as déjà accepté que les autres te clouent sur la croix? Parce que, frères et sœurs, la résurrection est à ce prix-là. La double portion du Saint-Esprit est à ce prix-là. Et ce n'est que si le Seigneur peut vraiment monter sur le trône et prendre notre place. Si nous abdiquons de nos droits, si nous capitulons entièrement devant lui, c'est alors que le Seigneur peut dire, « Maintenant, tu ne t'appelleras plus Jacob. Mais maintenant, tu vas t'appeler Israël, celui qui a
vaincu Dieu. Celui qui est un vainqueur. Oh, frères et sœurs, Dieu est en train de préparer son peuple. Et le peuple de Dieu est un peuple de vainqueurs quand il a accepté de se laisser vaincre par Dieu. Quand il a accepté de vraiment capituler devant son Dieu. Et ça fait mal quand Dieu démet notre hanche. Ça fait mal quand Dieu nous diminue. Quand on ne nous reconnaît pas à ce que nous estimons être notre juste valeur. Je pense, terminerai un petit peu là-dessus, à ce couple qui chantait à une évangélisation des chrétiens. Et à la grande surprise, le deuxième jour, le prédicateur, l'évangéliste, ne les a plus vus revenir. Le troisième jour non plus. Je ne sais plus exactement s'il ne les a pas rencontrés dans la rue ou quand est-ce qu'il les a recontactés. Il a dit, mes frères et sœurs, qu'est-ce qui vous arrive? Vous ne venez plus chanter? Et d'un ton sec, le mari a dit, notre nom ne figurait même pas dans le journal. Frères et sœurs, que celui qui est sans péché jette la première pierre. Notre fierté, notre susceptibilité, tous ces petits poissons qui empêche le Seigneur de multiplier le pain. Donnez-moi ces petits poissons et acceptez que je les brise entre mes mains. Et alors ils seront multipliés. Et alors vous serez bénis. Et alors cette double portion de mon esprit ne viendra pas seulement sur vous, mais aussi sur les autres. Et si vous lisez la suite du texte, il nous est dit, le soleil se levait sur Penuel après ce combat. La nuit s'est dissipée, la lumière est revenue et Jacob était un nouvel homme. Cette fois-ci, ce n'était plus le Seigneur qui avait une petite place dans sa vie, mais c'était lui qui était au service du Seigneur. C'était le Seigneur qui était sur le trône. Et vous le verrez, quand il rencontre son frère, il s'abaisse jusqu'à terre 7 fois. Il est brisé. Il est capable maintenant de s'humilier même devant son frère 7 fois. Il est capable de demander pardon. Oh, combien nous avons du mal, et je ne m'exclus pas, je m'inclus, frères et sœurs. Mais ce matin, le Seigneur veut nous rencontrer. Et j'aimerais qu'à un moment, nous nous placions encore quelques instants dans le silence maintenant, dans la prière devant Dieu. Je suis sûr que nous tous qui sommes réunis ici, nous aspirons à la bénédiction de Dieu. Et de nos cœurs monte cette prière, donne-moi la bénédiction. Pendant des années, Jacob priait, donne-moi la bénédiction. Et Dieu ne pouvait pas, mais pas à cause de Dieu, parce que Dieu a tout accompli, mais à cause de Jacob, qui n'était pas prêt à capituler. Et le Seigneur ne peut pas bénir pour satisfaire notre orgueil, notre fierté, notre savoir-faire. Dieu ne peut bénir que lorsque nous nous effaçons devant lui, lorsque nous acceptons que toute gloire lui revienne,
Les séraphins dans le temple avaient 6 ailes et n'avaient besoin que de 2 pour voler. Les autres, c'était pour se cacher le visage et se cacher les pieds, afin qu'on ne voie que le Dieu saint et pas eux. Oh mon frère, es-tu prêt ce matin à te cacher? Es-tu prêt à capituler? Et si le Seigneur te met la main sur la hanche, te met le doigt sur la blessure, es-tu prêt à capituler et à dire, eh bien, tant pis pour mon honneur, tant pis pour mon argent, tant pis pour ma place, tant pis pour mes idées, tant pis pour mon schéma. Que ce soit toi, Seigneur, qui aies raison et qui triomphe, je capitule. Je m'abandonne, vraiment. Et veux-tu le lui dire maintenant dans ton cœur? Et peut-être si le Seigneur t'a parlé, et si ce matin tu veux prendre une décision très claire, ô Seigneur, oui, je veux capituler là. Tu m'as montré où. C'est quelque chose de bien précis. Et j'écrirai peut-être même une lettre pour demander pardon, bien que c'est à moi qu'on devrait demander pardon. Alors peut-être pour le concrétiser, avant qu'on prie encore, veux-tu un instant lever la main et dire, voilà Seigneur, oui, là je capitule, ce matin, alléluia, je veux ta bénédiction, j'accepte. Tant pis pour moi, pourvu que tu sois glorifié, toi, Jésus, saint, saint, saint est le Seigneur. Que lui soit aimé, honoré. Oui, le Seigneur voit les mains qui se lèvent. Alléluia. Oui, alléluia. Oh, que ce soit le Saint-Esprit, frères et sœurs, qui vous parle. Jésus a capitulé devant les Romains. Jésus a capitulé devant les Juifs. Et l'apôtre Paul, devant le souverain sacrificateur, s'est même excusé de l'avoir injurié en disant « Je ne savais pas que c'était le souverain sacrificateur. » Et pourtant, il avait eu bien raison dans ce qu'il avait dit. Alléluia. Seigneur Jésus, tu nous as donné l'exemple de la capitulation et tu es allé jusque dans la mort. Tu as même accepté ce mystère d'être abandonné du Père et de crier « mon Dieu, pourquoi m'as-tu abandonné ?» Et Seigneur, tu as ainsi capitulé tout à fait pour pouvoir nous sauver, nous racheter. Oh, tu es si merveilleux, Jésus. Mais tu n'es pas resté dans le tombeau. Tu es ressuscité. Tu es glorieusement ressuscité. Et tu es vivant. Et tu es là maintenant auprès de nous. Toi qui connais chacun et qui sais où nous avons à capituler. Merci pour tous ceux qui vraiment, de tout leur cœur, ce matin, lâchent prise. Cesse de lutter et s'abandonne entre tes mains. Ô Seigneur, que cette mort peut être douloureuse pour l'un ou l'autre, douloureuse pour notre vieille nature, soit suivie d'une merveilleuse résurrection. Répands une nouvelle portion de ton esprit sur les uns et les autres, afin qu'avec une joie nouvelle, avec un cœur pardonné, nous puissions te louer et t'adorer. Oh oui, Seigneur, que l'important, ce soit toi, Jésus, et que tu sois glorifié au milieu de nous. Béni sois-tu, Seigneur Jésus. Alléluia.

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Sur Radio Bonne Nouvelle, bienvenue à votre concert digestif, votre concert de musique classique et semi-classique.

Merci. Et c'est avec grand plaisir qu'on vous propose un programme de musique de la période baroque qui sera suivi d'une symphonie de Johannes Brahms. Pour commencer, c'est la musique baroque qui sera présentée par le groupe international Genet International de musique de Neuchâtel en Suisse. Il s'agit de quelques morceaux célèbres de cette période baroque. Il y aura par exemple ce Semaille per Marevaglia anonyme, la Pavane de Norden de Louis de Moy, avec flûte avec luth et viol de gambe. Par la suite, il y aura Passa mezzo Gaillard de Robinson avec deux luttes, puis Variation puer nobis nascitur de Svinelink avec clavecin, c'est Ruggero Gerlin au clavier, qui sera suivi de Pavane et Coranta pour Mrs. Elizabeth Murcott de Francis Pilkington avec luth et viol de gambe. Par la suite, Or venduto hola speranza de Marco Cara, et c'est un compositeur espagnol, avec soprano Ingrid Fraschiger et théorbe, un instrument ancien joué par Ricardo Correa. Puis De Van Eck, Questa Dolce Sirena, avec Richard Herrig, flûte avec. Et pour terminer cette page de musique de la Renaissance et de la période baroque, un morceau de Robinson qui s'intitule 20 Ways Upon the Bells, avec luth, Ricardo Correa et Monique Chaton. Par la suite, il y aura le célèbre Herbert von Karajan, un enregistrement en monophonie enregistré pendant sa jeunesse à Vienne avec l'Orchestre Philharmonique de Vienne, et il s'agit de la symphonie numéro 1 en do mineur de Johannes Brahms. Tout de suite, la musique de la période baroque, qui sera suivi sans interruption de la symphonie de Johannes Brahms, dirigée par Herbert von Karajan.

0: avant de présenter la symphonie en Do mineur de Johannes Brahms, c'est un court message qu'on vous propose, inspiré par le best-seller du monde, toujours la Bible, le livre le plus lu dans le monde entier. Et directement après, la symphonie de Johannes Brahms, le numéro 1 en Do mineur, dirigé par Herbert van Karajan et l'Orchestre Philharmonique de Vienne.
1: Une fillette remue son thé, y goûte, fait la grimace. Aucun goût de sucre. Elle recommence l'opération, pensant qu'elle n'avait pas assez remué. Goûte à nouveau, fait une nouvelle grimace. « Maman, dit-elle, dépitée, j'ai beau remuer mon thé, il ne sucre pas. » Et la mère de répondre en souriant, « Mon enfant, tu as simplement oublié d'y mettre le sucre. » Rien ne sert de remuer nos vies si l'on n'a pas tout d'abord pris soin de les remplir de la grâce de Dieu. Si Jésus-Christ n'est pas en nous, notre activité et notre agitation ne rendront pas nos vies plus heureuses et plus fécondes. S'il habite dans nos cœurs, par la foi, si nous sommes attachés à lui comme le sarment est attaché au cep, pour former une même plante avec lui, alors, sans grands efforts, nous vivrons en harmonie avec Dieu et nous jouirons pleinement de sa présence en nous. Le Christ est venu pour nous donner la vie et nous la donner en abondance. Demeurez en moi et je demeurerai en vous, a-t-il dit. Celui qui demeure en moi et en qui je demeure porte beaucoup de fruits. Nous avons tous soif de plénitude. Ne nous contentons pas de vivre, choisissons de vivre pleinement.

0: venez d'entendre la symphonie numéro 1 en Do mineur de Johannes Brahms, interprétée par l'Orchestre Philharmonique de Vienne sous la direction de Herbert von Karajan. Il s'agissait d'un enregistrement effectué en 1959 quand M. von Karajan était au sommet, si on peut le dire, de sa carrière, mais on peut ajouter que sa carrière restait au sommet pendant plusieurs décennies. Nous allons passer à une page de musique de von Weber, son invitation à la valse en quelques instants, qui sera suivie des préludes de Franz Liszt, un poème symphonique. Aussi sous la direction de Herbert von Karajan, mais avec l'Orchestre Philharmonique de Berlin. Mais auparavant, un court message de 2 minutes environ qui vont nous faire penser aux autres valeurs, aux valeurs spirituelles.
1: Il y a un temps pour tout, un temps pour toutes choses sous les cieux, dit l'Ecclésiaste. L'hiver a été long, mais il est passé. Les chagrins et les peines ne sont que pour un temps. Ils ne durent pas toujours. Pour ceux qui mettent en Dieu leur confiance, tout refleurira un jour dans un éternel printemps. Jouissons sans arrière-pensée des grâces que Dieu nous accorde en ce jour. Tout est beau à sa manière et en sa saison. Chaque journée a quand même ses fleurs et son soleil. Mais parfois notre pensée s'arrête tellement au passé ou s'élance tellement vers un avenir encore incertain que nous en oublions les bienfaits que Dieu nous accorde dans le présent. La Bible dit « C'est aujourd'hui le jour du salut. C'est aussi aujourd'hui le jour du pardon, le jour de la paix retrouvée, le jour de la joie dans la communion du Père et du Fils par le Saint-Esprit. » Toute grâce excellente et tout don parfait descendent d'en haut du Père des Lumières. Remarquez que la forme est au présent. Toute grâce descende et non pas descendront ou sont descendus. Ami de Télébible, prends aujourd'hui ta part des grâces que ton Dieu tient en réserve pour toi.

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2: 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L'émission Graine de Vie, les proverbes, combien c'est riche et combien Dieu nous aime et il nous a donné des conseils pour qu'on puisse vivre heureux dans ses voies.
3: Bienvenue dans votre émission quotidienne qui progresse dans le livre des Proverbes au rythme du calendrier. Aujourd'hui, 8 juin, nous lirons donc le chapitre 8. Michel, nous t'écoutons.
2: Proverbes, chapitre 8. Écoutez, la sagesse appelle, la raison élève la voix. Elle est postée sur les hauteurs, le long des routes, au carrefour. Tout près des portes de la ville, là où l'on passe pour entrer... Elle fait retentir sa voix. C'est à vous, humains, que je parle. C'est pour vous que ma voix se fait entendre. À vous, stupides, apprenez donc à réfléchir. Et à vous, insensés, devenez des gens raisonnables. Écoutez-moi, car j'ai à dire des choses capitales. Et ce sont des paroles justes qui franchiront mes lèvres. Oui, ma bouche proférera la vérité. Le mal fait horreur à mes lèvres et mon palais proclamera uniquement ce qui est juste. Il n'y aura rien d'équivoque ni de retort dans mes paroles. Elles sont toutes justes pour qui comprend les choses, toutes sont judicieuses pour qui a de la science. Recherchez mon éducation plutôt que de l'argent et choisissez la connaissance plutôt que l'or, l'or le plus pur. Car la sagesse est préférable aux perles précieuses, et les biens les plus désirables ne sauraient l'égaler. Moi, je suis la sagesse. J'habite à côté de la réflexion. J'ai découvert la science et la circonspection. Révérer l'Éternel, c'est détester le mal. Je déteste l'orgueil, la suffisance, la conduite mauvaise et la bouche menteuse. C'est à moi qu'appartiennent les bons conseils et la prudence. Je possède l'intelligence et la puissance. C'est par moi que règnent les rois et que les princes décrètent des lois justes. Par moi gouvernent tous les chefs, tous les hommes d'État et tous les magistrats sur terre. Moi, j'aime ceux qui m'aiment et ceux qui me recherchent ne manquent pas de me trouver. Je suis accompagné de la richesse et de l'honneur, du bonheur et des biens durables. Mon fruit est plus précieux que l'or, oui, même que l'or le plus fin, et les profits que je rapporte valent mieux qu'un argent de choix. Je marche sur la voie de la justice et je suis les sentiers de l'équité pour combler de bien ceux qui m'aiment et remplir leur trésor. Or, l'Éternel me possédait tout au début de son activité et avant d'entreprendre les plus anciennes de ses œuvres. J'ai été établi dès les temps éternels, bien avant que la terre ne fût créée. J'ai été enfanté avant que l'océan n'existe et avant que les sources n'aient fait jaillir leurs eaux surabondantes. Avant que les montagnes n'aient été établies, avant que les collines soient apparues, j'ai été enfanté. Dieu n'avait pas encore formé la terre et les campagnes, ni le premier grain de poussière de l'univers. Moi, j'étais déjà là quand il fixa le ciel et qu'il traça un cercle autour de la surface du grand abîme.

Le verset 33 nous dit « Écoutez mes leçons et vous deviendrez sages ». Un livre spécial nous révèle la vraie sagesse, c'est-à-dire celle de Dieu. Ce livre, c'est la Bible. La Bible n'est pas un livre d'histoire, ni un livre de religion, ni un livre d'études. C'est la sagesse du Dieu Tout-Puissant qui nous est donnée sous forme écrite pour que nous puissions l'utiliser dans notre vie de tous les jours. C'est un guide très précis pour apprendre à vivre. Saint Augustin a dit « Quand l'Écriture, la Bible, parle, Dieu parle ». Écoutez ce qu'a à vous dire ce livre merveilleux qui commence à l'histoire de la création du monde pour nous révéler l'amour de Dieu pour l'humanité. Pour cela, commencez à le lire. Si vous n'avez jamais lu la Bible, je vous conseille de commencer par le Nouveau Testament. Lisez les 4 évangiles écrits par Matthieu, Marc, Luc et Jean. Lisez le livre des Actes des Apôtres. Continuez par les Épîtres, qui sont des lettres écrites par les apôtres Paul, Pierre, Jacques et d'autres encore. Ces lettres sont des manuels très concrets sur notre vie de tous les jours. Après avoir lu quelques passages, prenez le temps de réfléchir, de prier, de réfléchir à ce que vous avez lu et demandez au Saint-Esprit de vous indiquer comment vous pouvez appliquer cela dans votre vie d'une façon pratique. Retenez dans votre pensée ces versets qui vous ont béni dès le matin et méditez-les toute la journée. Au lieu de laisser aller vos pensées à droite et à gauche tout au long du jour, repassez la parole de Dieu dans votre tête, mais laissez-la descendre petit à petit dans votre cœur. Si vous agissez ainsi, elle va faire son nid en vous. Elle va faire partie de vous-même et elle vous rendra capable d'accomplir la volonté de Dieu dans chaque circonstance. Cela ne se fait pas en 24 heures, mais soyez persévérants. Vous pensez peut-être que vous n'avez pas le temps, mais le temps que vous consacrez à Dieu chaque jour vous sera rendu multiplié. D'une façon ou d'une autre, si vous faites le premier pas en décidant de mettre Dieu en premier chaque jour dans la lecture des Saintes Écritures, dans la prière et dans la méditation de cette parole écrite, vous verrez Dieu agir dans votre vie pour que votre travail soit terminé en fin de journée. Investissez votre temps dans la parole de Dieu. Vous ne le regretterez jamais. Au contraire, vous réaliserez vite que cela porte du fruit dans tous les domaines de votre vie. Appliquez-vous à mieux comprendre les vérités essentielles de la parole de Dieu. Cela vous permettra de mieux le connaître et de grandir dans l'amour, la sainteté et la foi envers le Seigneur Jésus qui nous aime et qui s'est donné lui-même pour nous afin que nous jouissions de sa vie et que nous en jouissions en abondance. Dans l'Épître aux Hébreux, au chapitre 4 et au verset 8, il est écrit « Car la parole de Dieu est vivante et efficace. Elle est plus tranchante que toute épée à double tranchant et pénétrant jusqu'au plus profond de l'être. Elle juge les dispositions et les pensées du cœur. » Que ce livre merveilleux devienne votre guide de chaque jour. Soyez bénis, au revoir et à demain.

Et oui, déjà la fin de cette émission Graines de Vie avec Edith. Alors, dites-nous ce que cette émission vous a apporté. Faites-la connaître autour de vous. Et si vous avez besoin de la prière, dites-le dans votre courrier. Adresse Edith Pet. Tremplin. Boîte postale 21. 30310. Vergèze. Ça s'écrit V-E-R-G-E-Z-E. Vergèze, France. Vous pouvez aussi la contacter par courriel edith.tremplin@gmail.com. Je répète, edith.tremplin@gmail.com. Au revoir et à demain.

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Les jours se suivent et ne se ressemblent pas, dit-on. Mais toutes nos journées portent l'empreinte, plus ou moins visible, du doigt de Dieu. Dieu a préparé pour aujourd'hui un plan où sont inscrites les bonnes œuvres qu'il veut nous voir pratiquer. Une journée inutile est une journée décevante. Et nous pouvons nous fatiguer à faire beaucoup de choses inutiles. Vous le savez mieux que moi. Ce qui est négatif, ce qui est vain, ce qui provoque de la tristesse, par exemple, du chagrin ou de la souffrance, est inutile. Par contre, ce qui est fait pour Dieu et par amour pour le prochain n'est jamais inutile. Une poignée de main, un sourire, un acte généreux, c'est une semence qui vit, qui, avec le temps, se développera et portera du fruit. À la fin du chapitre 15, par exemple, de la première épître aux Corinthiens, c'est le chapitre de la résurrection, vous l'avez sans doute remarqué, eh bien l'apôtre nous dit tout à la fin, « Demeurez ferme, inébranlable, travaillant de mieux en mieux à l'œuvre du Seigneur, sachant que votre travail ne sera pas vain dans le Seigneur. » Alors réjouissons-nous à la pensée que Dieu bénira au-delà de toute mesure ce que nous pourrons faire en son nom aujourd'hui. Et saisissons les occasions qui se présentent à nous pour faire le bien aujourd'hui.

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1: Je m'appelle Evert van de Pol. Je suis Nîmois, j'ai 69 ans. Je suis pasteur et enseignant universitaire et aussi pianiste et organiste titulaire du Grand Temple de Nîmes. J'ai grandi dans un milieu protestant évangélique et adolescent, je me suis approprié personnellement la foi que mes parents ont transmise.
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2: Bonjour, Evert van de Pol.
1: Bonjour.
2: Aujourd'hui, nous allons parler de la musique que vous appréciez tellement, qui fait votre joie d'ailleurs. Comment êtes-vous venu à la musique, Evert van de Pol?
1: La musique est d'abord venue à moi. Avant que je ne vienne à la musique, je suis né dans un milieu de musique quotidienne. Mon père était chef de chœur, organiste, ma mère chantait dans des chorales, mes oncles, mes tantes, ils chantaient à quatre voix pendant les réunions d'anniversaire. Donc, j'ai baigné dans un milieu musical, donc presque je n'avais pas le choix.
2: Eh bien, ça a été un bon choix quand même, parce que vous avez appris le piano, ensuite l'orgue. C'est un instrument difficile, l'orgue. Pourquoi avez-vous fait ce choix?
1: Bon, j'étais impressionné par l'orgue. Et mon père, il en ajoutait encore en parlant solennellement du roi des instruments. Et la manière dont il le faisait me faisait penser que c'était le summum des instruments. Et c'est vrai, mais j'avais un problème. J'étais très petit. Donc, je ne pouvais pas jouer du pédalier. Donc, mon père m'a dit, bon, avant que tu ne viennes à l'orgue, tu peux apprendre le piano. Ça a débordé, si bien que j'ai fait le conservatoire de piano avant et après, j'ai étudié l'orgue. C'est pourquoi j'ai fait les deux instruments.
2: Et alors, vous en jouez magnifiquement bien. J'en suis témoin, d'ailleurs, et beaucoup d'autres ici à Nîmes. Alors, vous jouez de l'orgue pour les cultes du dimanche, mais aussi pour des concerts, seul ou avec d'autres. Je crois que vous faites partie d'une association d'orgue. Expliquez-nous
1: oui,
2: ça.
1: Il y a 5 ans, j'ai pris l'initiative de créer une association amicale des orgues à Nîmes, permettant d'organiser des concerts et de solliciter des fonds pour la restauration des orgues. Ce sont des choses qu'une association cultuelle, qu'est l'Église, n'a pas le droit de faire. Donc, il fallait une association culturelle dans un but précis pour faire entendre la musique d'orgue, pour faire connaître les orgues que nous avons dans nos temples protestants et pour attirer un public plus grand et transmettre aussi cette tradition musicale. Et donc, pour cela, nous avons créé l'association des orgues dans les temples protestants de Nîmes.
2: Ce qui fait que vous jouez parfois tout seul et parfois avec d'autres aussi et avec d'autres instruments aussi de temps en temps.
1: Oui, notamment, dernièrement, j'ai rencontré un vieil ami des Pays-Bas qui a fait surface ici en France, un guitariste, et donc on a décidé de faire un concert guitare et orgue en dialogue. C'était très drôle et très unique aussi parce que ce sont deux instruments qu'on entend rarement ensemble. Et ça a fait c'était une réussite, si bien que dans d'autres villes, on nous demande de faire ce concert, ce genre de concert, également parce que c'est une combinaison qui est très agréable et qui permet d'entendre ces deux instruments sous un jour nouveau.
2: Donc vous improvisez aussi des cantiques. D'où vient cette inspiration?
1: Bon, c'est aussi une tradition. Mon père était un grand improvisateur et il m'a appris comment faire, se laisser inspirer pas par la musique ou la mélodie, mais par les paroles. Parce que les paroles nous donnent des pistes et ce sont les paroles qui donnent vie à la mélodie. Donc, très souvent, je prends les paroles de telle ou telle strophe qui m'inspire telle ou telle motif, telle ou telle mélodie, telle ou telle accompagnement. Et c'est comme ça que je me laisse aller. C'est une sorte de faire passer un message à travers de la musique. Donc, on est quelque part en chair. Quand on est sur la console de l'orgue, on est en chair aussi. On transmet un message, le message que porte le cantique.
2: Alors, je sens qu'il y a toujours beaucoup de joie quand vous parlez de la musique. Ça transparaît à travers votre voix maintenant. Et puisque nous avons parlé d'inspiration et que vous êtes chrétien et pasteur, il y a bien un verset ou un texte de la Bible qui vous inspire particulièrement?
1: Oui, j'ai fait un choix Bien évidemment, il y a beaucoup de passages, mais il y a un passage en particulier qui se trouve dans l'épître de l'apôtre Paul aux Colossiens, chapitre 3, le verset 16 et 17.
2: Alors nous le lirons tout à l'heure, ce verset, mais en attendant, nous allons écouter un morceau d'orgue de votre CD. Quel morceau avez-vous choisi?
1: J'ai choisi l'un des multiples préludes de chorale de Jean-Sébastien Bach, celui sur le célèbre choral luthérien « In dir ist Freude ». En français, « Tu es source de joie ». Ce cantique est très connu dans les églises protestantes en France, où dont les paroles commencent par « Nos cœurs te chantent ».
2: Eh bien, nous allons l'écouter tout de suite.

0: que la parole du Christ habite en vous avec toute sa richesse. Instruisez-vous et avertissez-vous en toute sagesse par des cantiques, par des hymnes, par des chants spirituels. Et dans la grâce, chantez à Dieu de tout votre cœur. Et quoi que vous fassiez en parole ou en œuvre, ou en musique, j'ajouterai, faites tout au nom du Seigneur Jésus, en rendant grâce par lui à Dieu le Père.
1: Ce texte, ces deux versets, qu'est-ce qu'il vous inspire, Evert van der Paul?
0: Ce qui me frappe toujours dans ce passage, c'est que Paul parle d'une conversation. Parlez-vous les uns aux autres. Et les moyens de se parler dans l'Église et dans la communauté de foi, ce sont les cantiques, ce sont les hymnes, ce sont les chants spirituels, ce sont les psaumes. Voilà les paroles que la Bible nous donne et nous communiquons les uns aux autres par la musique. Et la musique est un vecteur particulier parce que la musique permet d'être à l'unisson, de chanter ensemble et de dire quelque chose ensemble. Il n'y a rien de plus impressionnant et de plus édifiant que de dire la foi ensemble par la musique. Et donc, c'est ça ce que Paul dit, c'est une sorte d'opéra. On chante tout ce qu'on a à dire. Et dans les églises anciennes, la liturgie était chanter, parce que c'est une manière d'élever sa voix et de faire appel à un autre registre dans notre âme que seulement la parole parlée.
1: Très bien, alors nous aurons beaucoup de plaisir à écouter votre CD. Je rappelle qu'il met en valeur la riche variété des sonorités de l'orgue symphonique du Grand Temple en jouant des œuvres de trois compositeurs favoris, Jean-Sébastien Bach, Georges Frédéric Handel, Louis Vierne. Ce CD coûte 15 euros. Il est en vente à la Maison du Protestantisme à Nîmes, dans les librairies Siloé, Biblica et Certitude à Nîmes, ou bien on peut le commander en allant sur votre site www.evertvandepol.com. C'était une grande joie de parler avec vous de la musique, Evert van der Paul.
0: Et je vous en prie.
1: Merci beaucoup. Et une autre fois, un concert sans doute.
0: Et vous êtes la bienvenue.
1: Merci.
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0: Bonjour et bienvenue en Espérance aujourd'hui. Je m'appelle Ian.
1: Et je m'appelle Hélène. Nous sommes heureux de vous retrouver.
0: Dans Espérance aujourd'hui, nous vous parlons de la Bible, car nous désirons vous faire connaître Jésus et l'espérance qu'il apporte.
1: Yann s'est rendu chez notre invité Charles pour reprendre leur discussion sur l'image du berger à travers la Bible. Yann va commencer par nous présenter le sujet abordé aujourd'hui.
0: Dans un monde incertain et parfois dangereux, une question qui préoccupe beaucoup est celle de l'insécurité. Les problèmes d'insécurité sont nombreux et nos vies sont souvent bouleversées par des circonstances imprévues et malheureuses. On peut parler de l'insécurité économique. On peut perdre son emploi, le moyen de gagner sa vie. Les récoltes peuvent être désastreuses à cause de périodes de sécheresse. On peut aussi avoir une santé précaire ou une maladie dont les conséquences sont terribles peut frapper. Enfin, il y a l'insécurité engendrée par les conflits et la violence. Avec Charles, donc, nous allons réfléchir sur ce problème de l'insécurité en nous appuyant sur le verset « Jésus est le bon berger ».
2: Bonjour Yann et bonjour à tous. Alors vous venez d'évoquer ce sujet de l'insécurité, qui est une source de grande inquiétude dans notre monde. Et il est vrai que lorsque nous pensons aux bergers et à leurs troupeaux, nous nous souvenons que l'un des rôles du berger est d'assurer la sécurité de son troupeau, c'est-à-dire qu'il a le devoir de le protéger des dangers et des risques encourus.
0: Et ici, Jésus est notre bon berger par excellence. Cela veut-il dire qu'il est celui qui nous protège ?
2: Lisons d'abord quelques versets dans Jean chapitre 10 de ce texte biblique qui présente Jésus comme le bon berger. « Mes brebis écoutent ma voix, je les connais, elles me suivent. Je leur donne la vie éternelle, jamais elles ne périront et personne ne pourra les arracher à ma main. Mon Père qui me les a donnés est plus puissant que tous et personne ne peut arracher qui que ce soit de la main de mon Père. »
0: Voilà une belle image de la protection que Dieu nous offre. Nous avons l'impression que le mouton se trouve sain et sauf dans un lieu sûr, à l'abri, bien gardé par celui qui est plus fort que tous nos ennemis.
2: Il s'agit effectivement d'une image qui dépeint que celui qui se confie en Dieu se trouve en sécurité auprès de lui, à l'abri du danger, mais nous ne devons pas en déduire trop de choses. Nous ne devons pas pousser cette image trop loin.
0: Et que voulez-vous dire ?
2: Au début de notre discussion, vous avez évoqué tous les dangers et périls qui pourraient nous atteindre et aussi notre désir normal de vouloir en être protégé. Et alors, nous pourrions interpréter les versets lus tout à l'heure comme une promesse, la promesse que Jésus nous protégera d'absolument tous ces dangers.
0: Mais ce n'est pas donc le cas ?
2: Réfléchissons un instant. Si Jésus nous assurait une protection absolue, plus aucun chrétien n'aurait d'accident, plus aucun chrétien ne tomberait malade, et tout chrétien serait épargné des misères, de la guerre ou de la pauvreté. Or, il est manifeste que cela n'est pas le cas. Le chrétien rencontre la souffrance et l'insécurité au cours de sa vie. J'aimerais bien promettre le contraire, mais la Bible et l'expérience montrent que ce n'est pas le cas.
0: Alors, de quoi Jésus parle-t-il dans ce texte ?
2: La réponse se trouve dans le verset que nous avons lu. Jésus parle de nous donner la vie éternelle. Et il dit aussi, personne ne pourra les arracher de ma main. Ainsi, il parle de la vie abondante et éternelle qu'il offre. Nul ne pourra la reprendre, nul ne sera assez puissant pour nous la ravir. De même, aucune circonstance ou situation ne parviendront non plus à nous en priver.
0: Il serait peut-être bon de rappeler à nos auditeurs ce que nous avons déjà appris lors des émissions précédentes au sujet du bon berger. La vie abondante, donnée par Jésus, notre bon berger, consiste en une relation renouée avec Dieu. Et la vraie vie, c'est connaître Dieu pour toujours.
2: Tout à fait. Et connaître Dieu, c'est jouir de son amour fidèle et de sa grâce. C'est avoir l'assurance que nos péchés sont pardonnés. C'est bénéficier de sa bienveillance. Ainsi, dans les évangiles, Jésus compare cette vie abondante avec une perle précieuse ou un diamant de valeur inestimable. Autrement dit, nous devons considérer la vie que nous menons avec Dieu comme un privilège, notre bien le plus précieux. Et si vous ne connaissez pas cette vie, nous ne pouvons que vous encourager à la rechercher auprès de Jésus, qui la donne gratuitement à ceux et à celles qui la lui demandent avec une foi sincère.
0: Je voudrais reprendre cette image de la perle précieuse. Souvent, nous constatons que ceux qui possèdent des biens de grande valeur vivent dans l'inquiétude, ils vivent dans la crainte de se faire voler ou dans la peur de voir de biens s'abîmer avec le passage du temps. Et parfois, ces personnes prennent des mesures pour se protéger de ces risques. Mais j'ai aussi rencontré des chrétiens qui vivent avec cette même crainte, car ils craignent de perdre ce que Dieu leur a offert, cette perle précieuse. Que pourriez-vous leur dire pour les rassurer?
2: Jésus, le bon berger, nous assure que personne ne pourra nous arracher de sa main. Nous pouvons donc en conclure que nul ne parviendra à nous ôter notre bien le plus précieux, qui est la vie éternelle. Autrement dit, la relation d'amour que nous entretenons avec Dieu est inébranlable, absolument indestructible. Ce qui ne signifie pas qu'il faut abuser de ce cadeau que Dieu nous offre en pratiquant le mal. Bien au contraire, nous devons être soucieux de ne pas négliger la relation privilégiée que Dieu nous accorde et vivre de façon à l'honorer et à ne pas l'offenser. L'apôtre Paul a très bien exprimé cette pensée de l'amour de Dieu pour nous absolument inébranlable dans sa lettre à l'église à Rome. Pouvez-vous lire les versets 37 à 39 de la lettre aux Romains, chapitre 8?
0: Oui, bien sûr, mais dans tout cela, nous sommes plus que vainqueurs par celui qui nous a aimés. Oui, j'en ai l'absolue certitude, ni la mort, ni la vie, ni les anges, ni les dominations, ni le présent, ni l'avenir, ni les puissances, ni ce qui est en haut, ni ce qui est en bas, ni aucune autre créature, rien ne pourra nous arracher de l'amour que Dieu nous a témoigné en Jésus-Christ, notre Seigneur.
2: Chacun peut nous parler des soucis qu'il a dans sa vie, et certains même des dangers qu'ils encourent. Toutes ces choses peuvent nous effrayer et menacer notre bien-être. Mais il y a une chose qui demeure inébranlable et constante. C'est l'amour de Dieu pour nous. Et c'est ce que Jésus exprime lorsqu'il déclare « Personne ne pourra arracher ses enfants de sa main. »
0: Vous faites bien de souligner le sens essentiel de ce verset. Jésus assure notre sécurité spirituelle et éternelle. Mais cela veut-il dire qu'il ne s'intéresse ni à nos soucis quotidiens, ni aux drames que nous pouvons vivre?
2: Voici ce que je peux dire. D'abord, Jésus ne dit pas que le chrétien sera épargné de tout souci et de tout drame. Mais Jésus apporte toujours son précieux secours à ceux qui ont placé leur foi en lui. Il intervient dans tous les détails de nos vies. Il pourvoit à bien des choses par son amour. Il nous protège de bien des maux par sa puissance. Enfin, Jésus permet par moments que nous traversions des difficultés, des crises, des drames. Nous n'avons plus le temps d'explorer pourquoi. Mais ayez la certitude que quoi qu'il vous arrive, Jésus est présent. Il est à vos côtés et il vous aime. Il ne faut surtout pas croire que parce que vous traversez des épreuves, Dieu vous a abandonné, qu'il ne vous aime plus. Non, cela est faux. Le psaume 23 l'affirme. Il y aura des vallées sombres dans notre vie, mais le bon berger demeurera avec nous, même dans les instants les plus difficiles, et rien ni personne ne pourra nous arracher à sa main.
1: Les problèmes d'insécurité que Charles et Yann viennent d'aborder engendrent souvent beaucoup d'inquiétudes. Mais le Seigneur Jésus a prononcé des paroles rassurantes, car il veut apaiser nos craintes. Yann va maintenant les lire, et ensuite Jean-Luc les méditera. Il s'agit de Matthieu chapitre 6, versets 25 à 33.
0: Ne vous inquiétez pas en vous demandant « Qu'allons-nous boire? Avec quoi allons-nous nous habiller ?» Voyez ces oiseaux qui volent dans les airs, ils ne sèment ni ne moissonnent, ils n'amassent pas de provisions dans les greniers, et votre Père Céleste les nourrit. N'avez-vous pas bien plus de valeur que... D'ailleurs, qui de vous peut, à force d'inquiétude, prolonger son existence, ne serait-ce que de quelques instants? Ne vous inquiétez pas et ne dites pas, que mangerons-nous, ou que boirons-nous, avec quoi nous habillerons-nous? Toutes ces choses, les païens s'en préoccupent sans cesse. Mais votre Père, qui est aux cieux, sait que vous en avez besoin. Cherchez d'abord le royaume de Dieu et sa justice, et toutes ces choses vous seront données en plus.
3: Ne vous inquiétez de rien, dit Jésus. Cela relève de l'impossible, avons-nous parfois tendance à répliquer. Il est tellement naturel de se faire du souci lorsque nous nous trouvons en face de problèmes plus ou moins graves. Certains ne savent pas d'où viendra l'argent pour rembourser les dettes, pour payer les frais de scolarité de leurs enfants ou pour régler leurs factures. D'autres s'inquiètent, ne sachant d'où viendra le prochain repas, ni comment habiller leurs enfants. Les difficultés et les problèmes qui nous poussent à nous inquiéter ne manquent pas. Pourtant, à notre plus grand étonnement, Jésus affirme qu'il ne faut pas se faire de soucis. Il désire nous rassurer, apaiser nos pensées et nos sentiments si souvent agités. Suivons ensemble son enseignement. Jésus affirme cette vérité. Ce n'est pas en vous faisant du souci que vous pourrez ajouter un seul jour à votre vie. S'il est vrai que nous pouvons réfléchir et agir afin de résoudre nos problèmes, il est tout aussi vrai que le simple fait de s'inquiéter, de faire repasser dans nos pensées un scénario catastrophe, ne sert strictement à rien, sinon à nous envahir de tristesse et de désespoir. Ensuite, Jésus nous demande de considérer la nature et de constater que Dieu pourvoit amplement aux nécessités des plantes et des animaux qui, eux, ne perdent pas de temps à s'inquiéter. Et Jésus pose cette question. Ne valez-vous pas beaucoup plus que les oiseaux ? Nous devons alors en conclure que si les oiseaux ont de quoi se nourrir et si les fleurs sont revêtues de beauté, nous aussi nous aurons de quoi manger et de quoi nous vêtir puisque nous sommes encore plus précieux aux yeux de Dieu. Enfin, Jésus nous rappelle « Votre Père qui est aux cieux sait que vous en avez besoin. Dieu veille attentivement sur chacun des siens. Il est au courant de tout ce qui se passe dans nos vies, jusqu'au moindre détail. Et si quelqu'un est capable d'intervenir en notre faveur, c'est bien lui. Jésus nous donne donc tant de bonnes raisons de mettre notre foi en Dieu. Il veut que nous fassions confiance à Dieu, sachant qu'ainsi la paix peut remplacer toute agitation dans nos pensées. Nous ne pouvons pas forcément changer nos circonstances, mais Jésus veut fortifier notre confiance afin de nous donner un regard paisible, serein et plein d'espérance sur nos circonstances. Dans le texte que nous avons lu, Jésus semble attacher une condition à cette assurance. Si Dieu a promis de nous donner ce dont nous avons besoin, nous devons accorder de l'importance à ses priorités pour nos vies. Et comme le dit Jésus, cherchez d'abord le royaume de Dieu et sa justice.
0: La prochaine fois, nous participerons à une dernière discussion sur le thème biblique « Le Seigneur est mon berger ». Nous nous pencherons surtout sur le texte qui dit « Les brebis connaissent la voix du berger » et nous en expliquerons le sens.
1: En attendant, nous prions pour que l'enseignement apporté aujourd'hui puisse apaiser vos craintes et vos inquiétudes. Jésus aime les siens d'un amour inébranlable. Jamais il ne vous abandonnera et il est digne de confiance. Que Dieu vous bénisse. Au revoir.
0: Au revoir et à bientôt.

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1: Ah, c'est vraiment une joie de vous retrouver dans votre émission chaque jour avec Edith. L'émission Graines de Vie, les proverbes, combien c'est riche et combien Dieu nous aime et il nous a donné des conseils pour qu'on puisse vivre heureux dans ses voies.
2: Bienvenue dans votre émission quotidienne qui progresse dans le livre des Proverbes au rythme du calendrier. Aujourd'hui, 8 juin, nous lirons donc le chapitre 8. Michel, nous t'écoutons.
1: Proverbes, chapitre 8. Écoutez, la sagesse appelle, la raison élève la voix. Elle est postée sur les hauteurs, le long des routes, au carrefour. Tout près des portes de la ville, là où l'on passe pour entrer, elle fait retentir sa voix. C'est à vous, humains, que je parle. C'est pour vous que ma voix se fait entendre. À vous, stupides, apprenez donc à réfléchir. Et à vous, insensés, devenez des gens raisonnables. Écoutez-moi, car j'ai à dire des choses capitales. Et ce sont des paroles justes qui franchiront mes lèvres. Oui, ma bouche proférera la vérité. Le mal fait horreur à mes lèvres et mon palais proclamera uniquement ce qui est juste. Il n'y aura rien d'équivoque ni de retort dans mes paroles. Elles sont toutes justes pour qui comprend les choses, toutes sont judicieuses pour qui a de la science. Recherchez mon éducation plutôt que de l'argent et choisissez la connaissance plutôt que l'or, l'or le plus pur. Car la sagesse est préférable aux perles précieuses, et les biens les plus désirables ne sauraient l'égaler. Moi, je suis la sagesse. J'habite à côté de la réflexion. J'ai découvert la science et la circonspection. Révérer l'Éternel, c'est détester le mal. Je déteste l'orgueil, la suffisance, la conduite mauvaise et la bouche menteuse. C'est à moi qu'appartiennent les bons conseils et la prudence. Je possède l'intelligence et la puissance. C'est par moi que règnent les rois et que les princes décrètent des lois justes. Par moi gouvernent tous les chefs, tous les hommes d'État et tous les magistrats sur terre. Moi, j'aime ceux qui m'aiment et ceux qui me recherchent ne manquent pas de me trouver. Je suis accompagné de la richesse et de l'honneur, du bonheur et des biens durables. Mon fruit est plus précieux que l'or, oui, même que l'or le plus fin, et les profits que je rapporte valent mieux qu'un argent de choix. Je marche sur la voie de la justice et je suis les sentiers de l'équité pour combler de bien ceux qui m'aiment et remplir leur trésor. Or, l'Éternel me possédait tout au début de son activité et avant d'entreprendre les plus anciennes de ses œuvres. J'ai été établi dès les temps éternels, bien avant que la terre ne fût créée. J'ai été enfanté avant que l'océan n'existe et avant que les sources n'aient fait jaillir leurs eaux surabondantes. Avant que les montagnes n'aient été établies, avant que les collines soient apparues, j'ai été enfanté. Dieu n'avait pas encore formé la terre et les campagnes, ni le premier grain de poussière de l'univers. Moi, j'étais déjà là quand il fixa le ciel et qu'il traça un cercle autour de la surface du grand abîme.

Le verset 33 nous dit « Écoutez mes leçons et vous deviendrez sages ». Un livre spécial nous révèle la vraie sagesse, c'est-à-dire celle de Dieu. Ce livre, c'est la Bible. La Bible n'est pas un livre d'histoire, ni un livre de religion, ni un livre d'études. C'est la sagesse du Dieu Tout-Puissant qui nous est donnée sous forme écrite pour que nous puissions l'utiliser dans notre vie de tous les jours. C'est un guide très précis pour apprendre à vivre. Saint Augustin a dit « Quand l'Écriture, la Bible, parle, Dieu parle ». Écoutez ce qu'a à vous dire ce livre merveilleux qui commence à l'histoire de la création du monde pour nous révéler l'amour de Dieu pour l'humanité. Pour cela, commencez à le lire. Si vous n'avez jamais lu la Bible, je vous conseille de commencer par le Nouveau Testament. Lisez les 4 évangiles écrits par Matthieu, Marc, Luc et Jean. Lisez le livre des Actes des Apôtres. Continuez par les Épîtres, qui sont des lettres écrites par les apôtres Paul, Pierre, Jacques et d'autres encore. Ces lettres sont des manuels très concrets sur notre vie de tous les jours. Après avoir lu quelques passages, prenez le temps de réfléchir, de prier, de réfléchir à ce que vous avez lu et demandez au Saint-Esprit de vous indiquer comment vous pouvez appliquer cela dans votre vie d'une façon pratique. Retenez dans votre pensée ces versets qui vous ont béni dès le matin et méditez-les toute la journée. Au lieu de laisser aller vos pensées à droite et à gauche tout au long du jour, repassez la parole de Dieu dans votre tête, mais laissez-la descendre petit à petit dans votre cœur. Si vous agissez ainsi, elle va faire son nid en vous. Elle va faire partie de vous-même et elle vous rendra capable d'accomplir la volonté de Dieu dans chaque circonstance. Cela ne se fait pas en 24 heures, mais soyez persévérants. Vous pensez peut-être que vous n'avez pas le temps, mais le temps que vous consacrez à Dieu chaque jour vous sera rendu multiplié. D'une façon ou d'une autre, si vous faites le premier pas en décidant de mettre Dieu en premier chaque jour dans la lecture des Saintes Écritures, dans la prière et dans la méditation de cette parole écrite, vous verrez Dieu agir dans votre vie pour que votre travail soit terminé en fin de journée. Investissez votre temps dans la parole de Dieu. Vous ne le regretterez jamais. Au contraire, vous réaliserez vite que cela porte du fruit dans tous les domaines de votre vie. Appliquez-vous à mieux comprendre les vérités essentielles de la parole de Dieu. Cela vous permettra de mieux le connaître et de grandir dans l'amour, la sainteté et la foi envers le Seigneur Jésus qui nous aime et qui s'est donné lui-même pour nous afin que nous jouissions de sa vie et que nous en jouissions en abondance. Dans l'Épître aux Hébreux, au chapitre 4 et au verset 8, il est écrit « Car la parole de Dieu est vivante et efficace. Elle est plus tranchante que toute épée à double tranchant et pénétrant jusqu'au plus profond de l'être. Elle juge les dispositions et les pensées du cœur. » Que ce livre merveilleux devienne votre guide de chaque jour. Soyez bénis, au revoir et à demain.

Et oui, déjà la fin de cette émission Graines de Vie avec Edith. Alors dites-nous ce que cette émission vous a apporté, faites-la connaître autour de vous. Et si vous avez besoin de la prière, dites-le dans votre courrier. Adresse Edith Pet. Tremplin. Boîte postale 21. 30310. Vergès. Ça s'écrit V-E-R-G-E-Z-E. Vergès, France. Vous pouvez aussi la contacter par courriel edith.tremplin@gmail.com. Je répète, edith.tremplin@gmail.com. Au revoir et à demain.

Je sais pas ce que j'ai là dans ma tête, comme l'impression que tout s'arrête.

J'ai eu la grande chance d'être dans une famille chrétienne. On a aussi beaucoup de chance parce qu'on apprend beaucoup de choses très tôt. On sait que Dieu est là. Et j'ai toujours grandi avec cette certitude que Dieu était près de moi. J'ai eu une drôle de manière de passer les épreuves de la vie. C'est-à-dire que je les ai endossées, je les ai mises de côté pour éviter de faire souffrir mon entourage, je pensais. Et je les ai bien cachées. Sauf que on pense que ça va s'évaporer avec le temps et en fait ça gonfle, ça grossit et ben moi c'est devenu insupportable. J'avais des symptômes physiques, des choses qui m'ont marqué, peut-être pas des choses très graves, mais tout mis bout à bout, pesante dans la vie. À la fois je disais que c'était pas grave puisque autour de moi il y avait des gens qui connaissaient des choses terribles. Des maladies terribles, des départs de proches terribles. Et je me disais, si c'est pas quelque chose de miraculeux qui t'arrive, enfin, pour moi, ça devait être normal, quoi. Il fallait que j'encaisse, et ça venait juste de moi si c'était pas bien vécu. Et puis, donc je suis passée par les eaux du baptême à 17 ans, et j'ai continué quand même toujours à gérer ces problèmes de cette manière-là. Dieu m'a montré qu'il était présent, plus que présent, à travers mes grossesses qui ont été difficiles. Le Seigneur m'a guéri, a guéri les enfants que je portais. Et mes fils ont été en âge d'aller à l'école et j'ai pris un congé parental. Et en fait, ce temps de congé parental que j'aurais pensé idyllique est devenu très compliqué la première année parce que je me suis retrouvée seule en face de moi-même, en fait. Incapable de faire ce que j'avais envie de vraiment faire au fond de moi. Et je continue à avoir des symptômes physiques qui me pourrissaient la vie, quoi. C'est vraiment le terme. Et je voyais que ça commençait à avoir des incidences auprès de mes proches. Mon mari, mes enfants, ma famille. Ça devenait insupportable. Et je me suis retrouvée au pied du mur à devoir faire un choix. Est-ce que je voulais continuer comme ça? Ou est-ce que je voulais que ça change? Utiliser les armes que Dieu m'avait données. J'étais un peu perdue. Je me sentais complètement perdue. Et un jour, j'ai décidé de prendre le téléphone et j'ai appelé ma doctoresse. Alors, je savais pertinemment ce qu'elle allait me dire. Mais j'avais besoin de l'entendre. Donc je suis allée la voir et voilà, elle m'a dit bah même faites une petite dépression. Même si je le savais, j'étais pas ravie quand même. Et puis donc elle me prescrit un traitement et je rentre. Et je me suis isolée, j'ai prié. Et j'ai dit Seigneur, oui les médicaments ça peut aider, mais d'abord je veux me tourner vers toi. Et voir ce que tu peux faire pour moi réellement, parce qu'aujourd'hui, j'ai besoin de toi. Et j'ai crié à Dieu. Et Dieu m'a répondu. Il m'a permis de rencontrer des oreilles bienveillantes. Des personnes qui ont su m'accompagner avec amour. Et qui m'ont parlé de ce que Dieu pouvait faire et avait fait dans ma vie. J'ai fait le point, j'ai travaillé sur moi, sur ma vie pendant une bonne année. Et c'est pas fini, parce que le combat c'est tous les jours, ça s'arrête jamais et je sais qu'il y aura d'autres épreuves. Et en fait, oui, il n'y a pas eu de choses atroces dans ma vie et j'en rends grâce à Dieu pour ça. Mais en fait, voilà, en tant que chrétien, on a plein de petites épreuves, plein de choses qui s'accumulent et Dieu ne m'a pas relevé qu'une seule fois, mais des milliers de fois dans ma vie. Et si aujourd'hui je suis là, c'est parce que Dieu est grand, qu'il a été mon plus grand soutien, que je sais qu'il sera toujours là. Et je suis tellement reconnaissante d'avoir pu faire ce pas vers lui, me rapprocher de lui. Et j'ai redécouvert Dieu comme jamais j'aurais cru qu'on puisse être proche de Dieu. Je pensais être proche de Dieu et je me suis rendu compte que j'en étais bien loin.
Et ça m'encourage parce que je sais que chaque pas que je fais vers lui, notre relation est plus intense. Et je vois que ça porte ses fruits aujourd'hui parce que aujourd'hui je peux m'ouvrir vers les autres. Et je vois le travail que Dieu a mis dans mon cœur. Il m'a appelé pour son service. Et je me suis engagée pour ça. Oui, ce sont des sacrifices, des difficultés, des concessions. Mais quand on travaille pour Dieu, il nous le rend 1000 fois, 10 000 fois. Et on est béni, et tous ceux qui sont autour de nous aussi, mon mari, mes enfants, et on avance tous. Et aujourd'hui, je peux en parler parce que il me permet de rendre témoignage aujourd'hui, à vous comme à d'autres. Et je pensais pas que de ma petite vie, je pouvais apporter des choses autour de moi. Et je m'en rends compte que si, et que j'ai compris aussi par rapport à ça que Dieu avait un plan pour chacun, une place pour chacun, même si on pense qu'on n'a pas de talent ou rien à apporter par rapport à l'autre d'à côté. Il a prévu quelque chose pour chacun et j'ai quelque chose de bien précis. Et quoi de plus valorisant que de se sentir utile aux yeux de Dieu ? Je peux vous assurer aujourd'hui que chacun a une place près de lui. Et un rôle aussi. Pas forcément visible, mais quelque chose de très important. Et aujourd'hui, je suis très heureuse de pouvoir le servir. Et le servir comme lui le veut. Et j'ai vraiment choisi aujourd'hui de lui faire confiance. J'ai réalisé il y a un an, le verset que nous avions choisi avec mon mari pour le jour de notre mariage, c'est dans le calme et la confiance que sera votre force. J'y croyais, mais je l'avais pas, je le vivais pas pleinement. Et la confiance, c'est difficile, mais ça vaut le coup d'essayer. Parce qu'aujourd'hui, je me sens bien, et je sais que je serai jamais seule.

Hannibal, tu sais vaincre, mais tu ne sais pas profiter de ta victoire, disait un de ses intimes amis à ce grand conquérant que fut Hannibal. Et cette parole historique pourrait parfois s'adresser à certains chrétiens parfaitement conscients de la grande victoire que le Christ leur a acquise par sa mort et par sa résurrection, mais qui reste en panne et ne tire aucun bénéfice, aucun profit de toutes les richesses spirituelles que le Christ met à leur disposition et à notre disposition à tous. Ils vivent encore dans la crainte, alors que leur maître leur a dit « la paix soit avec vous ». Ils doutent encore quand Jésus leur a dit « Votre cœur ne se trouble pas, croyez en Dieu et croyez en moi ». Ils succombent au découragement et aux tentations alors que leur Sauveur leur a dit « Toute puissance m'a été donnée dans le ciel et sur la terre, mais ayez bon courage, j'ai vaincu le monde ». Et ils ne savent pas profiter des victoires de leur Seigneur. Pour bénéficier du fruit magnifique des conquêtes de Jésus-Christ, il faut se mettre entièrement à lui, se mettre à son écoute, s'aligner à sa volonté, entrer dans une voie d'obéissance sûrement, mais d'écoute attentive tout d'abord, surtout, se soumettre à lui. Et pour cela, il faut croire en lui. Alors puissiez-vous croire ainsi en Jésus-Christ et vous en serez vous-même encouragé et réconforté.

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Salut, je m'appelle Mathias, j'ai 23 ans et j'ai vraiment à cœur de te raconter ce qui s'est passé pour moi ces dernières années. Tout a commencé quand j'avais 8 ans, j'ai perdu mon grand-père et je me suis vraiment posé des questions sur le sens de la vie après la mort. Mais c'est que bien plus tard, alors que j'étais adolescent, en internat à l'âge de 15 ans, ayant perdu ma grand-mère maternelle, que je vivais par des moments vraiment compliqués, difficiles. J'ai subi des moqueries par rapport à ma petite taille, par rapport à ma couleur de peau mate. C'était vraiment pas évident. J'ai vraiment commencé à plonger doucement vers ce qu'on peut appeler une dépression. Je subissais des moqueries même la nuit et c'était vraiment une période difficile pour moi. J'ai alors changé d'école pour intégrer une école qui me permettrait de rentrer chez moi le soir. Mais mes notes ne s'étant pas améliorées, j'ai redoublé à nouveau. Alors là, c'était encore plus dur puisque j'ai réintégré une classe en état interne. Je me sentais vraiment seul à cette époque. Je passais beaucoup de temps sur des sites de rencontres internet. Je passais aussi mes soirées à boire de l'alcool pour oublier mon mal-être. Je n'avais que très peu d'amis. Ça ne tournait plus du tout comme je le voulais. Je ne savais plus où j'allais. Alors, un matin, j'ai voulu fuir cette ambiance de l'internat. J'ai pris le premier train pour fuir loin de ses camarades d'école. Il y a une phrase qui m'a particulièrement marqué, j'oublierai jamais. C'était indiqué dans les toilettes comme ça. Et c'est vrai que je me cachais et c'était indiqué « Plein d'amour, bonne chance, la vie est belle. Bonne route, bon voyage. » Vraiment cette phrase qui m'a donné de l'espérance et qui m'a montré que oui, il y avait une possibilité que ça s'améliore, que ça s'arrange. Tout le monde me recherchait, mes parents étaient inquiets. Mon père m'a contacté et sachant que la police me recherchait, j'ai fini par répondre à ses appels. Je lui ai dit, mais comment je pourrais tenir toute une vie comme ça? C'est pas possible, j'ai 17 ans et j'ai l'impression d'être déjà en fin de vie. Alors là, il m'a répondu, tout dépendra de ce que tu feras de ta vie et des rencontres que tu auras. Il m'a ramené ensuite à la maison et j'ai contacté un ami de classe de l'an passé, en qui j'avais confiance. C'était l'une des seules personnes avec qui je pouvais partager vraiment ce que je vivais. Je savais qu'il avait quelque chose de différent, quelque chose de particulier et qu'il était toujours à l'écoute. Il me mettait en confiance et il m'encourageait à aller de l'avant quand ça n'allait pas. C'est là qu'il m'a partagé que sa famille était chrétienne et qu'il allait à un groupe de jeunes pour connaître davantage Dieu et pouvoir avancer, pour pouvoir prier ensemble et passer des moments conviviaux ensemble. J'y suis allé, enfin un moment que je n'oublierai jamais. Moi qui étais seul, moi qui étais désespéré, je m'y attendais plus en fait. Je suis rentré dans cette église. Quand j'ai vu ces jeunes, ça m'a touché parce qu'ils étaient simples, ils étaient honnêtes, ils avaient l'amour les uns vers les autres. L'un d'entre eux m'a proposé de prier pour moi. J'ai accepté. Il a prié pour mon avenir, pour que ma vie puisse s'améliorer. Ça m'a beaucoup touché, même si personnellement, je ne croyais pas ce que quoi que ce soit change au final. Et je me suis posé cette question. Est-ce que tu veux savoir davantage ce que ces jeunes ont? Comment ça se fait qu'ils sont comme ça, qu'ils vivent comme ça? Ils étaient tout à fait normaux, mais ils avaient de l'amour les uns envers les autres et une force qui était là. Et ça m'a interpellé sérieusement. Ou alors, continuer tranquille, tout seul. Et personnellement, je sais pas du tout où est-ce que j'irai, quoi. Alors j'ai choisi la deuxième option. Je suis retourné dans ce groupe de jeunes. J'ai commencé à lire la Bible, à prier avec les amis qui étaient là-bas. Pourtant, ma vie ne s'améliorait pas aussi facilement. Quand je rentrais après les groupes chez moi, j'étais encore seul et j'étais triste. Il y avait une tristesse qui était là, un fardeau qui était sur mes épaules et vraiment, je voulais en être libéré. Quand cet ami et le pasteur qui était là pour le week-end ont prié pour moi, je ne savais pas du tout ce qui allait se passer. J'avais juste envie d'être libéré, j'avais envie d'aller de l'avant, de pouvoir tout recommencer à zéro en fait. J'ai
pleurer. Je ne contrôlais plus mes émotions et tout le chagrin, toute la tristesse que j'avais en quelque sorte gardé depuis quelques années, ben tout ça est sorti. Mes émotions se sont libérées et je fermais les yeux lorsqu'il priait pour moi. Là, j'ai vu quelque chose dont je me rappellerai toujours, qui a marqué ma vie profondément. En fait, j'étais au fond de la mer avec des chaînes. J'étais retenu prisonnier. Plus il priait, plus ça me retenait, plus il y avait une tension qui était là. Ces chaînes ont fini par éclater, par exploser, parce que j'étais en train de me noyer. Au final, une main m'a sorti de l'eau. Alors là, j'ai repris mon souffle. J'ai regardé qui c'était, et c'était Jésus. Il était là, il m'attendait depuis toujours, je pense. Et il m'a posé cette question, parce que Dieu nous laisse toujours libres. Il m'a posé cette question qui a changé toute ma vie. Mathias, est-ce que tu veux me suivre? Est-ce que tu es d'accord qu'on continue le chemin ensemble? Je lui ai répondu oui, parce que j'en pouvais plus et j'avais envie de recommencer à zéro, mais avec lui. Alors que j'avais vu cette paix chez les jeunes quand j'étais arrivé dans cette église, je le voulais aussi pour moi. Et là, j'ai cru que tout allait recommencer de nouveau et avec une paix, une espérance. Et c'est réellement ce qui s'est passé. La vie, elle est jamais parfaite, mais il y a une espérance, il y a une force qui est là. Et par exemple, alors que j'avais à cœur d'aider les SDF, je me suis dit, mais qu'est-ce que tu fais là? Pourquoi tu n'irais pas passer une soirée avec d'autres amis? C'est quand même loin de chez toi, dépenser de l'essence, enfin, tu vas aider des gens qui sont dans la rue, d'accord, c'est bien, mais... Et après, en fait, Dieu m'a rappelé, Mathias, tu étais où il y a 6 ans? Où tu serais aujourd'hui si tu n'avais pas pris ma main? Là, ben, j'ai eu les larmes aux yeux. C'est là que j'ai su que, oui, Dieu transformait réellement les situations. Et il est là, dans notre vie de tous les jours, si on veut prendre la peine de l'écouter et de marcher avec lui.

0: Alors le déclic, en fait, ça a commencé un itinéraire dans le contexte où j'étais, puisque j'ai été élevé pendant 11 années dans des pensionnats catholiques. Je m'appelle Jean-François, je suis né en Normandie. Alors, je suis un jeune retraité de 62 ans. Je suis marié, 3 enfants et 2 petits-fils qui habitent dans le Morbihan. J'ai travaillé dans plusieurs activités, dans l'imprimerie, dans l'agroalimentaire et aussi dans le côté commercial, dans plusieurs entreprises. J'ai commencé à m'intéresser vraiment à l'évangile vers 16-17 ans parce que je trouvais qu'il y avait quelque chose de fort, presque de mystérieux et qui m'intriguait vraiment dans le Nouveau Testament, surtout dans la vie de Jésus. Alors à partir de 17 ans, je m'étais donné comme objectif de relire le Nouveau Testament tous les jours, tous les matins. Je me dis, il y a quelque chose que je n'arrive pas à saisir toute la grandeur du personnage, et il y a sûrement quelque chose qui me concerne aussi, et ça m'interpellait. Après ces années de pensionnat, vers 18 ans, donc je suis parti faire mon service militaire, et la première permission, j'ai rencontré des chrétiens. Et là, il y a eu les deux déclics. Le premier, c'est que j'ai pu acquérir la Bible entière, complète, et je me suis mis à la lire entièrement, mais à la dévorer, à la redécouvrir. Et la deuxième chose qui m'a beaucoup interpellé, qui a appuyé encore plus le déclic, c'est que les chrétiens qui témoignaient, que j'ai rencontrés là, lors d'une permission, ils vivaient vraiment ce qu'ils disaient. Et là, moi, ça m'a encore plus interpellé. Je me suis dit, là, il y a quelque chose, parce qu'il y a vraiment une application de ce qu'ils disent, de ce qu'ils lisent, dans ce qu'ils vivent tous les jours. C'est peut-être ça qui m'a le plus secoué. Pas seulement de redécouvrir la Bible, mais de voir des gens qui voulaient la vivre et puis qui étaient heureux d'avoir découvert ce grand secret, le secret du bonheur de découvrir Jésus-Christ. Alors, ce qui a changé pour moi, c'est vraiment tout de suite de me dire, s'il y a un Dieu si bon, si grand, il a certainement un chemin tracé et puis il a certainement un plan qui va se dérouler maintenant. J'avais que 18 ans. Ce que j'aurais vraiment envie de dire, c'est ne perdez plus votre temps et ne cherchez plus dans des choses folles, vaines, mais regardez à Jésus, redécouvrez le message de l'évangile, cette bonne nouvelle, et lui, il peut vraiment transformer nos vies et nous rassasier. Parce que c'est vrai qu'on est en quête de beaucoup de choses, mais il n'y a rien autant que la vie de Jésus en nous qui nous rassasie et qui nous procure autant de bonheur, de joie et de paix.
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Psaume 12. Au chef des chantres, sur la harpe à huit cordes, psaume de David. Sauve, Éternel, car les hommes pieux s'en vont, les fidèles disparaissent d'entre les fils de l'homme. On se dit des faussetés les uns aux autres, on a sur les lèvres des choses flatteuses, on parle avec un cœur double. Que l'Éternel extermine toutes les lèvres flatteuses, la langue qui discourt avec arrogance, ceux qui disent « Nous sommes puissants par notre langue, nous avons nos lèvres avec nous, qui serait notre maître ?» Parce que les malheureux sont opprimés et que les pauvres gémissent, maintenant, dit l'Éternel, je me lève, j'apporte le salut à ceux contre qui l'on souffle. Les paroles de l'Éternel sont des paroles pures, un argent éprouvé sur terre au creuset et sept fois épuré. Toi, Éternel, tu les garderas, tu les préserveras de cette race à jamais. Les méchants se promènent de toutes parts quand la bassesse règne parmi les fils de l'homme.

0: Mon nom est Serai Watsrin, je suis d'origine cambodgienne. J'ai un arrière-plan bouddhiste. J'étais bouddhiste pratiquant jusqu'à l'âge de 27 ans. La foi bouddhiste consiste à obéir, à respecter les êtres supérieurs. Quand je dis les êtres supérieurs, ça inclut le Bouddha, le Dhamma et bien d'autres noms des dieux. Aussi, les esprits protecteurs, avec beaucoup de noms, et également les ancêtres, donc les morts, de différentes générations, du côté paternel, côté maternel. Donc, pour montrer reconnaissant, obéissant à ces êtres supérieurs, on fait des offrandes. Et on fait toutes ces offrandes-là en famille, avec mes parents, mes grands-parents, cousins, cousines, durant différentes cérémonies ou occasions, que ce soit durant le mariage, la fête des morts, le nouvel an, etc., etc. Donc, dans ce contexte-là, les bouddhistes espèrent pouvoir, par ces bonnes œuvres, par ces actes de charité et par cette obéissance aux êtres supérieurs, pouvoir grimper au fur et à mesure, atteindre le paradis. Pendant que je sois encore bouddhiste, j'étais pas à la recherche de le seul vrai Dieu. J'avais pas cette notion dans la tête parce qu'on a une multitude de dieux, comme j'ai dit tantôt, il y a des esprits ou autres, et on essayait de établir une relation avec tous ces êtres supérieurs. On leur demande la protection, la bénédiction en échange de nos offrandes. Alors, j'étais pas intéressé à connaître le seul vrai Dieu et non plus qui est Jésus-Christ. J'étais pas à la recherche de ça. En 2002, j'ai quitté le Cambodge avec une bourse pour venir étudier. Donc, je suis venu à l'Université du Québec à Chicoutimi. Et pendant ces années-là, j'étais déconnecté, j'étais comme coupé de toutes ces activités des esprits ou consulter les médiums. J'étais vraiment déconnecté de tout ça. Donc, moi, j'ai trouvé ma liberté. Ma liberté, premièrement, j'étais plus avec mes parents. Donc là, je sortais, je faisais des fêtes. Et là, il y avait plus de dieux à, ou des dieux à obéir ou quoi que ce soit. Donc, je me sentais vraiment libre. Mais malgré toutes les parties et puis les succès sur le plan social, académique, ou mon implication aussi dans le milieu, je me sentais vraiment perdu.
1: Manquait quelque chose.
0: Oui, il manquait quelque chose. J'ai ressenti un gros vide au fond de moi, puis j'étais vraiment dans la détresse. Et à un moment donné, j'ai pensé à une chose, parce que les médiums qui étaient au Cambodge, même mes parents, ils disaient, écoute, c'est important pour toi d'obéir à un esprit protecteur du territoire. Et nous, on croit à ça, que chaque territoire vraiment a un esprit protecteur. Alors, dans cette grande détresse, je me suis dit, ben, l'esprit protecteur de ce territoire des Blancs, ça doit être Jésus. Alors, j'ai commencé à invoquer, j'étais à genoux, et je me rappelais bien, c'était assez tard la nuit, après que je sorte d'une soirée, puis je pleurais, je dis, Jésus, t'es Dieu de ce territoire, alors aide-moi, j'ai besoin de ton aide, je me sens perdu, je ne sais pas où est-ce que je m'en vais, et pourquoi je suis ici. Et j'ai commencé à lire la Bible depuis, et je me rappelle des premières fois où j'ai commencé à lire la Bible. Plus je lisais, plus j'avais vraiment honte de moi-même. J'avais honte de mes péchés, j'avais honte de mon idolâtrie envers tous ces dieux, parce que dans la Bible, l'idolâtrie est une des activités les plus graves parmi les péchés. C'est à ce moment-là que je me suis rendu compte, oh, durant tout au long de ma jeunesse, mon enfance, j'ai commis énormément et j'ai énormément offensé le seul vrai Dieu à cause de mon idolâtrie et à cause de ma nature de pécheresse avec toutes sortes de péchés à différents niveaux. Lorsque j'ai compris l'Évangile, et je me suis rendu compte, oh, trois choses. Premièrement, depuis mon enfance, avec mon idolâtrie envers ces faux dieux, puis n'importe quel type d'esprit, et aussi à cause de mes péchés, j'ai fait la volonté du diable. Deuxième chose, mais Dieu a tant aimé le monde qu'il a envoyé son Fils unique, Jésus-Christ, afin que quiconque croit en lui ne périsse point, mais qu'il ait la vie éternelle. Et troisièmement, ce Fils unique Seigneur Jésus, le roi des rois, le Tout-Puissant, incarné dans un corps de chair, comme moi, mais qui n'avait pas de péché, mais qui a souffert à la croix et mouru à la croix à ma place pour ôter mes péchés ainsi que le péché de tout le monde entier, je me suis dit, pour être juste, sans tarder, j'ai dû confesser le Seigneur Jésus-Christ comme mon sauveur personnel. Et surtout, en croyant de tout mon cœur qu'il est ressuscité des morts en tant que fils de Dieu. J'ai essayé de faire du bien, de faire la charité, apporter des offrandes dans les temples bouddhistes, aux moines, avec mes parents, toutes sortes. Et j'ai pas eu cette assurance d'avoir la vie éternelle. Le Bouddha, lui, avec les commandements, faire de bonnes œuvres, ne vole point, ne tue point, etc., etc., il dit, essaye de faire tout ça pour gagner le ciel. Mais il ne nous a pas promis que par lui, on serait sauvé. Donc le Seigneur Jésus, pour moi, est le seul qui est capable de nous promettre, qui nous promet cette vie éternelle. Je dis, ben, écoute, sans faire trop de calculs, même si je suis pas bon en mathématiques, je pense que j'ai besoin de quelqu'un qui paye pour moi, parce qu'il n'y a personne d'autre qui a payé pour moi à part Seigneur Jésus. Et je l'ai accepté, et surtout de comprendre vraiment l'Évangile.

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1: 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Bienvenue à votre conférence biblique. Aujourd'hui, sur le thème Jésus, un homme à la hauteur de ses affirmations, nous écouterons le prédicateur Fernand Legrand qui va nous parler de Jésus qui est la lumière. Bonne écoute sur Radio Bonne Nouvelle.
2: Dans notre série de rencontres sous le thème général, un homme à la hauteur de ses prétentions, nous arrivons à l'épisode rapporté dans le chapitre 9 de l'évangile de Jean, où Jésus dit « Je suis la lumière du monde ». Le premier verset de la Bible nous présente Dieu, le Père, dans la création de l'univers. Je lis « Au commencement, Dieu créa les cieux et la terre ». Dans le deuxième verset, nous trouvons Dieu, le Saint-Esprit, dans son travail silencieux au sein des ténèbres. Je lis que la terre était informe et vide, il y avait des ténèbres à la surface de l'abîme, et l'Esprit de Dieu se mouvait au-dessus des eaux. Dans le troisième verset, on trouve Dieu, le Fils, dans sa victoire sur les ténèbres. Dieu dit, c'est-à-dire Dieu parle, la parole, Dieu dit que la lumière soit et la lumière fut. Ces trois premiers versets nous expliquent déjà dans un raccourci saisissant l'histoire d'un monde déchu et l'annonce de son rétablissement. Dieu n'a pas créé la terre pour qu'elle soit couverte de ténèbres, ni informe, ni pour être vide. C'est ce que dit Ésaïe 45, verset 18. Le mot pour informe et vide est le mot hébreu tohu-bohu, qui se retrouve en littérature et qui veut dire le chaos. Je conseille à ceux qui le peuvent de lire les commentaires Scofield de la Bible qui porte son nom. Ils donnent un éclairage intéressant sur le sujet. Pourquoi le verset 2 de la Bible parle-t-il de tohu-bohu, de chaos, de ténèbres, vide et abîme? Parce que entre le verset 1 et le verset 2 aurait eu lieu la révolte de Satan, la tragédie de l'introduction du péché dans l'univers. Et le jugement de Dieu sur le péché fut un cataclysme qui plongea notre globe dans un état chaotique, le tohu-bohu. Et à partir de ce moment, on trouve les trois personnes de la Trinité à l'œuvre pour créer sur la terre des conditions de vie ou des conditions favorables à la vie. Les mêmes trois personnes, la même puissance créatrice, sont à l'œuvre aujourd'hui pour produire le même résultat, c'est-à-dire faire passer des hommes perdus des ténèbres de leur péché à la lumière de l'Évangile. De même que Dieu n'a pas créé la terre tohu-bohu, informe et vide, ténébreuse, chaotique, il n'a pas non plus créé l'homme pécheur. Il l'a créé innocent, libre de ses mouvements et responsable de ses décisions. C'est ce que dit la Bible dans le livre de l'Ecclésiaste, chapitre 7, verset 29, je lis « Dieu a fait les hommes droits, mais ils ont cherché beaucoup de détours. Dieu, par sa parole, avait dit à l'homme « Le jour où tu pécheras, tu mourras certainement. » Mais en couple, ils ont préféré la parole de l'adversaire qui leur a soufflé le contraire. « Vous ne mourrez pas, mais vous serez comme des dieux. » Et depuis lors, la situation de l'homme est devenue chaotique et sans espoir. D'où une cascade de textes dont en voici deux. Je le tire de la deuxième épître aux Corinthiens au chapitre 4, sous la plume de l'apôtre Paul, inspiré par le Saint-Esprit. je lis que le Dieu, avec un petit dé, le Dieu de ce siècle a aveuglé leur intelligence afin qu'ils ne voient pas briller la splendeur de l'Évangile. Et encore l'Épître aux Romains, chapitre 1, verset 21, « Les hommes se sont égarés dans leurs pensées et leur cœur sans intelligence a été plongé dans les ténèbres. » Mais si l'homme, quant à son âme, est séparé de la source naturelle de la lumière qu'est Dieu, il voudra de la lumière à tout prix, et il remplacera celle qu'il a perdue par de l'artificiel. Comme le soir, nous suppléons au manque de soleil par la lumière électrique. Mais quel qu'utile que soit cette dernière, qui, je vous le demande, voudrait vivre constamment dans la lumière artificielle? Qui voudrait vivre sous un ciel noir que trouerait seulement la lumière des projecteurs? Qui voudrait vivre 24 heures sur 24 dans une ville lumière, dans un palais éblouissant de clarté fabriquée? Personne ne le voudrait, et d'ailleurs personne ne le pourrait. Le monde dépérirait rapidement comme une plante qui s'étiole. Dans le domaine spirituel, les mêmes lois sont en vigueur. Notre âme a été créée pour vivre dans la lumière de son Créateur, et hors de sa clarté, elle s'étiole et elle dépérit, et aucun substitut ne la remplacera. Des millions d'hommes aujourd'hui laissent faner leur âme sous un ciel d'encre. La nuit de leur péché les sépare du jour vivifiant, et ils n'ont pour toute lumière que le réverbère papillotant de la raison, le projecteur fascinant des richesses, le néon spasmodique du plaisir, le flambeau fumeux du savoir, les cierges fondants de la religiosité, les allumettes éphémères de la célébrité, et avec ces pauvres luminaires, ils s'acheminent en tâtonnant vers le sombre tombeau où les attend l'obscurité de ce que Jésus appelait les ténèbres du dehors. La situation de l'homme coupé de Dieu est sans issue, et elle le resterait si Dieu n'intervenait pas en sa faveur. La clarté dont nous avons besoin pour nos âmes ne viendra pas d'une illumination intérieure quelconque, mais de Dieu qui a dit que la lumière soit et la lumière fut. Et de Jésus-Christ dont il est dit « Sur ceux qui étaient assis dans la région de l'ombre de la mort, la lumière s'est levée ». On trouve ça dans l'évangile de Matthieu chapitre 4 et verset 16. La lumière dont nous parlons, la lumière fait trois choses. Premièrement, la lumière dissipe les ténèbres. Deuxièmement, la lumière donne la vie. Et troisièmement, la lumière reflète ou réfléchit la lumière. Premièrement, donc, la lumière dissipe les ténèbres. La lumière que Dieu donne n'est pas simplement une puissance de rayonnement. Pas plus que la résurrection dont Jésus parle n'est une date dans l'histoire ou que le chemin qui mène à Dieu est un code à appliquer. Non, non. La lumière, comme la résurrection, comme le chemin, c'est une personne. Jésus a dit « Je suis la lumière du monde ». Et si vous voulez voir la vraie lumière, celle de Dieu, c'est à Christ et à Christ seul qu'il faut aller. Car le prologue de l'évangile de Jean dit « Cette lumière est la véritable lumière qui, venant dans le monde, éclaire tout homme. » Mais ici, une question capitale se pose. Comment voir cette lumière? Les hommes sont aveugles. C'est ce que dit le texte que je vous ai déjà cité. L'évangile est encore voilé pour ceux qui périssent, dont le Dieu de ce siècle a aveuglé l'intelligence pour qu'il ne voit pas briller la splendeur de la gloire de Christ qui est l'image de Dieu, 2 Corinthiens 4. Or, un aveugle ne peut pas voir la lumière. Un des prodiges de la science médicale est la greffe de la cornée transparente qui maintenant rend la vue chaque année à des milliers de personnes. La cécité peut survenir par l'obscurcissement de la cornée. La chirurgie savait comment enlever une section de la cornée opaque et insérer à sa place un morceau de la cornée d'un œil sain. Mais rarement, on pouvait trouver le tissu vivant nécessaire à l'opération. Il devait venir d'une personne dont l'œil accidenté devait être enlevé ou de l'œil d'une personne décédée qui avait au préalable fait don de ses yeux à la science. C'est ainsi qu'une banque des yeux a été créée, vers laquelle sont acheminées les cornées enlevées immédiatement après la mort, et elles doivent être employées dans les 2 jours. Un chirurgien dans une grande maternité eut le devoir d'annoncer à un homme la mort de son enfant qui n'avait vécu que quelques heures. Cet homme répondit qu'il avait lu le récit de la greffe de la cornée et il a demandé si les yeux de son enfant pouvaient être employés pour redonner la vue à un autre. Après formalité, les yeux de l'enfant furent mis dans une solution stérile et le lendemain employés dans 2 opérations qui rendirent la vue à un père d'une grande famille aveuglé dans un accident d'usine et l'autre à une jeune mère aveuglée par l'explosion d'un réchaud à alcool. Ainsi, par la générosité de cet homme et par les yeux de cet enfant, 2 personnes recouvrèrent la vue. Vous me demandez peut-être pourquoi je vous raconte cette histoire. Parce qu'il y a 20 siècles, un autre enfant est né dans ce monde de ténèbres et de péchés. Il est venu faire le don de sa vie. Il est venu apporter la lumière du ciel, car il était la lumière du monde. Il est venu nous faire voir le Père. Il a dit de lui-même, « Celui qui m'a vu a vu le Père. » Hélas, les hommes étaient aveugles. Il fallait plus qu'une lumière qui brille. Il fallait une opération divine, une greffe céleste, que la Bible appelle la nouvelle naissance ou la conversion. Et Christ a donné sa vie. Mais encore fallait-il qu'il nous ouvre les yeux de la foi pour en saisir la signification. Quand une vitre sale ne laisse plus passer qu'une lumière diffuse, il ne suffit pas d'augmenter l'éclairage. Il faut une opération de nettoyage, il faut laver la vitre. Et pour nous, il faut aussi une opération de nettoyage. Il faut l'opération intérieure du Saint-Esprit que la Bible appelle la nouvelle naissance. C'est ce que Jésus a dit au théologien Nicodème. Si un homme ne naît de nouveau, il ne peut pas voir le royaume de Dieu. Et s'il ne peut même pas le voir, combien moins encore y entrer? On trouve ça dans l'évangile de Jean, chapitre 3, verset 3. Quand ce petit garçon, à la demande de sa mère, lava la vitre de la cuisine, il nettoya l'extérieur avec soin, mais il oublia l'intérieur, jusqu'à ce que sa mère lui fît remarquer qu'il avait beau frotter le dehors, c'était aussi le dedans encrassé par les vapeurs d'huile de cuisine qu'il fallait récurer. Ainsi, bon nombre de personnes se revêtent d'un extérieur de respectabilité. Leur savoir-vivre est parfait, leur politesse exquise, leur mine avenante et leur mise soignée. Ils sont honorables quant au dehors, mais la lumière de l'Évangile n'a jamais pénétré au-dedans. Le sang de Jésus-Christ qui purifie de tout péché, dit l'Écriture, n'a jamais passé à l'intérieur de leur vie. Et le résultat, comme le disait quelqu'un, c'est que la vitrine est engageante, mais l'arrière-boutique est crasseuse. À Londres, à Hyde Park, il y a un endroit de ce parc très fréquenté qui est appelé le coin des prédicateurs, où n'importe qui peut s'exprimer librement et publiquement. Un évangéliste venait de terminer son message quand un homme profitant de la place libre sortit de la foule, bondit sur la caisse qui servait d'estrade et s'adressa à la foule en ces mots. « Ladies and gentlemen, mesdames et messieurs, vous venez d'entendre cet homme vous parler de Dieu, du ciel, de Jésus-Christ. Il a aussi beaucoup parlé de la mort, du péché, du diable et de l'enfer. J'espère que vous n'en croyez rien. Je refuse de croire à ce que je ne vois pas. » Et sur ce ton, il continua de ridiculiser le christianisme dans ses articles de foi. Mais il n'allait pas s'en tirer si facilement. Comme il terminait sa harangue, un autre homme se fraya un chemin à travers la foule et il s'adressa à elle en ces termes. « Ladies and gentlemen, mesdames et messieurs, chers amis, j'entends dire que près d'ici coule une rivière. Je n'en crois rien. Beaucoup disent que l'herbe des alentours est d'un beau vert tendre. Je n'en crois rien. Certains disent que le long de ces promenades, il y a de beaux buissons fleuris qui plaisent à l'œil. Je le déclare à nouveau, je n'en crois rien. Je sais que vous tous ici qui m'écoutez, vous pensez, cet homme parle comme un insensé. Et pourtant je suis sérieux. Je n'ai jamais vu la rivière. Je n'ai jamais vu l'herbe verte. Je n'ai jamais regardé les belles fleurs, car je suis aveugle, né. Et plus je vous parle de ces choses, plus il vous devient évident qu'à moins que ma vue soit restaurée, je ne verrai jamais les choses dont je parle. Mais cela ne justifie pas mon insistance à ne pas croire en ce que je ne vois pas, certainement pas. Se tournant alors dans la direction de celui qui avait parlé, il dit « Monsieur, par vos dénégations, vous ne démolissez pas ce qui existe. La seule chose à laquelle vous êtes arrivé, c'est à prouver que vous étiez aveugle, aveugle spirituellement. » Et quand cela est la raison de votre incompréhension de ce que d'autres savent être la vérité. Ce que l'aveugle que Jésus a rencontré sur le chemin, ce que cet aveugle avait besoin, ce n'était pas d'un plus haut standing de vie, ni d'un autre vêtement, ni d'une autre canne blanche, ni même d'un chien d'aveugle, ni aucune autre chose sinon recouvrait la vue. Il le demanda à Jésus, et il fut exaucé à l'instant. Un monde nouveau qu'il n'avait jamais soupçonné s'ouvrait devant ses yeux émerveillés. Ce que le monde a besoin aujourd'hui, c'est que les yeux de sa foi s'ouvrent pour voir celui qui a dit « Je suis la lumière du monde ». Et celui qui me suit ne marchera pas dans les ténèbres. Si je transpose cela dans ma vie personnelle, cela veut dire que le jeune homme que j'étais à l'époque vivait dans les ténèbres. Je cherchais ma voie à tâtons, comme un aveugle. Je tournais en rond, comme dans une partie de Colin Maillard. Satan avait mis sur mon âme le bandeau des péchés qu'il m'avait poussé à commettre. Mais maintenant, j'aime le dire, et je le dis tout haut et bien haut, mais maintenant les choses ont changé. Comme Dieu fait briller la lumière dans les cœurs et sépare la lumière d'avec les ténèbres, il m'a séparé des choses qui m'aveuglaient et me perdaient. Il m'a séparé de certains amis dont la compagnie ne pouvait m'être profitable. Il m'a séparé de certaines habitudes négatives, d'un certain langage déplacé, de certaines passions qui dominaient sur moi et dont je n'avais pas le contrôle, de certains spectacles mondains, autant frivoles que légers, qui souillaient mon âme, de certains regards que je posais sur les autres, de la concupiscence ambiante comme des propos scabreux et des histoires grivoises et d'une kyrielle d'autres choses plus obscures les unes que les autres. Et il a mis dans mon cœur de nouveaux sentiments, de nouvelles aspirations, une autre dimension de vie. Il me fait fuir les miasmes de l'enfer et me fait respirer l'air pur des sommets de la communion avec lui. Quelqu'un dira peut-être, cette joie dont vous nous parlez, cette paix, ce bonheur, cette lumière, c'est pour plus tard, c'est pour l'après-vie, mais pas du tout. Car si on continue la lecture de 2 Corinthiens chapitre 4 que j'ai abondamment cité, l'apôtre Paul sur sa lancée dit au verset 7, ce trésor, nous le possédons dans des vases de terre. C'est une réalité présente. Cette glorieuse lumière supraterrestre brille dans le cœur de tout racheté, non pas une heure par semaine le dimanche matin, mais tous les jours, à chaque instant, parce que le Seigneur qui est lumière est venu faire son habitation dans les cœurs. Vous allez me dire, Fernand le Grand, vous nous mettez l'eau à la bouche. Mais demandera quelqu'un, comment puis-je, moi aussi, être pénétré de cette lumière qui donnera un sens à ma vie? Eh bien, voilà. Voilà une explication. Quand vous rentrerez chez vous ce soir, vous trouverez la maison plongée dans l'obscurité. Pourquoi? Parce qu'il n'y a pas d'installation électrique chez vous? Non. Parce qu'il y a une coupure générale de courant? Non, bien sûr. Parce qu'il n'y a pas d'ampoule au lustre? Non, bien sûr. Mais tout simplement parce qu'en quittant la maison, vous avez éteint les lumières en actionnant l'interrupteur. Vous avez ainsi mis l'installation hors circuit. Eh bien ça, c'est notre état spirituel. Je vous l'ai dit, nous sommes coupés de Dieu. Nous sommes hors circuit avec Dieu et même en court-circuit avec lui. Nous avons perdu le contact avec lui, c'est la Bible qui le dit, je vous cite, Ésaïe 59. Ce sont vos péchés qui ont fait séparation, coupure entre vous et votre Dieu. Et le résultat, c'est qu'on est dans l'obscurité comme lorsqu'on a tout éteint en quittant l'appartement. Que faut-il faire pour retrouver la lumière? Simplement 3 choses. La première, savoir où est l'interrupteur. La deuxième, croire que si vous appuyez sur le bouton, la lumière reviendra. Et troisièmement, il faut appuyer sur le bouton. Et de même, pour retrouver la lumière de l'âme, il faut faire ces 3 choses. La première, reconnaître que vous êtes hors circuit avec Dieu et coupé de lui par vos péchés. La deuxième, c'est de croire que si vous en appelez à Jésus-Christ, la lumière du pardon vous illuminera. Et la troisième, c'est passer à l'acte, pousser sur le bouton si vous préférez, c'est-à-dire le recevoir dans votre cœur comme votre sauveur personnel et en un éclair, la lumière jaillira dans votre vie. Nous venons donc de voir le premier point, nous l'avons vu assez longuement, la lumière dissipe l'obscurité. Voici le deuxième point. La lumière donne la vie. Portez les yeux partout et vous verrez que la lumière et la vie sont indissociables. La lumière appelle la vie. La graine de haricot que l'on enfouit dans le potager, le jardin, ne s'enfonce pas dans la terre. Il monte en surface vers la lumière. Les fleurs se ferment la nuit et s'ouvrent à la clarté du matin. Les enfants qui vivent au grand air sont roses et joufflus. Ceux qui sont séquestrés sont pâles et falots. Les pommes de terre de conservation tenues dans l'obscurité de la cave poussent des germes blancs de plus d'un mètre vers le soupirail d'où filtre un rayon de lumière. L'aspiration à la lumière est universel, et c'est vrai spirituellement parlant. Au chapitre 9 du livre des Actes des Apôtres, on rencontre un homme, Saul de Tarse, qui respire la haine et le meurtre contre les premiers chrétiens. Muni de lettres qui lui donnent plein pouvoir, escorté de la troupe, il monte vers Damas pour ravager l'église naissante qu'il considère comme une secte qu'il faut faire disparaître. Partout où il passe, ce tigre cruel qui avait donné son suffrage au meurtre d'Étienne, le premier martyr chrétien, emmène d'innocentes victimes liées vers les prisons. À Jérusalem comme à Damas, on tremble, mais on prie. Et tandis que Saul de Tarse brûle des étapes, dans le ciel, un événement stupéfiant se prépare. Le branle-bas de combat sonne. Ce n'est pas un ange puissant qui se prépare à défendre des agneaux sans défense, ni un archange, ni les armées des cieux, mais c'est Jésus lui-même qui se lève alors qu'il vient à peine de rentrer dans le ciel après son ascension. Stupeur dans le ciel, étonnement sur la face des anges, celui qui est la lumière du monde descend avec gloire sur le chemin de Damas. L'intense rayonnement de son apparition éclipse celle du soleil, plaque Saul de Tarse au sol, et la voix du Seigneur tonne « Saul, Saul, pourquoi me persécutes-tu » Frappé d'aveuglement, on le conduira dans une maison à Damas où pendant 3 jours, il va se mettre à prier. Ses longues heures de tête à tête avec le Seigneur sont un terrain sacré. C'est pendant qu'il est là, aveugle, que la lumière douce de l'Évangile fait son chemin dans son cœur endurci et que des écailles lui sont tombées des yeux, lui prouvant à quel point il était aveugle. Ce que je veux que vous voyez, c'est que dans la maison où on l'a conduit, il est entré aveugle. Il en est sorti voyant clair. Il y est entré comme un tigre. Il en est sorti comme un agneau. Il est entré fils du diable. Il en est sorti enfant de Dieu. Il est entré pharisien orgueilleux. Il en est sorti humble esclave de Jésus-Christ. Il est entré Saul de Tarse. Il en est sorti Paul de Tarse.

de Bérénice et du gouverneur Festus, il redira les paroles qu'il avait entendues de la bouche du Seigneur à cette occasion. « Je t'ai choisi du milieu de ce peuple et du milieu des païens vers lesquels je t'envoie pour que tu leur ouvres les yeux, pour qu'ils passent des ténèbres à la lumière et de la puissance de Satan à Dieu, pour qu'ils reçoivent par la foi en moi le pardon des péchés et l'héritage avec les sanctifiés. » Nous en arrivons à notre troisième point. Nous avons dit premièrement que la lumière dissipe les ténèbres. Deuxièmement, que la lumière donne la vie. Et maintenant, troisièmement, que la lumière reflète ou réfléchit la lumière. Recevoir Christ comme lumière de vie, c'est recevoir la responsabilité qu'il nous transmet lorsqu'il dit « On n'allume pas une lampe pour la mettre sous le boisseau, on dirait aujourd'hui sous un capuchon, mais on la met sur un chandelier et elle éclaire tous ceux qui sont dans la maison. Que votre lumière luise ainsi devant les hommes afin qu'ils voient vos bonnes œuvres et qu'ils glorifient votre Père qui est dans les cieux. » On trouve ces paroles du Seigneur dans le chapitre 5 de l'Évangile de Matthieu. Chaque jour, le soleil descend sur l'horizon et disparaît. Le désespoir nous étreindrait s'il ne devait plus réapparaître le lendemain. Ce serait pour le monde entier une lente agonie. En peu de temps, notre globe se figerait au zéro absolu. Mais Dieu nous a laissé un signe irréfutable qui nous prouve que, même absent, il continue de briller et que bientôt l'astre de la vie sera de nouveau là. Nous tournons les regards vers une autre partie du ciel et nous voyons cette oblongue capsule, la blonde amie de Cyrano de Bergerac qui nous fait un clin d'œil complice pour nous dire que il est toujours là le soleil et que bientôt Chanteclerc avec le frère d'or du haut de son clocher pourra chanter son hymne au soleil. La lune, c'est un astre mort en lui-même, qui n'a pas de lumière propre, mais qui fidèlement reflète la lumière du soleil disparu et nous garantit que, quoique invisible à nos yeux, il brille toujours du même éclat. De même, pendant l'absence de son Seigneur, le chrétien est appelé à refléter dans sa vie l'éclat lumineux de ses perfections, comme la lune reflète l'éclat du soleil. Bien sûr, chacun l'a compris, on n'aura jamais un coup de soleil en regardant la lune. Mais un authentique chrétien, par sa vie, atteste que le Seigneur est toujours là et que bientôt il va revenir. Lorsque le Seigneur a guéri les 10 lépreux, il ne les a pas envoyés prêcher un sermon. Il les a envoyés vivre un sermon en leur disant « Allez vous montrer, vous faire voir au sacrificateur, c'est-à-dire au prêtre. » Avez-vous déjà entendu la bonne nouvelle ? Demanda un jour un missionnaire à un Chinois qui lui répondit « Non. Non, je ne l'ai jamais entendu, mais je l'ai vu. » Je connais un homme qui était une terreur dans tout le district. Il était parfois féroce comme un animal sauvage et il fumait l'opium. Et quand il accepta la religion de Jésus-Christ, il fut tout changé. Maintenant, il est humble. Il n'est plus mauvais. Il a abandonné son opium. J'ai vu par là que la bonne nouvelle de l'Évangile et le service de Jésus-Christ sont bons. » Il ne l'avait jamais entendu, mais il l'avait vu. Un prédicateur termina son message par un appel pressant. Dans la bonne vingtaine de personnes qui répondirent ouvertement à cet appel, en s'avançant devant, se trouvait une femme riche et distinguée. Elle demanda la permission de dire quelques mots à l'auditoire. « Je veux que vous sachiez pourquoi je me suis avancé

0: avec les autres pour me convertir à Jésus-Christ. Ce n'est pas à cause d'aucune parole prononcée par le prédicateur. Je me tiens ici par l'influence d'une pauvre femme assise devant moi. Ses doigts sont devenus calleux par la rudesse des tâches. Le travail de bien des années l'a courbée. Elle n'est qu'une pauvre et obscure femme de peine qui a travaillé chez moi pendant de nombreuses années. Je n'ai jamais vu en elle de mouvement d'humeur, ou dire un mot désagréable, ou faire une action déshonnête. Je connais ses nombreux petits gestes d'amour désintéressé qui ornent sa vie. Avec honte, je dois dire que je me suis ouvertement moqué de sa foi et que j'ai ri de sa fidélité envers Dieu. Mais, quand ma petite fille mourut, ce fut cette femme qui m'a fait regarder au-delà de la tombe et qui m'a fait verser ma première larme d'espérance. Le doux magnétisme de sa vie m'a gagné à Jésus-Christ. À la demande du prédicateur, cette femme fut conviée à venir devant et il la présenta en ces termes. Il dit « Je vous présente le vrai prédicateur de ce soir. » L'audience tout entière se leva dans un silence respectueux, non exempt de quelques larmes. Mes amis, les lampes ne parlent pas, elles éclairent. Les phares ne font pas de bruit, ils illuminent. Vous donc, mes amis, qui ne connaissez pas encore Christ comme votre sauveur personnel, mais qui êtes néanmoins venus ici ce soir pour écouter la prédication de sa parole, tandis que la lumière de l'Évangile parcourt encore ce monde, tournez-vous vers lui avant que ne viennent les jours sombres prophétisés par le Seigneur. Pendant que je suis dans le monde, je suis la lumière du monde, mais la nuit vient où personne ne peut plus travailler. Nous terminons par une courte prière que je vous invite à suivre et même à vous approprier en la redisant silencieusement de tout votre cœur à Dieu. Et je vais la dire, je vais prier plutôt lentement afin que vous puissiez suivre et vous l'approprier. Nous nous inclinons tous. Dieu, merci pour ta parole qui a été méditée ce soir. Dites-le lui aussi, je m'y suis reconnu, surtout dans les zones d'ombre. J'ai souvent tourné le dos à la lumière de ton Fils, et ma propre ombre était là devant moi, à mes pieds. Dites-lui, je n'ai aucune excuse à te présenter. Seigneur, j'ai presque toujours préféré les ténèbres à ta lumière parce que, comme tu l'as dit, mes œuvres étaient mauvaises. Seigneur, j'acquiesce à ton diagnostic. Je me repens. Je te demande pardon. Je range mes excuses. Et je me range à tes raisons. Je fais demi-tour. Je m'expose pleine face à la lumière de ton salut. Seigneur, je veux marcher à ta lumière et je te reçois dans mon cœur. Je veux rester fidèle à l'engagement que je prends solennellement aujourd'hui. Seigneur, je t'en prie, aide-moi à tenir cet engagement jusqu'au bout. Merci Seigneur. Merci. Amen. Amen.
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Chacun connaît ou devrait connaître par cœur l'admirable prière que Jésus nous enseigna et qui commence par ces mots « Notre Père qui es aux cieux ». Toute notre sécurité, toute notre espérance est contenue dans ces deux mots « Notre Père ». Jésus-Christ est venu sur la terre, il a souffert, il est mort afin de pouvoir établir entre Dieu et nous des relations filiales. Parce que le sacrifice du Christ a eu lieu. Dieu n'est plus un juge, mais un père qui aime ses enfants et qui veut leur bonheur. Pensons-y. L'être suprême, la toute-puissante sagesse, est un père aimant pour chacun, pour chacune de ses créatures. Pensons-y. L'être suprême, la toute-puissante sagesse, est un Père aimant pour chacune de ses créatures. Nous pouvons tout lui dire, il nous comprendra. Nous pouvons tout lui demander, si nos demandes contribuent à notre bien, il nous le donnera. Nous pouvons tout lui remettre, il fera en toutes choses, au-delà de tout ce que nous espérons et pensons. Si seulement notre pensée s'imprégnait de cette réalité, nous avons par Jésus-Christ un Père, et ce Père, c'est Dieu. Tout le négatif de notre vie se dissiperait. Mais n'oublions pas que Jésus a dit un jour à ses interlocuteurs, « Si Dieu était votre Père, vous m'aimeriez. » C'est dans la mesure où nous aimons Jésus que nous prenons conscience de la paternité de Dieu.

Au cours de ces voyages, j'étais un jour en contact avec un couple d'astrologues avec qui nous avons sympathisé, qui m'ont reçu chez eux et qui m'ont trouvé tout à fait disposé, prêt à pouvoir exercer ce métier. Et avec beaucoup de générosité et d'enthousiasme, ont voulu m'initier dans l'astrologie. Effectivement, c'était passionnant. L'astrologie, ça prend comme tout le reste. Et j'ai commencé à pratiquer ces choses, mais gentiment, comme cela, autour de moi, près de mes proches, tant et si bien que la chose allait en progressant et je me suis très rapidement trouvé poussé par ces gens avec qui je m'amusais à pratiquer ces sciences à devenir un jour astrologue professionnel sous le nom de Alain Astrologue. Cela a duré 2 ans, heureusement pas plus, mais cela suffit pour me faire toucher du doigt bien des réalités invisibles mais pourtant réelles et présentes. C'était le moment que Dieu avait prévu pour moi. Dieu non seulement m'a pardonné mes péchés, Dieu non seulement a fait de moi une nouvelle créature, mais ce jour-là, il m'a accordé une délivrance extraordinaire. Il peut vous arriver n'importe quoi après, ça vous ne pouvez pas l'oublier. Vous avez été marqué de Dieu et vous savez que désormais vous lui appartenez et rien ni personne ne pourra vous ôter cette vie nouvelle que Dieu vous donne. Et je suis donc devenu une nouvelle créature. J'ai donc arrêté mon métier. Et rapidement, j'ai cherché du travail par moi-même. J'ai toujours été actif, vaillant, bouillant. Et cela a duré presque 2 ou 3 mois. Et toutes les démarches que je faisais n'aboutissaient pas. Mais j'avais le cœur en paix d'une façon extraordinaire. Mais un jour, j'ai failli perdre cette paix. Parce que le pasteur de l'église me dit, mais dites, monsieur Navarro, il faudrait peut-être penser à trouver du travail, il faudrait pas vivre au crochet de votre dame. Oh, mes amis, alors là, la claque. J'ai dit, c'est pas vrai. Alors là, j'ai eu vraiment un moment, vraiment de questions qui me sont passées par la tête. J'ai dit, mais c'est pas possible. Alors mon épouse, elle me dit, mais écoute, ce sont que des hommes, ils peuvent commettre des erreurs, comme tout le monde. Il faut pas t'attacher à cela. Et je n'ai pas tenu rigueur à ces paroles. Mais j'ai réfléchi. Cet homme, finalement, Dieu a permis qu'il me dise cela pour réfléchir. Et le fait que je me sois mis à réfléchir, j'ai compris une chose, c'est que j'essayais de trouver du travail par moi-même, alors que j'avais décidé d'arrêter mon travail et de faire confiance en Dieu. Mais en fait, je faisais pas confiance, j'essayais par mes propres moyens. Et Dieu voulait comprendre que c'était lui qui avait décidé de s'occuper de ma vie. Alors je vais voir ma femme, je dis, ça y est, j'ai trouvé du travail. Elle me dit, où ça? Ah, je dis, je sais pas, mais le Seigneur m'a trouvé du travail, c'est sûr. C'était samedi. Le lundi matin, une entreprise me téléphonait. Elle avait appris que je cherchais un emploi dans le commercial, etc. Elle m'a convoqué. Elle m'a proposé le même salaire que je pensais lui demander et j'ai été très vite augmenté le mois qui a suivi. Et donc j'ai décidé que nous changions d'appartement, je ne voulais pas rester dans l'appartement où j'avais pratiqué les sciences occultes. Le problème, ma femme était esthéticienne, elle avait sa clientèle. Alors j'ai dit, on fait confiance à Dieu jusqu'au bout, alors on fait pas confiance à Dieu. Dieu ne veut pas que nous restions avec les choses du passé, il veut que toutes choses deviennent nouvelles. Donc nous allons faire un pas, nous allons chercher un logement qui correspondent à nos besoins, et nous avons trouvé un appartement qui était très bien placé en centre-ville, mais d'après les commerçants du coin, il allait être très cher en loyer, et bon, pour l'instant, je recommençais tout juste à travailler, il fallait faire attention tout de même. Et puis nous avons convoqué le propriétaire, il nous a fait visiter les lieux, et là, on s'est rendu compte que véritablement, ce serait formidable si on pouvait acquérir un appartement de ce type. Et nous lui avons demandé le prix du loyer. Nous attendions à des sommes phénoménales. Et en fait, le loyer qu'il nous annonçait était le même que celui que nous avions où nous étions. Alors, je dis, c'est très bien. Seulement, voilà, il se pose un problème, c'est que nous avons, voilà, des activités commerciales et cet appartement m'intéresserait pour le mois prochain, mais seulement, nous avons des aménagements à faire. Est-ce qu'on pourrait avoir les clés tout de suite? Il dit, pas de problème, je vous donne les clés tout de suite et vous ne paierez que le mois prochain. Ah, je dis, ça, c'est pas mal. Alors, je téléphone au propriétaire chez lequel nous étions. Et je dis, voilà, nous allons déménager pour mille et une raisons, que je lui explique en détail après, d'ailleurs. Néanmoins, cela va occasionner des frais, étant donné que nous avons fait des travaux de propreté, de tapisserie, etc. J'aimerais quand même que vous nous laissiez ce mois-ci gratuitement. Il me dit, pas de problème. Donc, nous avons eu 2 mois pratiquement pour déménager, sans payer de loyer. Nous sommes passés dans l'autre appartement. Mais il y avait tout de même un souci, c'est que nous n'avions pas eu le temps de prévenir la clientèle de ma femme qu'elle déménageait. Donc ça s'est fait un petit peu comme cela, à la sauvette. Et donc mon travail, lui, n'avait encore pas lieu à cette époque.
Mon travail a eu lieu 3 mois seulement après. Eh bien, ma femme, nous avons déménagé. Et bien que j'étais sans travail, ma femme, n'ayant pas pu prévenir sa clientèle, malgré tout, elle réalisait elle seule le même chiffre d'affaires que nous faisions à deux, alors que nous avions déménagé. Comme quoi Dieu pourvoit toujours à nos besoins, si nous sommes d'un cœur sincère. On peut se tromper soi-même, on peut tromper les autres, mais Dieu ne peut pas le tromper.

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Oui, tiré de leur album Trace Visa, c'était la jolie voix de Christine Raymond sur des paroles de Rolf Schneider. Tu es le top, le number one, un homme extraordinaire. Oui, tu es mon rock et moi j'aime ta parole. De qui parlait-elle? Mais bien sûr de Jésus-Christ, Dieu fait homme, qui est venu sur Terre pour nous parler. Oui, et c'est cette fois-ci sur votre émission Vérité Évangélique. Ce sont nos amis, bien sûr, de la Voix de l'Évangile qui vont nous parler dans quelques minutes. Nos amis de Radio Réveil avec Parole de Vie et l'heure luthérienne avec Lumière sur le chemin. 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
1: La voix de l'Évangile, bonjour. Heureux, disait Fernand Reynaud, un célèbre humoriste français. Si vous êtes heureux aujourd'hui, si vous avez déjà trouvé le bonheur, alors la méditation vous permettra de vous situer. Comment l'avez-vous trouvé? Et ressemble-t-il à ce bonheur dont parle la Bible? Si vous n'avez pas encore trouvé le bonheur, alors soyez attentifs. Le texte que Marc Fauriot va lire et commenter nous livre la clé du bonheur. Et c'est ce même texte que Pat Burning a mis en musique. Nous écoutons le psaume 1.

Heureux l'homme qui ne marche pas selon le conseil des méchants, qui ne s'arrête pas sur la voie des pécheurs, et qui ne s'assied pas en compagnie des moqueurs, mais qui trouve son plaisir dans la loi de l'Éternel, et qui la médite jour et nuit. Il est comme un arbre planté près d'un courant d'eau, qui donne son fruit en sa saison, et dont le feuillage ne se flétrit point. Tout ce qu'il fait lui réussit. Nous recherchons une raison d'être dans la vie, un bonheur véritable, un plaisir réel de vivre. Pourtant certains ont décrété la vie comme étant dépourvue de sens et absurde. L'homme, passion inutile, a dit l'un de nos philosophes. Un scientifique disait dernièrement, si le désespoir n'a pas prévalu, c'est que quelques-uns ont vu le danger et se sont tournés vers la philosophie du plaisir des hédonismes et d'autres mouvements similaires. Mangeons et buvons, car demain nous mourrons. Très souvent, il faut bien l'avouer, nous sommes désarçonnés, nous cherchons à nous accrocher à la vie, mais même ce qui nous semble être joie et plaisir un jour, le lendemain n'est souvent que néant. Notre texte veut changer la note et déclare d'emblée « Heureux l'homme ». C'est une exclamation fréquente que la Bible mentionne de nombreuses fois et elle ne manque pas d'exprimer à la suite une recette intéressante pour le lecteur. C'est une déclaration qui fait loi « Heureux, oh, bonheur de l'homme ». Certes, nous pouvons la connaître, cette expression. Bien des hommes l'ont utilisé. Pensons par exemple à Fernand Reynaud qui nous clamait son « heureux ». Mais l'était-il vraiment? Cela n'a rien changé à notre mal de vivre. Nous pouvons nous répéter cette expression comme pour nous voiler la face, mais notre vie n'en sera pas changée pour autant. Des expressions similaires comme « paix »,« joie » peuvent agrémenter nos chansons, notre vie. Mais elles ne nous transforment pas pour autant si nous ne trouvons rien derrière elles. Les cinémas aujourd'hui affichent complet devant les films de nos grands comiques. Ils paraissent faire recette et la joie d'un public toujours plus nombreux, tellement l'homme a besoin de se changer les idées, de se divertir. Mais cela n'enlève pas pour autant notre lassitude de vivre. On raconte l'histoire d'un comédien qui un jour alla trouver son médecin. Il lui parla de ses angoisses qui l'étreignaient inlassablement. Le médecin lui répondit « Allez vous divertir. » En écoutant la pièce comique dans notre ville, c'est un grand artiste qui la joue. Et le patient répliqua « Mais cet artiste, c'est moi. » Nous sommes de plus en plus saisis par un marasme qui nous étreint, comme collés à nous-mêmes et sans nous lâcher. La Bible ne donne une expression comme « heureux » que pour nous indiquer une ligne de conduite vers le bonheur. L'Écriture ne s'adresse pas à nous en dehors d'un contexte précis. Bien que le texte ne le mentionne pas littéralement, une pensée s'exprime en nous. Le bonheur loin de Dieu n'est pas possible. Blaise Pascal a dit « Il y a un vide en chacun de nous en forme de Dieu ». Le psalmiste nous dirige vers Dieu. Il montre comment l'homme ne peut finalement être heureux sans son Créateur. Heureux l'homme qui trouve son plaisir dans la loi de l'Éternel, c'est-à-dire la parole de Dieu, dit-il. Une des paroles de Dieu, c'est que nous avons besoin d'un rapprochement avec lui, d'un contact personnel avec lui. Il n'est pas lointain, il ne doit rester vague en notre esprit. Il a tout fait pour se trouver proche de nous. Le Christ, Dieu le Fils, fut envoyé pour établir ce contact. La Bible déclare Christ comme le seul médiateur entre Dieu et les hommes. Trouver Dieu, c'est reconnaître Christ en le désirant comme guide de ma vie. Je peux être membre d'une église ou non, cela ne change rien à ma relation avec Dieu.
Est-ce que je le connais comme le premier dans ma vie? Est-ce que j'ai ce contact chez moi, personnellement avec lui ou non? Dieu veut se révéler à moi, simplement si je l'invite dans ma vie. C'est la pensée principale de notre texte. Avoir ce contact, cette marche avec Dieu en premier lieu. Nous allons voir à présent comment peut vivre cet homme qui désire Dieu comme guide de son existence. Que fait-il? D'abord, l'auteur du texte nous indique ce qu'il ne fait pas. Oh, croire en Jésus-Christ, croire en Dieu, n'entraîne pas une longue liste d'interdictions comme certains le penseraient. Dieu veut notre plein épanouissement. Il désire donc nous indiquer la meilleure voie à suivre. C'est normal. Bien des itinéraires sont possibles dans notre vie quotidienne. Pourtant, en général, nous prenons celui qui nous paraît être le meilleur, le plus efficace, suivant la situation où nous nous trouvons. Le texte dit de ne pas suivre le conseil des méchants. La Bible appelle méchants tous ceux qui, irrémédiablement, rejettent Dieu. Ainsi, nous ne devons pas nous laisser guider par ceux qui ne peuvent concevoir l'idée de Dieu, qui se plaisent à le rejeter. Nous devons rester fermes dans nos convictions, ne pas changer d'avis, alors que beaucoup déclarent pouvoir se passer de Dieu. Restons fermes, même si nous nous trouvons soudain, parfois en minorité, avec ceux qui osent encore croire en Dieu. Le Christ déclare, « Celui qui n'aura pas honte de moi, je n'aurai pas honte de lui non plus devant mon Père. » Un proverbe affirme, « Dis-moi qui tu fréquentes et je te dirai qui tu es. » Notre texte nous montre également, en conséquence, qu'une certaine compagnie nous est nécessaire. Vivre dans le cadre d'un refus permanent de Dieu nous épuise. Avoir un contact avec nos semblables est nécessaire. Mais combien plus il est important de trouver une compréhension et un partage bienfaisant auprès de ceux qui, comme nous, reconnaissent Dieu et l'honorent. La Bible nous invite, tous ceux qui ont reconnu Dieu comme vrai, Créateur et Sauveur, à nous retrouver, à nous édifier les uns les autres. Dans la première épître de Pierre, chapitre 2, nous lisons « Édifiez-vous pour former une maison spirituelle », c'est-à-dire un ensemble bien uni et scellé par une même connaissance de Dieu, de Jésus-Christ et son salut à la croix. Peu importe la construction extérieure dans laquelle nous choisissons de nous retrouver avec d'autres, l'essentiel pour nous est d'y trouver la même foi en Dieu, en Jésus-Christ, de voir dans la Bible la confirmation de l'enseignement que nous y recevons. Ainsi, au début de ce psaume, nous trouvons que le bonheur est possible en passant par Dieu. Essayons d'avoir un contact plus intime avec lui. Si vous me cherchez de tout votre cœur, je me laisserai trouver par vous, dit-il. Dieu n'est pas loin, il est près de vous et vous attend.

Le bonheur loin de Dieu n'est donc pas possible. Vous pouvez refuser cette réalité, mais alors vous rejetez le bonheur. Ne dépensez pas votre argent, votre temps, ni toutes vos ressources morales pour ce qui ne satisfait jamais. Dieu s'est dépouillé pour vous enrichir. Il a donné son Fils unique pour que vous trouviez la paix et la réconciliation. 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La Voix de l'Évangile, au revoir et à bientôt.

Oui, Seigneur, Seigneur, je suis libre grâce à toi parce que tu m'as libéré. Oui, parce que Jésus nous a libérés du péché. Oui, c'était un extrait d'un compact disque intitulé Island Praise. Oui, des chants bien sympathiques avec l'air des îles, plutôt l'Alizé. 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

bonne nouvelle, votre émission Vérité évangélique, c'était Christopher Parkening qui interprétait à la guitare ce superbe morceau de Antonio Vivaldi. 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

0: Et à cheval, allons retrouver nos amis de Paroles de Vie, nos amis, oui, de Radio Réveil de Suisse. Repartir à zéro. 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
1: Vous écoutez Paroles de Vie, soyez les bienvenus. C'est Edith et Jean-Jacques Gallet que nous retrouvons ce matin au micro de Farid Djilani.
2: Il y a un élément de votre témoignage, Monsieur Gallet, sur lequel il semble que vous êtes passé assez relativement vite et pourtant il a dû peser dans votre vie, c'est la maladie tout de même. Vous avez donc été tuberculeux.
3: Oui, j'ai fait une tuberculose donc, dans le dos à l'âge de 2 ans et demi qui m'a tenu pendant 18 mois éloigné de ma famille à l'époque où c'était la guerre, Chez nous, il n'y avait pas la guerre, mais enfin, il y a pas mal de restrictions, c'est-à-dire que mes parents ne pouvaient guère venir me voir à Lézin, où j'étais alité. Et puis ensuite, à l'âge de 8 ans, j'ai encore attrapé une polio, qui là aussi m'a maintenu beaucoup de plusieurs mois loin de ma famille, et puis toutes les séquelles, bien sûr, que cela laisse. Dans la difficulté à marcher, je suis sorti de l'hôpital avec 2 béquilles, c'était vraiment très pénible, je ne pouvais pas aller jouer avec mes camarades dehors, c'est pour ça que je faisais de la musique et que le piano a été mon grand confident. Et alors, les marques par la suite sont absolument claires et nettes, en ce sens que ça vous laisse une impressionnabilité, un système nerveux très labile, et il faut vraiment constamment tâcher de se tenir en main et remettre la journée, le moment qui passe au Seigneur pour demander le calme, la paix, ce qui est un combat quotidien.
2: Edith Gallet, vous avez aussi dû connaître un certain nombre de souffrances, ayant vécu en Algérie dans une période plutôt difficile. Est-ce que ça vous a marqué ou...
4: Oui, ça m'a laissé quand même un caractère très méfiant. Je m'aperçois que j'ai du mal à faire confiance et je demande de l'aide au Seigneur pour ça, parce que vraiment, que ce soit pour les choses, les gens, j'ai du mal à faire confiance. Avec les enfants aussi, par exemple. Je pense qu'on est marqué pour la vie, on reste sensible. Pour compléter ce que disait Jean-Jacques tout à l'heure, c'est que bon, cette maladie, ça lui a laissé des séquelles très désagréables, mais peut-être aussi une grande sensibilité qui est une richesse.
2: Et qu'on retrouve à travers vos chants.
4: Voilà.
2: Alors, il y a un des chants qui s'appelle « Tu me guériras ».
3: Ce chant, c'est un acte de foi. J'ai d'ailleurs plusieurs de mes chants qui sont écrits comme ça. Les choses vont pas, j'ai le moral en bas. Et puis, je me dis, ben non, je vais affirmer que le Seigneur va me guérir. Et j'étais tombé sur un verset dans Ésaïe. Et j'ai mis là-dessus une mélodie qui exprimait ma joie et oui, l'immense espérance que je mettais dans cette promesse. Et ça a donné cette chanson.
2: Mm-hmm. Après l'hiver revient l'été, c'est tiré du prophète Ésaïe, cette phrase.
3: Non. Alors là, c'est tout à fait autre chose. C'est tiré d'un poète lituanien qui s'appelle Milosh. Ah. Et il y a une très belle phrase chez Milosh qui dit « Le printemps est revenu de ses lointains voyages, il nous apporte la paix de l'âme ».

0: Vos chants, dans l'ensemble, respirent quand même la joie de vivre et en tout cas sont marqués d'une expérience authentique, celle d'une conversion au Seigneur Jésus. Alors, il y a plusieurs titres qui le rappellent. Premier amour, Abba Père, tout a changé, tu me tiens dans ta main. Est-ce que vous pourriez nous choisir l'un de ces titres et
1: vous
0: en dire quelques mots?
1: Je crois que Eddie, tu devrais... introduire Tu me tiens dans ta main et expliquer comment ce chant est né.
2: Oui, c'est assez mystérieux l'histoire des chants. Il y en a beaucoup qui ont été écrits dans les larmes en fait, parce que ça, c'était vraiment des témoignages vivants. Et celui-là, Tu me tiens dans ta main, il est né le lendemain d'un jour où j'allais passer des examens, un scanner du foie, et on trouvait des choses bizarres sur mon foie. Et j'avais tellement peur dans ce scanner, je répétais tout le temps, Seigneur, tu me tiens dans ta main, je crains rien, tu me tiens dans ta main. Et le lendemain, c'est devenu ça, cette chanson. Mmh. Voilà.
1: Pour Abba Père, que vous avez cité tout à l'heure, c'était dans un camp d'été où nous étions, Edith et moi, en train de suivre un cours de relations d'aide. Et puis, il y avait des moments de prière pour les participants. Et arrive un de ces soirs de prière, et une des responsables du cours entre dans la pièce en disant, écoutez, on se connaissait donc pas du tout, écoutez, cet après-midi, dans la prière, le Seigneur m'a montré un petit enfant qui pleurait tout seul dans une chambre blanche. Et moi, je suis resté complètement interdit. Personne ne réagissait. Puis Edith me dit, mais c'est certainement pour toi. Moi, je ne pouvais pas y croire. Et effectivement, eh bien, cette dame avait vraiment une vision, une prophétique, où elle avait revu, parce que je sais que j'ai été des semaines à pleurer dans ce lit, parce qu'on m'avait mis à l'isolement, ne sachant pas trop bien ce que j'avais. Mes parents ne pouvaient pas venir me voir. Enfin, c'était une situation très difficile pour un enfant de 2 ans et demi. Et il y a beaucoup de choses qui ont pu être revécues pendant cette circonstance-là. Et en entendant tous les témoignages des différents participants de ce séminaire, où on parlait des dégâts qu'avait causé l'absence ou d'un père ou d'une mère ou d'un foyer uni, ou bien alors tous les ravages que peuvent provoquer un divorce, et bien j'avais écrit cette chanson qui s'appelle donc « Abba Père ».

0: tous vos chants finalement s'inscrivent dans votre vécu.
1: Absolument. C'est ça, Ils sont tous. Il n'y a pas de chant gratuit.
0: Et j'ai voulu mener ma vie comme j'en avais envie. J'ai voulu tout décider, tout prévoir, tout diriger. Mais un jour, tout s'est brisé. Ce que j'avais échafaudé, tout ce que j'avais prévu en un instant a disparu. Ça, c'est aussi une expérience.
2: Absolument. Oui. Absolument. Et quand je dis tout s'est effondré, c'est pas seulement les gens autour de soi ou les choses matérielles, mais c'est vraiment l'équilibre psychique. Je veux dire, ce qui fait notre être profond est très très fragile et peut s'effondrer complètement. Je pense que j'ai vécu une, je sais pas comment on pourrait dire, une résurrection, quoi.
0: Définition, c'est le titre d'un autre chant.
1: Voilà.
0: C'est en somme le quid de Dieu, qui est Dieu.
1: Oui, c'est aussi un chant circonstancié, si je puis dire, qui est dédié à mon fils. Comme nous avions un très bon contact, nous avons vécu quand même 2 ans et demi que les deux ensemble dans une petite maison qu'on retapait tranquillement. Il y a eu des discussions à n'en plus finir parce qu'il voyait l'évolution que prenait son père, il était un peu étonné. Et puis, cette chanson, en fait, rappelle les interminables, les nuits entières de discussions avec mon fils. Et pourquoi Dieu, et puis pourquoi telle religion et pas telle autre, pourquoi est-ce que le christianisme serait meilleur que telle autre religion, etc.
0: Dans la première strophe, vous indiquez ce qu'il n'est pas, mais ce qui nous intéresse, c'est ce qu'il est pour vous.
1: Alors,
0: c'est celui qui donne un sens à votre vie.
1: Le refrain, je l'ai bien réussi, en ce sens qu'il dit vraiment, c'est toi qui nous a pris par la main et qui nous a guidés, qui a donné un sens à notre vie. Parce que je me souviens qu'en 1974, quand j'étais à l'hôpital avec ma fracture de jambe, je repensais sans cesse à Camus et à la notion de l'absurde. Et j'étais frappé par l'absurdité des choses. Les choses vont pas comme on veut, on a l'impression que tout est absurde. On vient sur la terre, pourquoi? Qui a décidé cela? On va, on sait pas où, etc. Et je me disais, mais de manière très, très, très, très rationnelle, et ensuite seulement la conversion et la foi sont venues petit à petit, je me disais, mais vraiment, mais le seul parapet contre cet absurde, c'est de faire un grand saut dans la foi et de décréter que comme armature, dans toute cette structure-là, on met Dieu, on met le Seigneur, on met Jésus-Christ, on met la croix, on met son pardon, on met le fait que grâce à cela, on est réconcilié, etc. Et pour moi, ça avait été très important. Oui.

Voilà, je vous rappelle que si vous désirez nous écrire, c'est possible. Faites-le à cette adresse, Parole de Vie, boîte postale 502, 75 666, Paris, CEDEX 14. Notez bien, Parole de Vie, boîte postale 502, 75 666, Paris, CEDEX 14. Au revoir et à très bientôt.

Oui, Radio Bonne Nouvelle, votre émission Vérité Évangélique, c'était extrait de cet album Island Praise. Oui, les Alizés qui nous chantent Keep on singing, keep on shouting, continuez à chanter, continuez à crier, Alléluia au Seigneur, oui, gloire au Seigneur, à Jésus-Christ, notre Dieu. 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

Radio Bonne Nouvelle, votre émission Vérité Évangélique, avant de retrouver nos amis de Lumière sur le chemin, Corinne Lafitte, celui qui a changé ma vie.

0: Amis des quatre coins du monde, où l'on adore notre Dieu dans la langue française, bonjour. Restez avec nous jusqu'à la fin de l'émission. 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
0: Il y a dans l'histoire de l'Église des lieux qui brillent d'un éclat particulier. C'est le cas de cet endroit appelé Clara Vallis, Clairvaux, Vallée Lumineuse. C'est à partir de là qu'un grand homme, qui avait certes ses faiblesses et commis des erreurs, a fait briller la lumière de l'Évangile. Allez-y, Marie-France.
1: Bernard de Clairvaux, jeune noble bourguignon, est entré au couvent de Cîteaux à 22 ans, en 1112. 3 ans plus tard, il devient abbé de l'abbaye de Clairvaux. Son influence fut telle que l'abbaye de Clairvaux fonda 67 autres monastères à travers l'Europe. L'histoire du Moyen-Âge retiendra surtout ses exploits dans le domaine de la culture et de la politique. Nous voulons relever quelque chose de beaucoup plus central. Il vivait tellement de la certitude du salut, par pure grâce pour l'amour du Christ, que, pour réfuter les erreurs de l'Église de Rome, les confessions de l'Église évangélique luthérienne le citent 3 fois et en appellent à ses positions 4 autres fois. Dans son sermon pour la fête de l'Annonciation, il dit d'abord « Tu ne peux obtenir le pardon des péchés que par pure grâce. » Ensuite, « Même après, tu ne peux accomplir des œuvres bonnes que si Dieu te l'accorde. » Et enfin, « Tu ne peux pas te mériter la vie éternelle avec tes œuvres bonnes. »

Prions. Dieu plein de grâce, en faisant de moi ton enfant pour l'amour de Jésus, tu as promis de me bénir en toutes choses. Je te remercie pour toutes les choses admirables que je te dois, particulièrement pour mon Sauveur. Tu m'assures que, grâce à lui, tu me pardonnes mes péchés, que tu es réconcilié avec moi et m'accordes le salut éternel. Tu me combles chaque jour de richesses spirituelles et me fais tirer profit de toutes les expériences, même des pénibles. Je te remercie pour les frères et sœurs qui partagent ma foi en ton Fils et avec lesquels je le sers dans l'Église. Montre-moi à chaque instant comment te témoigner concrètement ma gratitude. Rends ma vie sereine et joyeuse par tes promesses. Aide-moi à témoigner de ta grande bonté par mon comportement, repentant et croyant, et par mes paroles. Pour l'amour de Jésus, Amen.

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1: Alors, la dernière fois, nous avons parlé de la multinationale qui a pour nom l'Église universelle. Rappelons brièvement ce qu'elle est. Elle est constituée de tous les vrais croyants qui, à travers le monde et les âges, ont placé leur confiance en Jésus le Sauveur. Tous ses membres sont parfaitement saints, étant purifiés par le sang de Christ. On en devient membre uniquement par la foi en l'Évangile.
2: Ajoutons que Jésus a déclaré que l'Église universelle subsistera jusqu'à la fin des temps. Rien ne pourra la faire disparaître, même s'il est vrai qu'elle passe souvent inaperçue, puisque la foi du cœur n'est pas visible. Aussi, personne ne peut évaluer le nombre exact de croyants en région parisienne, par exemple, puisque le Seigneur seul connaît ceux qui lui appartiennent.
0: Il nous faut parler maintenant d'un autre sens du mot « église », celui par lequel on désigne des groupements humains qui se distinguent par une étiquette, une organisation, une confession et un lieu. Ainsi, une église locale ou une paroisse est un lieu précis où des gens se rassemblent régulièrement pour écouter la parole de Dieu, pour administrer les actes religieux que sont les sacrements, et pour vivre leurs convictions de manière communautaire.
1: Voilà qui est clair, Jean. Précisons cependant qu'à l'inverse de l'Église universelle, dans les églises locales, il peut y avoir des hypocrites, des infidèles, et toutes sortes de gens qui ne sont pas forcément des croyants convaincus. Jésus avertissait que dans son royaume, l'ivraie poussait au milieu du blé. Il précisait aussi que lui seul, l'agriculteur expert, était capable de distinguer l'un de l'autre.
2: On pourrait objecter que, puisqu'il y a déjà une église universelle, à quoi bon des églises locales ou des regroupements religieux?
0: La réponse est biblique. Dieu veut que les chrétiens se regroupent en communauté autour du culte et de la méditation et qu'ils vivent ensemble leur foi dans l'amour fraternel, dans la confession de leur foi et dans la persévérance. Ainsi, l'Église s'inscrit dans la société comme une réalité visible. C'est ce que firent les premiers chrétiens, desquels il est dit qu'ils persévéraient dans la communion fraternelle, dans le sacrement et dans la prière.
1: Jésus a dit « Enseignez-leur à observer tout ce que je vous ai prescrit ». Cet ordre indique clairement que les croyants doivent se regrouper pour recevoir l'instruction divine. La foi ne peut venir que de la parole prêchée. Il faut que les croyants se laissent constamment édifier pour grandir en conviction, en fermeté et en amour.
2: Soulignons en passant que cet aspect de la vie communautaire est mal perçu par bien des chrétiens. Certains n'ont pas compris la nécessité d'entretenir une foi vivante. Ils pensent notamment qu'il suffit d'être baptisé, ils prennent le baptême comme un vaccin qui sanctifie, même si on vit en dehors de la méditation, de la prière et de la foi vécue. Pour d'autres, la vie communautaire et l'édification qu'elle procure n'ont pas plus d'importance que s'il s'agissait d'une formalité administrative. Pour eux, l'église c'est comme la préfecture, on n'y va que lorsqu'il s'agit d'obtenir un certificat ou sa carte grise.
0: Pourtant la Bible est claire, la foi est semblable à une lampe à huile dont la flamme a besoin d'être alimentée et qui est exposée aux agressions de l'incrédulité et du doute, aux épreuves et aux tentations. Elle ne peut rester vivante, ni briller avec éclat, ni résister aux tempêtes de la vie si elle n'est pas constamment alimentée et purifiée par la parole de Dieu. Elle ne peut pas non plus porter les fruits de la bonté, de la douceur, de la patience et de l'amour fraternel. Ce n'est pas sans raison que Jésus a dit « Si vous demeurez dans ma parole, vous serez vraiment mes disciples ». Il avait dit aussi que le sarment ne peut porter du fruit que s'il demeure attaché au cep.
1: Cela me rappelle le beau psaume premier dans lequel il est dit « Heureux l'homme qui trouve son plaisir dans la parole de l'Éternel et qui la médite jour et nuit ». Il est comme un arbre planté près d'un courant d'eau qui porte son fruit en sa saison et dont le feuillage ne se flétrit point. Tout ce qu'il fait lui réussit.
2: Voilà pourquoi Dieu a donné à l'Église des pasteurs et responsables spirituels chargés de se former pour être aptes à édifier les membres de l'Église. De même que Jésus a formé ses apôtres pour qu'ils instruisent le peuple de Dieu, de même les églises locales se donnent des pasteurs qui sont les spécialistes de l'édification et de l'instruction des fidèles.
0: Paul dit aux pasteurs des paroisses, « Prenez garde à vous-même et à tout le troupeau au milieu duquel le Saint-Esprit vous a établi, surveillant, pour nourrir l'église de Dieu qu'il s'est acquise par son propre sang. »
1: Cela nous amène à parler du devoir de fidélité de toute église et de toute dénomination religieuse. Comme en toute chose, la fidélité, ce n'est pas n'importe quoi. Une église est fidèle quand elle s'en tient à la Sainte Bible, seule source en matière de doctrine, de foi et d'autorité spirituelle, et quand elle n'ajoute ni ne retranche rien à tout ce qui est écrit.
2: Eh oui, Marie-France, une église fidèle dit sa confession ou sa croyance, et elle montre clairement comment sa confession de foi est édifiée sur le texte sacré. Dieu dit que celui qui a entendu ma parole rapporte fidèlement ma parole. Pourquoi mêler la paille au blé ?
0: Nous sommes là au cœur du fameux problème des divisions dans la chrétienté. Dans une église, l'enseignement et la confession de foi ne sont pas laissés au libre choix des individus. Dieu condamne les responsables d'église et les pasteurs qui prennent leur parole et la donnent comme parole de Dieu.
1: Tout cela nous amène à tirer d'utiles conclusions. D'abord, nous devons veiller à être membres de la plus belle de toutes les églises, l'église universelle, celle dont Christ seul est le chef et l'unique sauveur de tous les hommes. On en devient membre par une foi sincère, personnelle et durable en l'évangile du Christ sauveur.
2: Il faut veiller ensuite à faire partie d'une église locale, s'il s'en trouve une, qui dit clairement sa confession et qui la fonde avec respect et pureté sur la seule parole de Dieu. Notre âme et notre avenir spirituel sont trop chers pour les confier à n'importe qui, de même qu'on ne confie pas sa santé à n'importe quel médecin et surtout pas à un charlatan.
0: Enfin, chaque croyant a un devoir de responsabilité spirituelle, soutenir l'œuvre de sa paroisse par la fermeté, par la prière, par l'engagement et le service, par une vie fraternelle active. C'est ainsi que la communauté locale est une pierre vivante et s'édifie pour être un temple saint dans le Seigneur.

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attaché à la puissance de la nuit et nous a fait passer dans le royaume de son Fils bien-aimé. C'est par lui qu'il nous a délivrés du mal et que nos péchés sont pardonnés.

Car c'est par lui que Dieu a tout créé dans les cieux et sur la terre, ce qui est visible et ce qui est invisible, puissance spirituelle, domination, autorité et pouvoir. Dieu a tout créé par lui et pour lui. Il existait avant toute chose, et c'est par lui qu'elles sont toutes maintenues à leur place. Il est la tête du corps, qui est l'Église,

réconcilier l'univers entier avec lui. C'est par la mort de son Fils, sur la croix, qu'il a établi la paix pour tous, soit sur la terre, soit dans les cieux. Vous aussi, vous étiez autrefois loin.

ça subit dans son corps humain. Dieu vous a réconcilié avec lui, afin de vous faire paraître devant lui, saint, sans défaut et irréprochable. Cependant, il faut que vous demeuriez dans la foi, fermement établie sur de solides.

Chers frères et sœurs en Christ, bienvenue. Aujourd'hui, nous sommes invités à méditer sur la magnificence de la création divine, telle que nous le découvrons dans les premiers chapitres de la Genèse. Ces récits ne sont pas simplement des histoires sur la façon dont le monde a commencé, mais ils révèlent profondément la nature même de notre Dieu créateur. Au commencement, Dieu créa les cieux et la terre. Par sa parole puissante, il a donné naissance à toute l'existence. Chaque détail de notre monde, depuis les vastes étendues célestes jusqu'aux moindres organismes vivants, témoigne de sa sagesse infinie et de sa puissance créatrice. Dans ces premiers versets de la Bible, nous voyons la marque de la Trinité divine. Dieu le Père crée par sa parole, le Saint-Esprit plane au-dessus des eaux et la présence de Dieu est manifestée dans la création de l'homme à son image. La narration de la création nous révèle également la valeur et la dignité inhérente à toute la création. Chaque élément, du soleil et de la lune aux plantes et aux animaux, a été créé avec intention et soin par notre Dieu. Nous, en tant qu'êtres humains, sommes appelés à être les gardiens responsables de cette création précieuse, reflétant ainsi l'amour et la sollicitude de notre Créateur. En contemplant la splendeur de la création, nous sommes invités à louer Dieu pour sa grandeur et sa majesté. L'univers entier proclame sa gloire et son pouvoir infini. Chaque montagne, chaque ruisseau, chaque brin d'herbe est une invitation à lever les yeux vers notre Créateur et à reconnaître sa souveraineté sur toute la terre. Mais la création n'est pas seulement un témoignage de la grandeur de Dieu. Elle révèle aussi son caractère aimant et attentionné. Tout au long de la Genèse, nous voyons Dieu pourvoir aux besoins de sa création et prendre soin de chaque détail avec amour. De la séparation de la lumière et des ténèbres au repos du septième jour, nous découvrons un Dieu qui prend plaisir à son œuvre et qui désire le bien-être de ses créatures. Enfin, la création nous rappelle notre responsabilité envers Dieu en tant que ses enfants bien-aimés. En tant qu'héritiers de cette terre bénie, nous sommes appelés à exercer une gestion sage et compatissante de ses ressources. Nous sommes également appelés à reconnaître la valeur intrinsèque de chaque être humain créé à l'image de Dieu et aussi à œuvrer pour la justice et la paix dans le monde. Et pour finir, méditons sur les paroles du psalmiste dans le psaume 19, verset 1, qui dit, je cite, « Les cieux racontent la gloire de Dieu et l'étendue manifeste l'œuvre de ses mains. » Que cette semaine soit une occasion pour nous de contempler la magnificence de la création divine et de rendre grâce pour le don inestimable de la vie que Dieu nous a accordé. Que le Seigneur nous bénisse et vous bénisse richement dans votre méditation et dans votre service aujourd'hui et durant toute cette semaine. Au nom de Jésus-Christ.

0: Bonjour, je m'appelle Audrey, j'ai 24 ans et je voudrais te témoigner en fait de comment j'ai fait une expérience qui m'a montré que même si j'avais tout, il me manquait en fait quelque chose d'essentiel dans ma vie. Donc moi je viens d'une famille chrétienne, j'ai grandi dans une famille qui croit en Dieu et aussi loin que je me souvienne, je pense vraiment avoir toujours cru en Dieu, même quand j'étais petite. Mais en fait quand j'ai eu 16 ans, j'ai fait une expérience vraiment qui m'a permis de voir qu'en fait je croyais en Dieu mais je le connaissais pas vraiment. Ce qui s'est passé en fait, c'est que ma mère a vraiment fait cette expérience avec le Seigneur et mon grand frère, et je suis très très proche de mon grand frère qui a 4 ans de plus que moi, on a toujours été comme les deux doigts de la main. Et j'ai vu mon grand frère complètement transformé en fait. Il fumait, il était bien dans la drogue, dans la fête. Et il est allé à un rassemblement chrétien avec des jeunes chrétiens. Et quand il est revenu, c'était plus le même. Il avait complètement changé. Il parlait de Jésus comme si c'était un ami. Il parlait de lui comme s'il l'avait vraiment rencontré. Et je me suis dit, ah, il y a quelque chose là qui me manque. Il y a quelque chose que moi, je n'ai pas dans ma foi. Et donc pendant mon année de première et terminale, je me suis vraiment posé des questions. J'ai cherché Dieu en fait, j'ai cherché vraiment Dieu. Et en fait, on m'a invité à un dîner, un cours alpha en fait, qui permettait de poser des questions, de discuter sur des sujets comme qui est Jésus, pourquoi lire la Bible, comment Dieu nous guide dans la vie, des choses comme ça. J'y suis allée un peu par curiosité et puis en fait, j'ai rencontré des chrétiens là-bas, des jeunes chrétiens entre autres, qui avaient quelque chose que j'avais jamais rencontré. Il y avait quelque chose en eux de différent dans leur regard, dans leur vie, dans leur sourire, leur manière de parler de ce qu'ils vivaient avec Dieu. J'ai dit, vraiment, là, il y a quelque chose que moi, j'ai pas et que je veux. Ça me faisait très envie et on me disait, Dieu te tend la main, Dieu veut t'offrir un cadeau, prends-le. Et je le prenais pas parce qu'en fait, j'avais peur de quelque chose. J'avais peur. On m'avait en plus, j'avais entendu des témoignages de gens qui avaient vécu des choses fortes avec Dieu et qui avaient parlé d'expériences physiques, qu'ils avaient été touchés par la puissance de Dieu, qui s'étaient mis à pleurer, à trembler, qu'ils avaient senti le feu de Dieu. Et moi, ça, je me disais, oulala, non, surtout pas pour moi, ça me faisait très très peur. Et donc, j'ai commencé dans mon cœur à me dire, Seigneur, si tu existes vraiment, je veux te rencontrer, je veux te connaître, mais doucement, parce que ça me faisait un peu peur toutes ces manifestations. Et voilà, donc j'ai cherché, j'ai posé des questions, j'ai beaucoup discuté, et puis il y a eu un week-end en fait consacré à l'Esprit-Saint. Pour moi, le Saint-Esprit, c'était pas une personne. Et là, pour la première fois, j'ai entendu les gens parler du Saint-Esprit comme une personne qui change une vie, qui vient, qui transforme la vie. Et je me suis dit, c'est ça qui est arrivé à mon frère, c'est ça qui est arrivé à ma mère, c'est ça qui est arrivé à tous ces chrétiens, ces jeunes chrétiens qui sont brûlants, qui sont resplendissants, qui ont un tel sourire, une telle vie. Et je me suis dit, c'est ça qui me manque. Et en fait, j'ai été poussée par quelque chose qui a fait qu'en fait, j'ai demandé la prière. J'ai demandé la prière à des gens qui ont invoqué l'Esprit-Saint pour moi. Et ils ont prié pour moi. Et à ce moment-là, j'ai été saisie. Vraiment, j'ai été saisie par une présence. Et j'appelle, à chaque fois, je décris ça, c'est difficile, mais comme une sorte d'amour liquide. Une sorte d'amour qui m'a envahie. Et je me suis mise à pleurer, à pleurer, à pleurer. Et là, j'ai commencé à prier en langue. Donc la prière en langue, on en parle dans la Bible vraiment, c'est des mots qui sortent, c'est pas du français, c'est des mots qui viennent du cœur. Et c'est plus l'intelligence qui prie, c'est vraiment le cœur, c'est vraiment l'Esprit-Saint qui intercède pour nous auprès de Dieu. J'ai commencé à prier en langue, je savais même pas ce que c'était, j'étais en larmes, je savais pas ce qui se passait, c'était vraiment très très fort. Et voilà, donc là j'étais en terminale en fait quand c'est arrivé, et dès le lendemain j'ai vu la différence. Au début je me suis dit, oui, c'était peut-être de l'émotion, de l'hystérie collective, il y a quelque chose qui m'a poussée. Et en fait j'ai vu la différence. J'ai vu la différence dès le lendemain. Mon père m'a posé en bas du lycée et je me cachais la bouche derrière mon écharpe pour prier. J'avais envie de prier. Avant je priais un peu par piété, mais j'étais sincère, hein. Je parlais à Dieu, mais dès du jour au lendemain, j'avais l'impression que ça y est, je connaissais Dieu, il y avait quelque chose qui s'était instauré entre lui et moi. Et donc je priais comme ça pour monter au lycée, et puis j'ai commencé à ne plus pouvoir m'empêcher de parler de Dieu. Alors je parlais du Seigneur à ma meilleure amie, je disais, mais Dieu existe, j'ai fait une expérience tellement forte, je te jure, Dieu existe. Et dans mon cours de philo, parce que bon, l'année de terme, c'était quand même chaud, parce qu'il y avait des cours de philo, en plus j'avais un prof qui était complètement athée, qui faisait que casser les chrétiens et la Bible, et ça m'a fait me positionner, me rendre compte à quel point j'avais un amour pour Jésus qui était en train de naître en moi. Et dès qu'on parlait de Jésus en mal, ça me faisait mal. et j'ai eu envie de plus le connaître. Du coup, j'ai eu envie de lire la Bible aussi, de découvrir qui était vraiment ce Jésus. Et quand on me disait qu'il était le même aujourd'hui, comme il y a 2000 ans, ça voulait rien dire. Et petit à petit, j'ai découvert que oui, Jésus est le même aujourd'hui. Et Jésus a transformé ma vie du jour au lendemain. Et puis après, de plus en plus, petit à petit. Et moi qui avais l'impression d'être quelqu'un de vraiment bien dans ma peau, et c'est vrai, hein, j'étais bien dans ma peau, j'ai eu la bénédiction de toujours être heureuse et d'être dans une famille vraiment super, avec des amis épanouis, en bonne santé, heureuse de vivre. Mais je me suis rendu compte de la différence après, en fait. Qu'au niveau de mon identité, en fait, je savais pas vraiment qui j'étais. J'étais souvent, même tout le temps en fait, dans l'attente de l'approbation des gens. Je me disais, est-ce que les gens m'apprécient? Est-ce que dans ma manière de parler, d'être, j'étais pas très naturelle en fait. J'étais, voilà, je me cherchais quand même beaucoup. Et puis artistiquement aussi, parce que je suis musicienne. Je fais du piano, du chant. Je suis artiste aussi, là je suis étudiante en art plastique. Et tout ça, c'est développé vraiment pour le Seigneur et pour mon épanouissement personnel. J'ai vu Dieu intervenir dans toutes les situations de ma vie. J'ai vu Dieu aussi, j'ai rencontré quelqu'un de formidable. Maintenant, je suis fiancée, on va se marier l'été prochain. Et avant, j'étais du genre à un peu enchaîner les relations, mais jamais sérieuses, parce qu'en fait, j'étais jamais amoureuse, jamais. J'avais vraiment un cœur très dur, donc j'étais beaucoup, beaucoup dans la séduction, beaucoup dans le jeu, de la drague. Et une fois que j'avais le mec, en fait, ça m'intéressait plus. Et là, vraiment, Dieu m'a permis de découvrir avec Julien, mon fiancé, ce que c'est qu'une vraie relation. Et la chasteté aussi jusqu'au mariage, et à quel point c'est beau d'avoir Dieu au centre d'une relation, et Dieu au centre aussi de mes relations avec mes amis. Dieu m'a donné un amour pour les gens qui fait que j'ai envie de leur parler dans le métro, dans la rue, juste leur dire que Jésus les aime. Et moi, je veux vraiment te dire que Jésus t'aime et que ce Jésus qui a transformé ma vie est vivant, est vraiment vivant, et j'en ai fait l'expérience, et que chaque jour, il continue à me surprendre. Et que Dieu est le Dieu des rêves aussi. Moi, j'avais vraiment des rêves. Un de mes rêves, par exemple, c'était d'être sur scène, c'était de chanter, c'était de faire un CD. C'est des rêves très humains, très charnels. Mais Dieu m'a permis de les vivre aussi pour lui rendre gloire. Et que c'est tout pour sa gloire. Et les chansons que j'écrivais avant, qui étaient juste des chansons de choses de tous les jours, maintenant, je peux vraiment témoigner dans mes chansons de cette joie de le connaître, de ce bonheur d'être sa fille et de cette rencontre avec ce Jésus qui est devenu l'amour de ma vie. Et voilà, et je t'encourage vraiment.
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merci. Et comme d'habitude, nous allons commencer avec un peu de musique évangélique. Par la suite, nous allons passer l'antenne aux amis de la Voix de l'Évangile, à Monsieur le pasteur Kayayan pour ses perspectives réformées, toujours bibliques, et encore les amis luthériens qui vont nous parler aujourd'hui des anges et des démons. Un sujet très rarement abordé, mais un sujet d'actualité. Nous commençons tout de suite avec le groupe Feu de Joie.

0: Amis d'ici et d'ailleurs, bonjour de la part de l'équipe de l'heure luthérienne. S'il y a un savant qui a eu maille à partir avec l'église de son temps, c'est bien Copernic. Ne fut-il pas obligé de renier sa découverte ? Pourtant, les erreurs de l'église ne l'ont pas fait douter de Dieu. N'est-ce pas, Marie-France ?
1: Non, Jean, et heureusement pour lui. Nicolas Copernic, astronome polonais, démontra le mouvement des planètes autour du Soleil. Il fut le premier à dire que ce n'est pas la Terre, mais le Soleil, qui est au centre de notre système planétaire. Cela ne l'a pas empêché de reconnaître que c'est Dieu qui est au centre de tout. Je cite, « Après avoir observé et avoir intensément étudié la magnifique disposition de l'édifice de l'univers, telle que la sagesse divine l'a organisée, comment ne pas être amené à admirer son architecte tout-puissant ?

Prions, ô Éternel, les cieux chantent ton œuvre admirable. À toi appartient le ciel et à toi la terre. Le monde et son contenu, tu les as fondés. La façon dont tu règnes sur l'univers montre combien tu es bon et fidèle. Nous aussi, nous voulons te chanter. Fais-nous vivre devant ta face avec reconnaissance et émerveillement, avec étonnement et vénération. Auprès de toi, nous venons chercher refuge avec espoir et confiance. Que nos paroles et nos pensées, notre joie de t'appartenir et tout notre être montent comme une louange vers toi. Conduis-nous hors de nos soucis vers le large, sous le vaste ciel que tu as créé. Suscite de notre part des réponses toujours renouvelées au salut dont tu nous fais bénéficier en Jésus. Et accepte nos louanges, que nous associons à celles de toutes tes créatures, et ne laisse surtout pas notre louange étouffée sous les assauts du stress de la vie.

0: Claude, la dernière fois que nous avons parlé des anges, de leur existence et de leur mission divine au service de Dieu et des hommes. Mais pour être complet sur ce sujet, il nous faut aussi parler des esprits mauvais, appelés les démons.
1: Eh oui, Marie-France, il faut en parler puisque la Bible en parle clairement et que Dieu nous informe sur leur existence et leurs agissements. Et plutôt que de nous appuyer sur des légendes, des fantasmes et une piété folklorique, nous nous fonderons sur la parole de Dieu. Dieu seul est à même de nous dire exactement ce qu'il en est.
2: La Bible nous dit que Satan et les anges mauvais sont des esprits célestes qui se sont révoltés contre Dieu. Ils sont déchus, ils sont devenus les ennemis de Dieu et des hommes. Suite à leur révolte, Dieu les a rejetés pour l'éternité. Ils sont puissants, nombreux et rusés.
0: À ce propos, citons deux textes bibliques significatifs. Pierre écrit dans sa deuxième lettre: « Dieu n'a pas épargné les anges qui ont péché, mais les a précipités dans les abîmes des ténèbres et les réserve pour le jugement. » Quant à Jean, il nous rapporte ces paroles du Christ. « Le diable a été meurtrier dès le commencement. Il ne se tient pas dans la vérité parce qu'il n'y a pas de vérité en lui. Lorsqu'il profère le mensonge, il parle de son propre fond, car il est menteur et le père du mensonge. »
1: Satan est souvent mentionné dans les Écritures. Il apparaît comme étant le prince des démons. Son pouvoir méchant est décrit dans le récit de la première tentation qui a précipité Adam et Ève dans la désobéissance et entraîné l'humanité à leur suite dans la chute. Et ce récit n'est pas une légende. Il nous montre comment le diable a agi par ruse et séduction pour plonger Adam et Ève dans le malheur.
2: On ne peut nier, en effet, que l'humanité tout entière est dominée par une puissance mystérieuse qui pousse constamment les hommes à commettre partout des actions méchantes. Les guerres, les violences, les crimes, les disputes, les jalousies, les mensonges, les ruses, les tractations sordides, les calomnies, les crimes sexuels, etc. Et surtout, une révolte et une opposition forcenée contre Dieu.
0: Quand on observe l'histoire de l'humanité, on est frappé par un constat affligeant. Si l'homme, par sa modernité, est parvenu à domestiquer les forces naturelles, s'il a vaincu les maladies, et s'il arrive même à se mettre à l'abri d'un certain nombre de fléaux, malgré tout son savoir et sa science, il reste incapable de vaincre la puissance du mal. Les mêmes tares et les mêmes vices qui ont frappé l'humanité au début continuent à régner aujourd'hui.
1: Ce constat nous permet de dire que la Bible ne ment pas lorsqu'elle nous parle de la puissance du mal qui s'exerce par la force de Satan. Examinons quelques textes bibliques où il est question du diable et de la puissance des démons. La Bible nous révèle que Satan a excité David à désobéir à Dieu en faisant le dénombrement d'Israël. Dans un autre livre des Écritures, on voit comment Satan jette à Dieu un défi pour éprouver la foi de Job. Satan dit à Dieu: « Est-ce de manière désintéressée que Job craint Dieu ? Touche à tout ce qui lui appartient et je suis sûr qu'il te maudira en face. »
2: Lorsque le roi Saül se détournera de l'Éternel, il sera affligé par un esprit mauvais qui provoquera des crises de démence et des envies de meurtre. Le diable, qui n'a pas de complexe, s'attaquera à Jésus dans le désert pour le précipiter dans la tentation et l'empêcher d'accomplir sa mission de sauveur.
0: Et lorsque Pierre cherchera à dissuader Jésus de livrer sa vie en sacrifice pour le salut du monde, Jésus y découvrira une manœuvre du diable et répondra: « Arrière de moi, Satan, tu me scandalises, car tes pensées ne sont pas les pensées de Dieu, mais celles des hommes. »
1: Les évangiles nous rapportent que c'est Satan qui poussa Judas à trahir Jésus. Il prit possession de son cœur en exploitant une faiblesse du disciple. Celui-ci aimait trop l'argent. Paul dit que c'est Satan qui, vers la fin des temps, donnera naissance à l'Antéchrist, ce personnage puissant qui séduira les hommes par le mensonge et la ruse pour les tromper et les tenir éloignés du message de la grâce et du salut.
2: Dans l'Apocalypse, Satan est aussi appelé le dragon, le serpent, celui qui séduit toute la terre. Jésus dit que c'est le diable qui sème le mensonge partout où l'évangile est annoncé, pour que les gens abandonnent la vérité de la grâce et préfèrent l'incrédulité.
0: Jésus, voyant que les chefs religieux de son temps s'opposaient violemment à son message d'amour, leur dira: « Vous avez pour père le diable et vous voulez accomplir les désirs de votre père. »
1: La Bible nous apprend encore que le diable, appelé aussi le démon, est la cause de bien des maladies, dont la possession démoniaque. La cananéenne implorera le secours de Jésus en disant: « Aie pitié de moi, ma fille est cruellement tourmentée par le démon. » Dans un autre récit, nous apprenons que Jésus parla sévèrement au démon qui sortit du malade, et l'enfant fut guéri.
2: La Bible ne nous cache donc pas que le diable et les démons sont une réalité. Leur principale occupation consiste à pousser les gens dans le mal et surtout à les tenir éloignés de la grâce de l'Évangile par des ruses, des séductions, des mensonges et même par des miracles et des prodiges. Marie-France, vous vous rappelez sans doute de ce texte de Paul où l'apôtre décrit d'une manière saisissante en quoi consiste principalement la lutte des croyants contre le monde des ténèbres.
0: Jean, vous voulez sans doute parler d'Éphésiens 6, verset 12, où Paul écrit, je cite, « Nous n'avons pas à lutter contre des êtres de chair et de sang, mais contre les dominations, contre les autorités, contre les princes de ce monde de ténèbres, contre les esprits méchants dans les lieux célestes. »
1: Pierre, quant à lui, avertit les croyants, « Soyez sobres, veillez. Votre adversaire, le diable, rôde comme un lion rugissant, cherchant qui il dévorera. Résistez-lui avec une foi ferme. »
2: La doctrine concernant le diable et les anges déchus mérite donc toute notre attention. Elle nous avertit quant aux véritables forces du mal qui agissent sur nous pour notre malheur. Chaque péché fait de nous un serviteur du démon. Quant à ceux qui se livrent aux pratiques obscures du démon, en s'adonnant au satanisme, ils deviennent la proie de sa folie et de sa domination.
0: Jean, si la Bible nous expose amplement la puissance du diable, elle nous dit aussi comment son pouvoir effrayant a été anéanti et comment on échappe à sa domination. Jésus est venu pour détruire les œuvres du diable. Ayant expié nos péchés, il nous libère de ces terribles accusations et des forces méchantes qui nous dominent si facilement. Lorsque Jésus s'est avancé vers la mort pour donner sa vie en sacrifice pour nos péchés, il a déclaré, je cite, « Maintenant, le prince de ce monde sera jeté dehors. »
1: L'évangile de la grâce est donc une bonne nouvelle pour tous ceux qui redoutent la force du péché et la puissance des démons. Pierre nous dit que c'est en s'attachant par la foi au Christ qu'on triomphe du diable, qu'on échappe à son pouvoir. Jacques écrit « Résistez au diable et il fuira loin de vous ». Amis auditeurs, quelle bonne nouvelle que de savoir que Jésus, le Fils de Dieu, nous rend plus que vainqueurs, même contre le diable.

0: Flore Luthérienne publie une brochure sur le satanisme.
1: L'actualité française nous parle de messe noire avec exhumation de cadavres dans les cimetières, de crimes sataniques. Certes, il faut essayer de faire la part des choses. Quelle est la part du sensationnel monté en épingle par les médias et parfois grossi pour des raisons mercantiles? Et quelle est la part de la morbide réalité? On ne peut cependant nier l'évidence. Plus l'homme moderne se détourne de son Seigneur et Sauveur Jésus-Christ, et davantage Satan, en prince de ce monde déchu, étend son empire et son emprise morbide et suicidaire sur cet homme qui croit pouvoir se passer de Dieu. La première partie est une confession d'un jeune sataniste américain qui a tué pour Satan, y compris ses parents, et qui attend son exécution en prison, mais à qui, comme au larron sur la croix, la grâce a été faite d'être saisi par l'évangile du Christ et dont la vie en prison a changé du tout au tout. La seconde partie est une présentation du satanisme. La troisième partie est faite de recommandations évangéliques et pastorales pour contrer le satanisme. L'introduction parle du satanisme en France. Nous espérons que cette brochure vous aidera à garder ou à retrouver la sérénité auprès de celui qui a maté Satan, Jésus-Christ. Auprès de lui, vous êtes en sécurité.

0: Merci à Danny pour ce beau chant qui nous parle de la vraie vie. Oui, la vie peut être en couleur. Et c'est le cas de tous ceux qui ont accepté Jésus-Christ et qui ont trouvé en lui la plénitude de sa présence et l'assurance de la vie éternelle.
1: Amis de tous les pays francophones qui aimaient la Bible, un chaleureux bonjour de la part de l'équipe de l'Heure luthérienne. D'habitude, nous parlons surtout de la lumière du monde avec un grand L, Jésus-Christ. Aujourd'hui, nous faisons un petit détour par la lumière électrique et un de ses pionniers. Allez-y, Marie-France.
2: Oui, je voudrais vous parler de André-Marie Ampère. Ce physicien et mathématicien français a fait des découvertes à propos de manifestations électrodynamiques. C'est son nom, Ampère, que porte l'unité de courant électrique. Un jour, il a dit « Ou bien Moïse a bénéficié d'un enseignement scientifique aussi approfondi que celui de notre siècle, ou alors il a été inspiré ».

Prions. Seigneur Dieu, bon Père céleste, accepte mes remerciements pour ta sainte parole. Fais que je voie toujours, y compris aujourd'hui, combien elle m'apporte lumière et vie. Réveille-moi par la puissance de ta parole. Tout doit être à ton service dans le ciel et sur la terre. Tes dispositions sont saintes et bonnes, cela je le sais par ta parole. Aide-moi à toujours être à l'écoute de tes instructions et à faire ta volonté avec joie. Je remets entre tes mains mon corps, mon âme et toutes les personnes que tu me fais rencontrer aujourd'hui. Utilise-moi comme membre de ton Église et comme témoin de ta parole de réconciliation, toi qui as expié mes péchés, me fais partager ta résurrection et qui vit et règne sur les tiens d'éternité en éternité. Amen.

0: Quelque chose m'intrigue dans l'histoire des anges. En lisant ma Bible, je me suis aperçu qu'il y est souvent question d'un ange particulier appelé l'ange de l'Éternel. On peut se demander s'il ne s'agit pas d'une sorte d'ange suprême, occupant la place de chef sur la multitude des anges. Claude, à votre avis ?
1: Marie-France, le meilleur moyen de répondre à votre légitime curiosité est d'examiner les textes où il est question de l'ange de l'Éternel. Notons d'abord que l'expression « ange de l'Éternel » revient 49 fois, et ceci uniquement dans l'Ancien Testament. Parfois, il est aussi appelé l'ange de Dieu.
2: Il apparaît la première fois dans l'événement d'Agar, la servante d'Abraham. Sarah, femme d'Abraham, est stérile. Dieu lui avait annoncé un fils, mais rien n'arrive. Dans son impatience, elle propose de s'assurer une descendance par l'intermédiaire d'Agar, sa servante. Mais lorsqu'Agar est enceinte, elle devient jalouse et chasse l'infortuné. C'était une abomination. Alors l'ange de l'Éternel apparaît à Agar et la console en lui assurant que par le fils qui va lui naître, elle aura une nombreuse descendance.
0: La deuxième intervention de l'ange de l'Éternel a lieu en faveur d'Isaac, le fils de la promesse. Dieu éprouve Abraham en exigeant le sacrifice d'Isaac. Abraham obéit. Au moment où il s'apprête à sacrifier son fils, l'ange de l'Éternel l'arrête et lui dit « Je le jure par moi-même, parole de l'Éternel, parce que tu as fait cela, et que tu n'as pas refusé ton fils, ton unique, je te bénirai, et je multiplierai ta postérité. Toutes les nations de la terre seront bénies en ta postérité, parce que tu as obéi à ma voix. » Bon, on sait que cette postérité bénie sera le Christ, le Sauveur promis.
1: Le texte que vous venez de citer, Marie-France, est particulièrement intéressant parce que l'ange de l'Éternel s'y exprime comme s'il était lui-même Dieu. Il dit « Je le jure par moi-même ». Tu ne m'as pas refusé ton fils.
2: Claude, vous faites bien de souligner l'étrange identité entre l'ange de l'Éternel et Dieu lui-même. Précisément, permettez-moi de rappeler un autre événement confirmant cette identité. C'est le récit du buisson ardent, rapporté dans le livre de l'Exode au chapitre 3. Moïse fait paître les troupeaux quand l'ange de l'Éternel lui apparaît dans une flamme de feu au milieu d'un buisson. Les versets qui suivent attestent que c'est l'Éternel lui-même qui apparaît à Moïse.
0: Étrange en effet, Jean. Étienne, dans son discours devant les chefs d'Israël, dira « Un ange apparut à Moïse au désert de la montagne de Sinaï, dans la flamme d'un buisson en feu. Moïse, voyant cela, fut étonné de cette apparition, et comme il s'approchait pour regarder, la voix du Seigneur se fit entendre. « Je suis le Dieu de tes pères, le Dieu d'Abraham, d'Isaac et de Jacob. »
1: Plus tard, lors de la sortie d'Égypte, alors que l'armée de Pharaon poursuivait le peuple d'Israël, l'ange de l'Éternel, qui auparavant allait devant le camp d'Israël, partit et

0: son amour et sa miséricorde.
1: C'est l'ange de l'Éternel qui empêche aussi Balaam de prononcer contre Israël des paroles de malédiction et qui fera parler son ânesse. Lorsque Gédéon, futur juge d'Israël, a des doutes sur sa mission, l'ange de l'Éternel le fortifie et lui confirme que Dieu marchera avec lui pour lui donner le succès. Gédéon, voyant que l'ange de l'Éternel lui était apparu, s'écria « Malheur à moi, Seigneur Éternel, car j'ai vu l'ange de l'Éternel face à face !» Et l'Éternel lui dit « Sois en paix, ne crains point, car tu ne mourras pas. »
2: Dans un autre récit, l'ange de l'Éternel apparaît à Manoac, le père du célèbre Samson. Manoac est si intrigué par cette apparition qu'il dit à l'ange « Quel est ton nom ?» L'ange lui répond « Mon nom est merveilleux. Le Christ est le plus beau nom qui a été donné aux hommes par lequel ils sont sauvés. »
0: On peut encore citer un autre texte révélateur concernant l'ange de l'Éternel. Il s'agit du psaume 34. David, l'auteur du psaume, écrit « L'ange de l'Éternel campe autour de ceux qui le craignent et il les arrache au danger. Heureux l'homme qui cherche en lui son refuge. » Dans ce passage, l'ange de l'Éternel est présenté comme celui qui apporte le secours et qui est digne d'être craint, digne de respect et d'adoration.
1: Ces nombreux textes nous montrent que l'ange de l'Éternel semble occuper une place tout à fait à part. Il est le Dieu véritable du buisson ardent, il a pour nom Merveilleux, il annonce à Abraham la venue d'Isaac, l'ancêtre du Christ, il apparaît souvent avec une épée flamboyante pour triompher des ennemis de Dieu, il joue un rôle important en faveur des prophètes qu'il protège et défend. Il n'est pas interdit de voir dans ce messager exceptionnel le Christ, le défenseur et sauveur promis par l'Éternel.
2: Rappelons que le Christ est, dès le commencement, le rédempteur de l'humanité. Avant sa venue sur terre, il règne déjà par anticipation en faveur de ceux qui espèrent en lui.
0: En effet, Marie-France, Jésus définira ainsi la foi d'Abraham. Abraham a vu mon jour et il s'en est réjoui. Et en parlant de Moïse, il dira « Car si vous croyiez Moïse, vous me croiriez aussi parce qu'il a écrit de moi ». Il ajoutera encore « Avant qu'Abraham fût, je suis ».
1: Notons aussi l'argument de l'apôtre Paul dans sa première épître aux Corinthiens lorsqu'il évoque la marche d'Israël dans le désert. Il atteste que le peuple marchait dans la foi en Christ. Il écrit « Ils ont tous mangé le même aliment spirituel et ils ont tous bu le même breuvage spirituel car ils buvaient à un rocher spirituel qui les suivait et ce rocher était le Christ ». Rappelez-vous, l'ange de l'Éternel suivait le peuple pour le protéger et le guider.
2: Aujourd'hui encore et jusqu'à la fin des temps, le Christ, l'ange de l'Éternel, campe autour de ceux qui le craignent et il les arrache au danger. Il est le messager céleste, l'envoyé de Dieu, venu pour donner sa vie en sacrifice et pour remporter en faveur des pécheurs une grande victoire sur le péché, la mort, le monde et le diable. Il prend soin de ceux qu'il aime, il veille sur eux et les protège dans tous les dangers. C'est lui qui veillera sur eux et qui les conduira en toute sécurité vers la maison du Père.

Nous allons maintenant nous séparer jusqu'à la semaine prochaine. Nous vous invitons à rester fidèles à Dieu dans la lecture de la Bible et dans la prière. Si vous désirez rester en contact avec nous, vous le pouvez à l'heure luthérienne, boîte postale 22, code postal 67-290, La Petite Pierre. Je répète notre adresse, l'heure luthérienne, boîte postale 22, code postal 67-290, à La Petite Pierre.

Nous allons terminer cette partie de notre programmation avec la famille Harbour qui nous vient du Québec à partir de leur album Histoire d'amour. La famille Harbour.

Depuis quelque temps, nous accueillons régulièrement parmi nous Maurice Ray et Gérard Kuntz. Maurice Ray est secrétaire général de la Ligue pour l'Aïto de la Bible en Suisse et Gérard Kuntz occupe des fonctions semblables au sein des groupes bibliques universitaires. Et c'est avec grand plaisir que nous accueillons et l'un et l'autre à notre micro ce soir. Après avoir détaillé son cadre de vie et les circonstances de sa vocation, puis après avoir rappelé l'essentiel des activités de la Ligue pour la lecture de la Bible, Maurice Ray, dans son émission de jeudi dernier, a traité des problèmes du couple. Aujourd'hui, un thème non moins actuel, l'occultisme.

0: Maurice Rey, lorsqu'a paru en 1959, ça fait déjà pas mal d'années, votre livre sur l'occultisme à la lumière du Christ, l'accueil qu'il a reçu fut très réservé, c'est le moins qu'on puisse dire. Comment un homme aussi intelligent que Maurice Rey peut-il prendre au sérieux des histoires d'un autre âge, disait-on? Que les contemporains de Jésus aient cru aux démons, passe encore, mais continue à y croire lorsque la psychanalyse jette des lumières toutes nouvelles sur les déroutantes manifestations du psychisme humain, cela ressemble fort, au dire de vos contradicteurs, à l'obscurantisme le plus rétrograde. Or, vous avez accueilli ces sarcasmes avec beaucoup de sérénité. Et votre livre a été réédité il y a quelques années. Alors, je voudrais vous demander pourquoi vous avez éprouvé le besoin d'écrire cette vigoureuse mise en garde contre toutes sortes de personnages, les spirites, les radiesthésistes, les guérisseurs, les devins et autres magiciens.
1: Parce que dans la relation d'aide, ce qu'on appelle aussi la cure d'âme, j'ai dû découvrir que derrière beaucoup de maladies d'ordre psychique, d'ordre mental, d'ordre spirituel et souvent d'ordre psychosomatique, il y avait la présence de puissance faisant irruption dans la vie de mes patients à la suite de contacts avec l'occultisme.
0: C'est donc pas une approche théorique qui vous a fait découvrir ce problème, c'est plutôt le résultat de votre travail de contact avec les hommes et les femmes d'aujourd'hui.
1: Les découvertes que ces contacts m'ont amené à faire et sur lesquelles j'ai été amené à réfléchir. Et amené à réfléchir, Bible en main, puisque dans l'Écriture, nous trouvons une interdiction formelle, même étonnante, déjà du temps de Moïse, savoir que Dieu interdisait aux Juifs tout contact avec l'idolâtrie, tout contact avec la divination, la sorcellerie, le spiritisme, tout contact avec tous ceux qui évoquent les esprits, ce que sont la plupart des occultistes, des évocateurs d'esprits.
0: Est-ce qu'il n'y a pas là simplement une interdiction liée à une époque, à un contexte culturel?
1: C'est ce qu'on a dit, c'est ce qu'on a cru, mais je m'inscris absolument en faux devant ces dires non vérifiés.
0: Maurice Rey, qu'est-ce que le spiritisme?
1: Le spiritisme est une pratique qui prétend nous mettre en communion avec les défunts.
0: Est-ce que c'est une réalité ou est-ce que c'est l'imagination des gens qui croient entrer en contact avec les défunts?
1: C'est ni l'une ni l'autre. D'abord, ce n'est pas une imagination parce que les tables que l'on fait parler parlent en réalité et les indications reçues ne sont pas de la pure fantaisie, mais ce qu'il faut aussitôt préciser, c'est que alors ces indications, contrairement à ce que l'on croit, ne viennent pas de la part des défunts, mais de la part d'esprits qui s'interposent entre ceux qu'on prétend invoquer et les messages qu'ils auraient à nous adresser.
0: Est-ce qu'il y a dans la Bible un des exemples d'évocation de mort? Comment la Bible approche-t-elle ce problème? Parce qu'au fond, c'est quand même une affaire qui nous concerne, n'est-ce pas? Les défunts nous quittent. Est-ce qu'il n'y a pas une tentation de garder le contact avec des êtres chers?
1: Cette tentation est là, elle s'explique fort bien. Mais justement, l'Écriture nous interdit absolument toute recherche de contact avec les défunts. Et elle l'interdit non pas parce que et la crainte que nous puissions atteindre les défunts, mais parce qu'elle sait qu'en cherchant à les atteindre, nous entrerons en contact non pas avec les défunts, mais avec les esprits du monde des esprits, qui est un monde en révolte contre le Créateur.
0: Est-ce que vous pouvez nous préciser un petit peu ce que vous entendez par ces esprits? Est-ce que ce sont là des choses vagues ou est-ce que la Bible en parle de façon précise? Est-ce que ces esprits ont une réalité, je dirais, qui peut se vérifier dans la vie des hommes?
1: La Bible nous parle des créatures autres que terrestres. Elle nous parle des créatures célestes. Elle nous donne des indications sur ces créatures célestes que sont les anges, les archanges, les chérubins, les séraphins, et elle nous donne des indications sur ces autres créatures que sont les dominations, les puissances, les esprits mauvais dans les lieux célestes. Alors, qu'en dire dans le peu de temps dont nous disposons, sinon que la nature même de ces créatures n'est pas semblable à la nôtre? Nous sommes des créatures terrestres, ces créatures sont des créatures célestes. La nature qui est la leur, leur donne d'autres possibilités que celles qu'a notre nature, mais leur existence est aussi réelle que la nôtre.

0: Que se passe-t-il lorsque, malgré les interdictions que formule la Bible, des hommes cherchent à entrer en contact avec les morts ?
1: Ils n'entrent pas, je le répète, en contact avec les morts, pardon de relever ce mauvais usage d'une expression commune, ils entrent en contact avec les esprits des ténèbres, des esprits qui, eux, se réjouissent de ce contact, parce que, d'après les indications même de la Bible, ils ne demandent qu'à entrer en communion avec les créatures terrestres, qu'ils vont pouvoir dominer, qu'ils vont pouvoir manipuler.
0: Est-ce que cela a des conséquences dans la vie des hommes ?
1: Cela a des conséquences sur le plan psychique, sur le plan parfois mental et sur le plan physique.
0: Est-ce que vous en avez vu dans votre ministère ?
1: C'est précisément parce que j'ai souvent rencontré des patients qui souffraient des conséquences de leur contact avec les esprits célestes que j'ai été amené à écrire le bouquin que vous citiez tout à l'heure.
0: Vous écrivez dans votre livre un chapitre très long que vous intitulez « L'envers du décor » et dans lequel vous citez toutes sortes d'expériences, assez dramatiques d'ailleurs, qui caractérisent d'après vous les conséquences pour ceux qui ont essayé d'entrer en contact avec ce monde des esprits. Et ces conséquences, je voudrais que vous les précisiez là, à ce micro, parce qu'elles me paraissent assez considérables et méritent d'être connues.
1: Est-ce que je puis relever que ce que j'en dis n'est qu'une confirmation de ce que la Bible nous en dit ? Car quand on ouvre l'Évangile, et j'aime mieux ouvrir l'Évangile que mon bouquin, quand on ouvre l'Évangile, on découvre le Christ lui-même aux prises avec les hommes et les femmes, et même les enfants, aliénés par les puissances, les dominations, les démons, et le Christ intervient pour libérer ces personnes de cette aliénation, de cette possession, et toutes les scènes décrites dans les évangiles, je les ai racontées dans mon bouquin, transposées dans la réalité que j'ai vécue, et qui ne fait que confirmer les descriptions données par l'Écriture elle-même.
0: Quelles sont les conséquences concrètes du contact qu'on peut avoir avec les esprits ?
1: Une perte progressive de notre liberté. Les hommes savent dire « ça a été plus fort que moi ». C'est une expression caractéristique. C'est une aliénation qui peut aller jusqu'à la perte de la liberté de penser, la liberté d'agir. On agit alors en possédé, on est manipulé. On parle souvent de gens qui ont des gestes obscènes, qu'on s'étonne lorsqu'on sait par ailleurs l'intelligence de ceux qui sont les victimes de tels gestes. On peut penser à la furie qui peut s'emparer de certaines gens. On peut penser aux gestes insensés qui attentent à leur propre santé, à leur propre vie ou à la vie des autres.
0: Maurice Rey, est-ce qu'il y a une contradiction entre ce que vous dites et ce que les psychiatres nous disent, à savoir qu'il y a des psychoses, des névroses qui ont aussi des conséquences du même ordre que celles que vous décrivez ?
1: Je suis heureux que vous me posiez cette question parce que je crois qu'il y a un parallélisme à faire et à ne jamais oublier, c'est celui que vous évoquez, entre la science qui s'appelle la psychologie ou la science qui s'appelle la psychiatrie et qui veut soigner des âmes ou des esprits malades et qui le sont à la suite des circonstances qu'ils ont vécues, mais parallèlement à cette science. Et là, les psychiatres et les psychologues le reconnaissent à l'heure actuelle, il y a des phénomènes qui échappent à la médecine, même la plus perfectionnée. Et je crois que c'est ici et sur ce plan qu'intervient la vérité biblique et qu'intervient le ministère que le Christ a confié à ses disciples, savoir le pouvoir de délier les gens des liens que l'occultisme a établi en eux et qui les paralyse et qui les asservisse, ou alors ce pouvoir de chasser les démons qui est une manière de guérir les êtres qui étaient de véritables aliénés.
0: Oui, mais alors s'il y a deux origines différentes de ces manifestations, des origines psychiques, des atteintes psychiques et des atteintes, pourrait-on les appeler démoniaques, comment faire la différence entre les deux ?
1: C'est ici qu'intervient un des dons du Saint-Esprit qui s'appelle le don de discernement des esprits. Lorsque, personnellement, je suis placé en face d'un être atteint psychiquement, j'ai à m'interroger pour savoir si c'est d'un traitement de psychothérapie qu'il a besoin, ou si c'est d'une libération par la puissance de l'esprit parce qu'il serait une victime des démons. C'est ce don du discernement des esprits qui me permet d'agir en sa faveur s'il s'agit vraiment d'une possession.
0: Et il ne faut pas confondre les deux traitements.
1: Il ne faut surtout pas confondre les deux traitements. Il ne faut pas non plus les opposer. Ils sont parfois amenés conjointement.

0: Maurice Rey, vous êtes dans votre livre sans pitié pour les pauvres hommes qui sont confrontés à la maladie et à la mort. Vous savez que nombreux sont ceux qui, abandonnés par la médecine, se tournent vers des guérisseurs. Or là aussi, vous dénoncez le recours aux guérisseurs qui pourtant, et c'est là un des paradoxes de notre époque, sont sur le point d'être réhabilités par une organisation internationale comme l'Organisation Mondiale de la Santé.
1: Je ne sais pas si je suis sans pitié pour les pauvres patients, je vous trouve un peu dur à mon égard, et je vous trouve sans pitié, mais ce que j'ai dénoncé effectivement dans mon livre, c'est un recours qui ne peut que décevoir finalement ceux qui croient devoir pouvoir emprunter ce chemin-là. Mais ici, j'aimerais ouvrir une brève parenthèse. Je ne voudrais pas que vous croyiez ou que les auditeurs croient que j'en ai contre les guérisseurs, contre les occultistes. J'ai un profond respect pour eux. Je dirais même que je souffre d'avoir à m'opposer à eux, parce que ce sont souvent des hommes ou des femmes, je dirais désintéressés, pleins de compassion pour leur prochain, et qui pensent mettre au service du prochain les dons surnaturels qui sont les leurs.
0: Mais alors, qu'est-ce que vous leur reprochez ?
1: Eh bien, ce que je leur reproche, c'est de ne jamais avoir réfléchi à l'origine des pouvoirs qu'ils détiennent et à les présenter comme des pouvoirs divins. Ils croient volontiers qu'ils tiennent ces pouvoirs de Dieu. Ils ne se sont jamais demandé en vérité si cela était conforme à ce qu'ils en pensaient. Et pour cela, il eût fallu qu'ils interrogent ce Dieu connaissable par l'Évangile et par le Christ, et qu'ils découvrent qu'il n'y a pas de médiation directe entre Dieu et l'homme, et que la seule médiation est celle que le Christ nous a offerte. Or, la plupart de ces guérisseurs prétendent disposer d'un pouvoir en ignorance du Christ. Et c'est la raison pour laquelle leur intervention, si elle est souvent accompagnée de succès sur le plan physique, a des conséquences sur un autre plan.
0: Et là, vous parlez alors de déception pour le patient.
1: D'une déception qui va se traduire souvent et tardivement par des manifestations secondaires.
0: Est-ce que vous pouvez nous donner des exemples que vous avez rencontrés vous-même ?
1: À plus ou moins longue échéance, se développent en eux des manifestations qui sont autant de troubles du comportement. Troubles qui peuvent se traduire par des manies, par des obsessions, souvent aussi par de la dépression, par des idées qu'ils ne peuvent plus contrôler, et souvent par des angoisses qui viennent aggraver tout ce qui, dans la condition actuelle de ce monde, est déjà angoissant pour l'homme.
0: Donc il y a en somme un gain momentané, puis ensuite une perte pour ceux qui se sont adressés aux guérisseurs. Est-ce là votre pensée ?
1: C'est exactement cela ma pensée. C'est même plus que ma pensée, c'est cela ma constatation.

0: Maurice Rey, dans votre livre, vous décrivez en long et en large toutes ces conséquences avec des cas très précis. Et alors une question se pose, est-ce qu'il est possible à un homme ou à une femme qui a été mêlé à des pratiques occultes de retrouver son équilibre, de retrouver au fond sa véritable personnalité?
1: Oui, heureusement. Et c'est à quoi je me suis intéressé, et c'est dans ce ministère que j'ai en effet acquis une certaine expérience. Le Christ est venu.
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